0: pour essayer le circuit.
1: T'as déjà fait de la moto ?
0: J'en ai fait une ou deux fois déjà.
1: Ça te fait quoi les premières sensations ?
0: Ça fait un peu bizarre.
1: Et toi, c'est quoi ton prénom ?
0: Méline.
1: Tu voudras passer ton permis moto plus tard ?
0: Normalement, je passe mon BSR.
1: Déjà ? Ok, donc tu vas avoir un petit deux roues. Donc c'est important d'avoir un peu les premières sensations sur la route ?
0: Oui.
2: On prend par exemple un groupe de 50 élèves qui va venir sur une demi-journée. Peut-être qu'il n'y en aura que 5 ou 6 qui feront la moto plus tard. Mais par contre, tous les autres auront pu voir en fait comment se comporte une moto. Dans le cadre du partage de la route et de faire attention aux autres sur la route, ils seront plus indulgents dans leur conduite future.
3: La route demeure la première cause de mortalité chez les 14-24 ans. À elle seule, cette tranche d'âge représente un décès sur 5 sur les routes.

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1: À 2h15, ça se passe bien en ce moment sur votre trajet. Un seul incident, c'est une zone d'accident. Et c'est en Saône-et-Loire, sur la 6, km 393, en direction de Paris. Un véhicule accidenté sur voie de droite et voie du milieu. Ces voies ont été neutralisées. Vous circulez uniquement donc sur voie de gauche, juste avant la sortie 29 pour Mâcon, patrouilleur et gendarme. En intervention, dépanneur qui se rend également sur place. Partout ailleurs, tout se passe bien, pas d'autres incidents à signaler. Vous signaler que en raison des fortes chaleurs, il y a une alerte pollution en ce moment dans le département du Rhône et de l'Isère où la vitesse est abaissée de 20 km/h.
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1: Buée, humidité, manque de visibilité, Viviantopa vous donne quelques astuces pour garder une vision claire lors de vos trajets.
2: La buée est liée à l'humidité dans l'habitacle. Il s'agit en réalité d'un phénomène de condensation lorsque l'air humide entre en contact avec un pare-brise plus froid. La solution la plus efficace reste donc d'utiliser un déshumidificateur et ça tombe bien, vous en avez un dans la majorité des véhicules. En effet, la climatisation assèche l'air et améliore rapidement la visibilité. Réglez la température autour de 21-22 degrés, une température standard de confort, et activez la fonction désembuage avec l'air dirigé vers le pare-brise. Évitez en revanche le mode recyclage d'air qui conserve l'humidité à l'intérieur de l'habitacle. Autre réflexe utile, aérez brièvement en ouvrant les fenêtres pour renouveler l'air. Pensez aussi à limiter les sources d'humidité comme les tapis mouillés ou les vêtements humides. Un pare-brise propre à l'intérieur réduit également la formation de buée. Enfin, gardez à bord une éponge ou un chiffon absorbant type peau de chamois ou microfibre pour retrouver rapidement une bonne visibilité.

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1: En Côte d'Or, on me signale des obstacles sur les voies de la 6, km 275 en direction de Lyon. A priori, des vêtements signalés, c'est après la bifurcation avec la 38.

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1: À 12h30, vous êtes bien sur Autoroute Info, on vous en remercie. On parle d'obstacles sur l'autoroute A6. Tout d'abord en Côte d'Or, kilomètre 275 en direction de Lyon, des vêtements a priori sur les voies. C'est après la bifurcation avec l'A38 et puis une centaine de kilomètres plus loin, kilomètre 375, secteur de Mâcon. Également des obstacles sur les voies, c'est avant la sortie A28. On continue notre route, mais dans l'autre sens de circulation, direction de Paris, une zone d'accident, kilomètre 393, voie droite et voie du milieu. En ce moment, neutralisé. Alors le véhicule a priori a pu être évacué, je vois ça en retour caméra, mais reste du monde sur place en intervention après la sortie 30 pour Belleville. Partout ailleurs, tout se passe bien, pas d'autres incidents à signaler. Direction Saint-Brizon dans la Nièvre pour découvrir la maison des hommes et des paysages. Ce musée nous plonge dans l'âme du Morvan, entre forêt, mémoire et savoir-faire. Reportage Jérémy Sclavard.
2: La visite débute avec une première salle où une bande dessinée retrace l'histoire du Morvan de l'Antiquité à nos jours. Maud Marchand, responsable du pôle éducation patrimoine.
3: Ce qui est à retenir absolument, ce sera d'abord la première occupation à l'époque gauloise et romaine, et ensuite l'époque importante du Moyen-Âge, qui est une époque de beaucoup de bouleversements, où le territoire est défriché. Il y a plein de petits habitats qui s'installent de manière très dispersée. Et ensuite, la grande époque qui va changer le Morvan, c'est la période du 19e siècle, où beaucoup d'échanges et de migrations se développent, ramènent des nouvelles idées dans le Morvan, il y a beaucoup de déplacements, des nouvelles personnes.
2: Après avoir fait quelques pas, on se retrouve avec Maud Marchand devant une maquette géante du territoire et on se rend compte que le Morvan, eh bien, ce n'est pas plat du tout.
3: C'est une zone de petites montagnes qui en a toutes les caractéristiques, à la fois en altitude, en forte pente. Il y a beaucoup de forêts aussi qu'on remarque sur cette carte-là. On voit aussi le paysage de bocage qui est très important pour le Morvan et cet habitat très très dispersé avec beaucoup de hameaux, de petites clairières et de centre-bourgs.
4: Cette altitude, toutes ces forêts, je suppose que ça a une incidence sur les conditions de vie dans le Morvan.
3: Complètement. Le musée, il est vraiment dédié à cette interaction entre le paysage, l'environnement et les conditions de vie humaine, et inversement, la façon dont l'homme a façonné ces paysages et ce lieu. C'est vraiment toute cette salle qui est devant nous qui évoque ça à travers un zoom sur l'agriculture, un zoom sur la forêt, un zoom sur le flottage du bois aussi, qui a été une activité très importante pour le développement du Morvan.
4: C'est quoi le flottage du bois?
3: C'est une activité qui s'est développée à partir du 15e siècle dans le Morvan, qui avait pour but de fournir Paris en bois de chauffage à une époque où, autour de Paris, il n'y en avait plus. L'idée, c'était de jeter des bûches dans les cours d'eau qui flottaient ainsi jusqu'à Clamcy et Vermenton. On les ressortait, on les triait et on les assemblait en radeaux de bois qui naviguaient ensuite jusqu'à Paris où ils étaient démontés et mis à sécher.
2: La visite se termine dans un espace dédié au savoir-faire du Morvan, toujours d'actualité aujourd'hui, comme la pléchie ou encore la pierre sèche. Et si ces termes ne vous disent rien, eh bien il faut aller à la Maison des Hommes et des Paysages pour en savoir plus. Le site est accessible notamment via la sortie 22 de l'autoroute A6.

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1: Dans l'Aube, c'est un animal percuté sur les voies de la 40 km 137 en direction de Chamonix, c'est-à-dire après la bifurcation de

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1: Et on fait le point sur vos conditions de circulation à 2h45. Ça se passe plutôt bien en ce moment. Quelques incidents à signaler tout de même. Avec des obstacles principalement à signaler tout d'abord dans le département de l'Ain sur l'A40. Kilomètre 137 en direction de Chamonix, un animal percuté sur les voies après la bifurcation avec l'autoroute A42, c'est avant le secteur d'Oyonnax. En Côte d'Or, obstacle également, c'est sur la 6, kilomètre 275 en direction de Lyon après la bifurcation avec l'A38 et puis une centaine de kilomètres plus loin. Également des obstacles après la sortie 27 pour Tournus. Côté travaux, ça se passe bien cette nuit, puisqu'il n'y en a pas en ce week-end. On aura l'occasion de reparler des travaux prévus pour la semaine à venir.
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1: Avez-vous des anecdotes ou des souvenirs à nous partager concernant un voyage sur autoroute des conductrices? Répondre Raphaël Judicelli.
2: C'est pas forcément une anecdote, c'est plus une sensation. C'est quand je prends l'autoroute pour descendre dans le sud de la France, l'autoroute des vacances, et je passe par Lyon et que j'arrive vers le musée des Confluences, c'est le signe des vacances. Enfin voilà, c'est plus une sensation de bien-être de voir ce musée et de me dire on descend vers les vacances.
3: Mireille nous partage son souvenir.
4: On a eu un peu de nœud qui a crevé, donc on a mis les gilets jaunes et on est passé derrière la barrière. Et mon mari est parti mettre un triangle de signalisation pour prévenir les autres usagers. Et en fait, il ne faut pas mettre de triangle sur l'autoroute. Donc on s'est fait un peu remonter les bretelles, comme on dit.
3: Ça permet de rappeler qu'il ne faut pas poser le triangle de pré-signalisation sur l'autoroute. C'est une mise en danger supplémentaire pour les piétons. De plus, le vent généré par le passage des autres usagers le renverse systématiquement.

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1: Dans le Rhône, c'est un véhicule arrêté sur la 89 km 544 en direction de Lyon, c'est-à-dire après la sortie 41 pour Anse.

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1: Dans l'Orne, il y a des obstacles sur les voies de la 40 km 130 en direction de Paris et de Mâcon, c'est après le secteur du Léna, c'est-à-dire après

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1: Juste 3h, soyez les bienvenus.
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1: Et à cette heure-ci, on fait le point sur vos conditions de circulation et ça se passe plutôt bien en ce moment. Un incident tout de même, c'est dans le département de l'Ain sur la 40, obstacle sur cette autoroute, kilomètre 130 en direction de Paris et de Mâcon. Un patrouilleur est dans le secteur, il va intervenir après la sortie 8 pour Oyonnax. Dans le Rhône également, un véhicule arrêté sur la 89 en direction de Lyon, au niveau de la bifurcation avec l'autoroute assiste au kilomètre 544. Soyez prudents, levez le pied partout ailleurs, ça se passe bien, pas d'autres incidents à signaler. Allez, l'actualité trafic revient et pour l'instant on s'intéresse à un reportage. Un district autoroutier assure de nombreuses missions de sécurité et de service. Au cœur de ces structures, on retrouve les centres de maintenance dont les missions sont variées. Sarah Gabzi s'est rendue dans le district de Besançon, près de l'autoroute A36.
2: Stéphane Deray, je suis chef d'atelier au district de Pontoise. On gère l'activité parc bâtiment. Nous, on fait l'entretien de tout ce qui est matériel APRR et bâtiment APRR. Sur le tracé, les aires de repos, les gares de péage, les bâtiments des districts.
3: Donc là, on se trouve dans l'atelier, il y a des véhicules, il y a plein d'outils aussi pour réparer, je suppose, ces véhicules-là.
2: Oui, c'est ça, tout à fait. On a la chance d'avoir un atelier pas mal équipé, avec de l'outillage, de la place, ce qui nous permet de faire énormément de boulot sur les engins.
3: Surtout les véhicules qu'on voit, en fait, sur l'autoroute, les véhicules de patrouille, tout ça.
2: Oui, c'est ça, plus tous les véhicules qu'on voit pas, ça va de la petite tronçonneuse au gros tracteur agricole.
3: En fait, il faut être un peu multitâche, il faut savoir tout faire quand on travaille ici.
2: Oui, c'est ça, il faut être polyvalent, parce qu'on fait de l'électricité bâtiment, à faire d'hydraulique, de la soudure, on fait de tout.
3: En plus du chef d'équipe, on retrouve deux mécaniciens, dont Benoît, arrivé dans l'entreprise il y a une douzaine d'années.
4: Moi, je suis à la base mécanicien agricole. J'ai voulu changer, c'est pour ça que j'ai postulé ici. Il y a un autre collègue qui est issu du milieu poids lourd. Voilà, il y a différents profils. Et puis, en fait, on se complète. Chacun a un peu son domaine de prédilection.
3: Et c'est quoi le vôtre?
4: Moi, c'est tout ce qui est tracteur, épareuse. On touche à tout. Ça va de la tronçonneuse à la saleuse, au camion, au fourgon d'intervention. C'est ça qui est intéressant.
3: À Besançon, comme dans tous les autres districts, chaque journée est différente. Stéphane, le chef d'atelier, nous présente la mission du jour. Donc là, on a un outil qui est en panne.
2: Oui, c'est un robot faucheur. Il y a un problème de réception entre la télécommande et le robot. Généralement, on essaie de réparer en interne. Après, si on n'y arrive pas, on appelle le fournisseur qui nous guide dans le diagnostic. Si vraiment on n'y arrive toujours pas, bon, on lui fait intervenir, ce qui est très rare.
3: On s'en sort toujours.
2: On essaye, ouais.
3: Le district du Comtois se situe sur l'A36, une autoroute de plus de 200 km qui relie Beaune à Mulhouse.

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1: Et ravi de vous accompagner. Merci d'être à l'écoute d'Autoroute Info. Il est actuellement 3h30 du matin. Ça se passe plutôt bien sur votre trajet. Quelques incidents à signaler. C'est le cas dans le Rhône. Sur l'autoroute. Autoroute à 43 km 5 en direction de Turin, un véhicule arrêté sur un banc de radio urgence, ça vient de me parvenir. Donc soyez tout de même prudents dans ce secteur. Et puis dans le Rhône toujours, mais l'A89, un véhicule accidenté sur voie de gauche, kilomètre 544 en direction de Lyon, c'est au niveau de la bifurcation avec l'autoroute A6, patrouilleur et gendarme sur place sur cette autoroute A89. Partout ailleurs, tout se passe bien. Pas d'autres incidents à signaler. Donc la météo avec les températures qui sont rafraîchies, mais ça risque d'augmenter assez vite durant cette journée de dimanche. On attend 35 départements placés en vigilance rouge par Météo France pour canicule. Et on vous emmène à présent en montagne sur les sentiers autour de Saint-Gervais-Mont-Blanc, en Haute-Savoie. Des itinéraires thématiques qui sont proposés pour associer randonnées pédestres et découvertes de celles et ceux qui vivent dans les alpages. Franck Pélissier.
2: Randonner en montagne, ce n'est pas toujours hyper fun, notamment pour les enfants qui peuvent parfois associer cette activité à une véritable corvée. Mais quand la balade est agrémentée de pauses à la découverte des animaux et des produits de la ferme, en plein cœur des alpages, alors l'ambiance devient tout autre. C'est l'un des objectifs des itinéraires gourmands promus par l'Office du tourisme de Saint-Gervais. Flavie Melendez est alpagiste dans la commune et associée à la ferme de Rochefleury. Elle nous en explique le concept.
3: Alors les itinéraires gourmands, ils ont été créés pour mettre en relation le territoire et le randonneur. C'est-à-dire que le randonneur part en balade à la rencontre des producteurs qui font un petit peu les produits locaux de notre territoire. Et alors il y a différents itinéraires, il y a même un itinéraire créé pour les familles poussettes vers le lac du Vivier. Et vous pourrez aller à la rencontre de Thibaut qui a la chèvrerie de Montjoie. Et donc là, il n'y a pas besoin d'aller en montagne. Et puis il y en a plusieurs autres qui vont monter jusqu'à 2000 mètres d'altitude, par exemple sur l'Alpage de Joux où on se trouve. Et là, vous allez venir à notre rencontre, vous pourrez prendre un café, un plateau fromage, de la charcuterie. Donc c'est vraiment l'idée d'aller se balader et la finalité, c'est de rencontrer les producteurs et de pouvoir manger un morceau de territoire avec donc des produits qui sont faits souvent directement dans les alpages et puis un lieu, parce qu'on oublie souvent que derrière ces produits qui sont faits il y a un lieu qui est historique.
4: Ça permet aux enfants et aux parents aussi de découvrir justement comment vous occupez des bêtes dans les alpages.
3: Et c'est surtout de venir à la rencontre justement de ces animaux-là. Pourquoi on trouve des salles de traite mobiles, pourquoi on les traite dans les alpages. Les enfants voient aussi les chèvres, pourquoi il y a des chiens de protection, ça c'est important d'en parler. Quels gestes on adopte, qu'est-ce qu'il faut faire et pas faire. Donc ces itinéraires-là, ils vous permettent de rencontrer le producteur et au-delà du produit que vous allez manger, de connaître son histoire et comment il est fait.
2: Et pour connaître les différents itinéraires gourmands, rendez-vous sur le site de l'Office de tourisme de Saint-Gervais. Le village est accessible par la sortie numéro 21 de l'autoroute A40.

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1: On fait le point sur vos conditions de circulation. Ça se passe plutôt bien. Il y a quelques incidents tout de même à signaler. Dans le Rhône, un incident, c'est sur la 89 km 544 en direction de Lyon. Du Monde en intervention concernant un véhicule accidenté sur voie de gauche au niveau de la bifurcation avec l'autoroute A6, un dépanneur et un patrouilleur sur place levé le pied. Donc concernant cette intervention, à part ça, tout se passe bien. Pas d'autres incidents, pas d'autres difficultés. Côté travaux également, ça se passe bien, pas de perturbations particulières ce week-end, pas de fermeture. On aura l'occasion de reparler sur Autoroute Info des fermetures prévues pour la semaine à venir.
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1: Pour préparer votre prochain trajet, vous pouvez recueillir des renseignements en appelant un numéro dédié. Nadine Meigel, responsable de la satisfaction client chez APRR.
2: Vous pouvez composer le 0806 004 004 qui est un numéro non surtaxé, c'est le prix d'un appel local, pour avoir accès aux informations suivantes. La première, c'est tout ce qui concerne le télépéage, l'électromobilité pour vous abonner ou gérer votre compte. La deuxième, c'est plutôt toutes les informations liées à votre trajet, des services sur l'autoroute, des itinéraires bis, un état sur la météo, le trafic, tout ça. Et puis le troisième choix, c'est plutôt pour tout ce qui concerne le paiement de votre péage, que ce soit une constatation de non-paiement ou le paiement du passage en flux libre, vous faites le choix numéro 3. C'est ouvert donc du lundi au dimanche de 8h à 17h. En plus, ce service client, il est également accessible aux personnes qui sont sourdes ou malentendantes puisqu'elles peuvent soit accéder à la transcription instantanée de la parole ou bien à un interprète en langue des signes.

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1: Tout juste 4 heures, soyez les bienvenus.
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1: Et ça se passe bien en ce moment sur votre trajet, puisqu'il n'y a pas d'incident ni d'accident à prévoir, que ce soit sur les autoroutes du centre ou d'Auvergne, dans le sud-ouest de la France, également en région parisienne, en région lyonnaise ou aux portes des Alpes. Tout se passe bien, condition idéale pour la conduite. Après les disques vinyles, c'est au tour des radiocassettes de redevenir tendance. Un retour vers le futur avec Jean-François Giraud et Curtis Stevenon.
2: Mais j'en peux plus des Spotify et autres Deezer. Est-ce qu'on pourrait avoir du vrai son pour une fois?
3: Ça tombe bien, j'ai peut-être quelque chose qui pourrait vous intéresser. Le vinyle, c'est bien, mais bon, se balader en voiture avec le tourne-disque et les amplis, c'est pas très confort ni recommandé, vous en conviendrez. Mais qu'est-ce qui date du siècle dernier et permet d'écouter la musique en voiture?
2: Le répertoire très restreint des chansons que mes enfants apprennent à l'école?
3: Mais non, je parle des radiocassettes. Elles ont totalement disparu de nos tableaux de bord. Aujourd'hui, on branche le téléphone en Bluetooth et c'est parti. Mais le marché des cassettes se refait une petite place dans le cœur des usagers. À ce jour, la seule usine de fabrication française, Records Master ou RTM, affiche une croissance annuelle de 20%. Et il n'existe pas que des musiques anciennes sous forme de cassettes. Parmi les artistes convertis, on retrouve Billie Eilish, Sabrina Carpenter ou encore Lady Gaga, pour ne citer qu'elles. D'ailleurs, certaines entreprises fabriquent des Walkman modernes. On peut citer Muse ou encore, pour rester français, la start-up We Are Rewind. Ceux-ci embarquent les dernières technologies, notamment le Bluetooth. On peut y connecter un casque sans fil, une enceinte, mais aussi sa voiture. Et hop, une bonne dose de nostalgie. Alors attention, tout n'est pas compatible et le son risque de ne pas être aussi clair qu'en passant par le téléphone. Mais la plupart des lecteurs proposent également un branchement par câble jack pour s'adapter à la plupart des systèmes.
2: Ah, j'ai retrouvé une vieille compile dans mon grenier, on va tester cela tout de suite. Ah mince, la bande s'est encore emmêlée.
3: Eh oui, ça fait partie du charme de la cassette. Vous auriez pas un crayon de papier sous la main ?

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1: Et ça se passe très bien, il est 4h13, vous êtes bien sur Autoroute Info, on vous en remercie, ça se passe très bien, on n'est fait pas d'incident ni d'accident, condition idéale pour la conduite partout où vous roulez en cette nuit. Bon dimanche à vous. Et on profite de ce temps calme pour réviser quelques conseils sécurité.
2: Pour éviter de s'endormir lorsqu'il fait très chaud, il est plus que jamais recommandé de s'arrêter tous les 200 km environ, toutes les deux heures, sur des aires de repos ou de service, de façon à aérer votre véhicule, vous dégourdir les jambes et vous désaltérer. Si votre voiture est équipée de la climatisation, utilisez-la avec raison. Pas trop frais à l'intérieur pour éviter les chocs thermiques. Pensez enfin, même si cela paraît évident, à bien vous hydrater et à garder un œil sur les personnes les plus fragiles.
1: Et merci à Elliot Monod pour ses conseils.
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1: En Côte d'Or, un accident s'est produit sur la 39 km 24 en direction de Bourg-en-Bresse. C'est après la sortie 5 pour Saint-Jean-de-Luz. On n'en sait pas plus pour l'instant concernant la

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1: 4h30, ravi de vous accompagner cette nuit en ce début de journée, début de dimanche. On se rend tout de suite en Savoie, priorité à la sécurité, ça vient de s'afficher sur mon écran. Un véhicule en panne sur la 43 km 177 en direction de Lyon pour l'instant. Pas plus d'informations concernant la gêne occasionnée, c'est juste après la sortie 29 pour Saint-Michel de Maurienne, pas loin de la barrière de péage de Saint-Michel, donc de Maurienne. Et puis en Côte d'Or, deux véhicules accidentés sur la 39 km 24 en direction de Bourg-en-Bresse avec une forte gêne. Ils sont sur voie de gauche, un patrouilleur est actuellement en protection, il vient d'arriver. C'est après la sortie 5 pour Saint-Jean-de-Laune, donc levez le pied et serrez sur la voie de droite. Partout ailleurs, tout se passe bien, pas d'autres incidents, mais d'accidents à signaler. Et on prend à présent la direction de Bibracte dans le département de la Saône-et-Loire. Emma Logerette s'est rendue dans cette ancienne cité gauloise.
2: Bienvenue à Bibracte, je suis Vincent Guichard, archéologue et directeur du lieu. Le musée, c'est la porte d'entrée du site archéologique de Bibracte. Le propos de ce musée, en fait, c'est vraiment, on va raconter en mobilisant le maximum de moyens techniques différents, qu'est-ce qui se passe dans l'Europe celtique au moment où Bibracte est fondé, versant avant notre ère. Un peu un arrêt sur image, si vous voulez. Dans l'étage inférieur, on rentre vraiment dans le détail des découvertes archéologiques de Bibracte. On a des maquettes à l'échelle, hein, qui sont des scénarios de fouilles, des petits bouts de fouilles de moments qui étaient particulièrement révélateurs. Ici, par exemple, ce qui reste des remparts de Bibracte avec une technique de construction très particulière.
3: La ville se situe désormais au cœur de la nature saône-et-loirienne. Vincent Guichard.
2: La ville est complètement couverte sous la forêt, hein, donc sur ce mont Beuvray qui est un des principaux sommets du Morvan. Le site lui-même est très très grand. 2 kilomètres de part en part. On a des visites guidées qui durent 2 heures. On a des boucles de visites sur le site lui-même qui est plutôt de la petite promenade.
3: Et justement, nous partons pour une visite du site archéologique, cette fois-ci accompagnée d'Oriane Rousselet, archéologue et responsable du service de médiation à Bibracte.
4: Alors là, on est dans le quartier aristocratique. Donc, c'est des bâtiments qui sont à la romaine. Au niveau des techniques d'architecture, donc c'est des bâtiments qui sont en dur, en pierre. Et au niveau du type d'architecture, avec des maisons qui sont très ouvertes sur l'extérieur, et notamment ces cours, des cours à péristyle, qui ont des ouvertures et des circulations d'air qui sont assez importantes. Voilà, la ville était beaucoup plus dense et étendue que ce qu'on peut imaginer. Il faut imaginer que partout sous la forêt, il y a des vestiges.
3: Une application Boussole Bibracte est à télécharger pour disposer de plus de détails lors de la visite du site archéologique.
4: On peut aussi se localiser sur le site et puis avoir des infos en direct grâce à cette application pour avoir un petit peu plus d'infos sur l'endroit où on est. Et particulièrement sur la grande maison qu'on a derrière nous, ce qui nous permet de voir quelle allure pouvait avoir la maison entière, en fait, à l'époque de son occupation.
3: Passionné d'histoire ou simple curieux, rendez-vous donc à Bibracte, dans le cœur du Morvan.

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1: 4h44, on vous parle d'un accident en Côte d'Or. C'est sur la 39 km à 24 en direction de Bourg-en-Bresse. Accident gênant, deux véhicules accidentés sur voie de gauche qui a été neutralisé par un patrouilleur en ce moment sur place. Donc soyez tout de même prudents, levez le pied. Serré sur la voie de droite après la sortie 5 pour Saint-Jean-de-Laune. Partout ailleurs, tout se passe bien, pas d'autres incidents ni d'accidents à signaler. Et ça se passe bien côté travaux, hein, pas de chantier particulier qui pourrait vous gêner. Il y a des basculements de circulation, notamment sur l'autoroute A6, donc adaptez bien votre vitesse.
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1: Et il est temps de se rendre à l'Opéra de Dijon qui termine sa saison sous le signe des concerts symphoniques avec pas moins de 3 représentations prévues en ce mois de juin. Un final grandiose que nous présente Victor Simonet.
2: Avant toute chose, laissons Antonella Zeda, directrice de l'Opéra de Dijon, nous rappeler ce qu'est réellement un concert symphonique.
3: C'est des très grands orchestres dans lesquels on a les quintettes à cordes, violon, les altos, les violoncelles, les contrebasses. Et on a aussi une grande instrumentation par rapport à un orchestre classique qui est autour des 45-50 musiciens. On peut arriver jusqu'à 130 musiciens.
2: Des représentations qui impressionneront tout autant les amateurs que les habitués et même les amoureux de cinéma.
3: On accueillera l'Orchestre Philharmonique des Radio France, et après on aura un autre concert symphonique avec l'orchestre Victor Hugo Franche-Comté, dirigé par Jean-François Verdier, avec la soprano Anna Wall. C'est là aussi on pourra découvrir, pour ceux qui ne connaissent pas encore, les planètes des Gustav Holst, qui ont inspiré par ailleurs la bande sonore, la bande de film à John Williams pour Star Wars.
2: Trois concerts qui auront lieu les 2, 18 et 21 juin prochains à l'Auditorium de Dijon.

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1: Dans le Doubs, véhicule arrêté sur la 36 km 66 en direction de Mulhouse à hauteur de la barrière de péage de Saint-Denis.

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1: Bon début de journée, bon week-end, il est 5h.
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2: Ah oui, dimanche 21 juin, je vous accompagne sur votre trajet. Ça se passe bien en ce moment. Un seul incident, c'est en Côte d'Or. C'est à une zone d'accident d'ailleurs sur la 39, km 24 en direction de Bourg-en-Bresse. Il y a pas moins de deux véhicules accidentés sur voie de gauche. Un patrouilleur est en ce moment sur place concernant ces véhicules accidentés. Patrouilleur en protection, c'est juste après la sortie 5 pour Saint-Jean-de-Laune. Partout ailleurs, tout se passe bien. Pas d'autres incidents ni accidents à prévoir sur votre trajet. Puis côté météo, pas de perturbations. Les températures se sont ont baissé. Ça risque de continuer. Temps de canicule, ce sera notamment dès le début de matinée. Les prévisions Météo France, c'est dans quelques instants d'ailleurs. Et pour l'instant, place à la playlist d'Autoroute Info avec MC Solar et Zao. Bonne journée.

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1: Le rappel de cette zone d'accident en Côte d'Or sur l'autoroute A39, km 24 en direction de Bourg-en-Bresse. Deux véhicules accidentés sur voie de gauche. C'est après la sortie 5 pour Saint-Jean-de-Laune. Patrouilleur en protection. Donc, serrez bien sur la voie de droite. On en reparle et on se retrouve dans quelques instants après. Thierry Halliwell sur Autoroute Info.

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1: Et le point sur vos conditions de circulation, ça se passe plutôt bien en ce début de matinée, en ce dimanche 21 juin. Un seul incident, c'est en Côte d'Or sur l'autoroute à 39 km 24 en direction de Bourg-en-Bresse. Deux véhicules accidentés sur voie de gauche, patrouilleur actuellement en protection. C'est juste après la sortie 5 pour Saint-Jean-de-Laune.
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1: Les mégots qui sont jetés par les fenêtres de voitures, on en reparlera dans les prochaines minutes, notamment liés aux fortes chaleurs. Cela peut créer des incendies. Des fortes chaleurs, on en annonce aujourd'hui. Tout de suite, les prévisions. Et oui, les prévisions avec Marion Pierrat de Météo France.
2: La canicule se renforce encore aujourd'hui. Cet après-midi, le soleil est le plus souvent généreux sur l'ensemble de la France, mais très ponctuellement, quelques averses orageuses pourront se développer, en particulier entre le Massif central, les Alpes, le Centre, la Bourgogne-Franche-Comté et le Grand Est. Les températures sont très chaudes cet après-midi, jusqu'à 14 à 15 degrés au-dessus de la normale. On prévoit 37 degrés à Mulhouse, 38 degrés à Paris, Nevers, Nancy, Dijon, Grenoble et Clermont-Ferrand, 39 degrés pour Bourges et Lyon, et 40 degrés seront atteints à Bordeaux. Les quelques orages s'estomperont avec le coucher du soleil et le temps s'annonce calme pour la nuit. À noter les températures qui resteront à des niveaux très élevés durant la nuit et qui ne descendront pas en dessous de 21 à 26 degrés sur la quasi-totalité du pays. Le soleil et la chaleur exceptionnelle se maintiendront toute la semaine à venir. Une dégradation orageuse pourrait se manifester le week-end prochain. Marion Pira, Météo France pour Autoroute Info.
1: Allez, dans quelques minutes, on parlera donc des mégots qui sont jetés par les fenêtres de voitures qui peuvent être responsables d'incendies. On en parle après Samber sur Autoroute Info.

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1: Le rappel de cette zone d'accident en Côte d'Or sur la 39 km 24 en direction de Bourg-en-Bresse, de véhicules accidentés sur voie de gauche patrouillant en protection, c'est après la sortie 5 Saint-Jean-de-l'Aune. En période de canicule, le risque de feu de forêt est élevé. Les mégots jetés par les fenêtres de voitures représentent un risque supplémentaire que Steve Non.
2: En ce moment, il fait très chaud sur les routes. Alors, évitons de faire encore plus monter la température en déclenchant un incendie, par exemple. Par jour, sur l'autoroute, on parle en moyenne de 100 mégots de cigarettes jetés par les fenêtres des voitures tous les kilomètres. Le colonel Denis Jordan est pompier dans le département de la Savoie. Il explique pourquoi jeter sa cigarette par la fenêtre peut avoir des conséquences dramatiques.
3: Le mégot représente un danger majeur pour la forêt et pour tous ceux qui s'y trouvent. Je me souviens d'une saison qui était un petit peu comme celle-là, qui est la saison de 2003 sur un feu à Vidauban, un feu qui a démarré à Vidauban. Depuis la proximité d'une aire d'autoroute ou depuis une aire d'autoroute, il y avait eu également 10 000 hectares qui étaient partis en fumée. Le feu s'était arrêté à la mer. On a été engagé pendant de longues journées en renfort. C'est le meilleur exemple, le plus mauvais des exemples sur ce qui peut arriver quand on n'est pas prudent.
2: Les mégots ne sont pas les seuls déchets susceptibles de déclencher un départ de feu. Et à chaque intervention, c'est un gros effectif et des pompiers bloqués sur l'incendie, comme l'affirme le colonel Denis Jordan.
3: Alors, il y a effectivement des raisons liées aux déchets, particulièrement tout ce qui est en verre, avec le fameux effet loupe dont on parle souvent. Mais il y a également des comportements à éviter dans ces périodes de forte chaleur. Pour nous, dans la plupart des cas, à partir du moment où le feu est identifié comme étant un feu de forêt, ça veut dire l'engagement d'une vingtaine de personnels avec quatre engins feu de forêt et beaucoup de monde qui va être amené à quitter sa caserne, qui va être focalisé sur cet incendie plutôt que d'être focalisé sur les autres interventions de secours. Bien sûr, au-delà de l'habituel message de prévention en termes d'accident, nous sommes tous, j'imagine, focalisés sur ce qui se passe dans tous les départements de France où les départs de feu se produisent actuellement. S'il vous plaît, pour nous aider, appliquez au maximum des précautions en termes de prévention des incendies.
2: Et pour ceux que la prévention n'atteint pas, il est important de rappeler que jeter son mégot dans la nature est condamnable de 135 € d'amende.

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1: Dans le département du Rhône, on me signale sur l'A46 en plusieurs obstacles à kilomètre 8 en direction de Marseille. C'est à hauteur de la sortie de Neuville.

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1: À 5h30, ravi de vous accompagner sur Autoroute Info. Passez un bon dimanche, bon début de matinée. D'ailleurs, un seul incident à 7h06 dans le département du Rhône. Des obstacles signalés sur la 46 km 8 en direction de Marseille. Des débris sur les voies. Un patrouilleur est en ce moment sur place. C'est au niveau de la sortie 2 pour Neuville-sur-Saône. Partout ailleurs, pas d'autres incidents à signaler. Mais côté météo, les températures qui risquent de monter aujourd'hui avec Météo France qui a placé 33 départements vigilants. Rouge pour canicule des départements, notamment en région parisienne, dans le centre ou encore dans le sud-ouest de la France. Pensez à bien faire la pause et à vous hydrater. Et puis d'ailleurs, en lien avec ces fortes chaleurs, il y a un pic de pollution dans le Rhône et dans l'Isère. Conséquence, il faut réduire sa vitesse de 20 km/h. L'actualité trafic revient dans moins d'un quart d'heure après la playlist d'Autoroute Info, Placebo ou encore Nena. Et avant ça, Shakira sur Autoroute Info.

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1: Et priorité aussi à la sécurité d'un piéton qui est sur l'autoroute S6, une personne vue en bordure de la circulation en direction de Lyon, dans le département du Rhône, après avoir passé la sortie 29 de Mâcon Sud, Moulin, Charolles. Les services autoroutiers se rendent sur place, c'est tout près d'une aire de service, l'aire de Dracé, qu'il y aurait un piéton en bordure de

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1: Un obstacle est signalé sur l'autoroute A6 en direction de Lyon, kilomètre 124. C'est après avoir passé la bifurcation avec l'autoroute A19 à l'approche d'Auxerre. Obstacle sur l'autoroute A6 qu'un patrouilleur va ramasser dans les meilleurs délais possibles.

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1: La priorité à ce piéton en comportement dangereux qui aurait traversé les voies de l'autoroute A6. C'est dans le département du Rhône, pas très loin de Lyon, kilomètre 408, niveau de l'aire de service, appelé l'aire de Dracé si vous êtes en direction de Lyon, niveau de l'aire de Tapona si vous êtes en direction de Paris, donc près de Lyon, au nord de Lyon sur l'autoroute A6. Piéton, comportement dangereux, un patrouilleur se rend sur place.

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1: De votre actualité trafic de ce matin, un piéton, comportement dangereux, il a été vu traversant les voies de l'autoroute A6, l'axe Paris-Lyon, à l'approche de Lyon. Si vous êtes en direction du sud, c'est au niveau de l'aire de service de Dracé, donc dans le département du Rhône. Si vous êtes en direction de Paris, c'est après avoir passé la sortie 30 Belleville au niveau de l'aire de Tapona qu'il y aurait ce piéton, comportement dangereux, une personne qui a été vue traversant les voies de circulation de l'autoroute. Le patrouilleur est en route pour le moment, il n'est pas encore sur place. Un obstacle est signalé sur l'autoroute A40, aux alentours du kilomètre 193. Alors on ne sait pas exactement où se trouverait cet obstacle sur la chaussée entre Mâcon et Bourg-en-Bresse. On ne sait pas si c'est en direction de Genève ou en direction de Paris. En tout cas, un obstacle sur l'autoroute A40, kilomètre 193, qui est signalé entre la sortie 3 Pont de Vel et la sortie 4 de Vona. Et au moment où je vous parle de cet obstacle, eh bien exactement dans le même secteur, il est question d'un accident sur l'autoroute A40. Alors ça semble se préciser, ce sera en direction de Paris, kilomètre 193. Donc accident et obstacle sur l'A40 après Vona, la sortie numéro 4. Nouvelles informations, trafic qui parviennent à l'instant. Et puis un autre obstacle à vous rappeler, c'est sur l'autoroute A6, un animal écrasé qui se trouve sur la file de gauche, kilomètre 124, on est près d'Auxerre, dans l'Yonne, après avoir passé la bifurcation avec l'autoroute A19. Après l'aire de la réserve, un patrouilleur va se rendre sur place pour le ramasser. Et en raison de l'épisode de canicule, de chaleur intense, je rappelle qu'il y a des recommandations de baisser la vitesse de 20 km/h à cause de la pollution tout autour de Lyon. Vous verrez sur les autoroutes, au-dessus des autoroutes, en tout cas sur les panneaux lumineux, qu'il est indiqué moins 20 km/h pour réduire la pollution. C'est dans le Nord-Isère et dans le département du Rhône.
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1: La musique pour vous accompagner avec ce duo, Théodora et This Is. Bonne route à tous, restez prudents.

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1: Plus de précisions à propos de l'accident et de l'obstacle entre Mâcon et Bourg-en-Bresse sur l'autoroute A40. À l'origine, une voiture a heurté un animal à hauteur du kilomètre 193 de la 40. La voiture qui se trouvait sur la chaussée en direction de Paris est déjà repartie. En revanche, l'animal qui a été projeté se trouve sur les voies de circulation en direction de Genève et Chamonix, kilomètre 193. Le patrouilleur va aller le ramasser. C'est après la sortie 3 de Vona-Pont-de-Vel. Donc, un animal écrasé qui se trouve sur les voies de l'autoroute A40 près de Mâcon, après la sortie numéro 3. Et puis, je vous parlais jusqu'ici d'un piéton sur l'autoroute A6, au comportement dangereux, qui avait traversé même l'autoroute. Ça y est, la personne est maintenant sur le parking de l'aire de service, kilomètre 408, donc plus de risque particulier lié à cette personne qui se trouvait, il y a encore quelques instants, sur l'autoroute A6, à pied, au niveau de la circulation. L'actualité trafic revient sur Autoroute Info, ce sera à 6h, on vous a préparé la musique. Maneskin en préparation, encore très vite, et puis tout de suite, c'est le rendez-vous de la rédaction. Nous prenons la route avec le chanteur Carbone, Xavier Ferrand l'a rencontré.
2: Alors Carbone, c'est un artiste de Montpellier. C'est un projet très organique où j'essaie de mixer la musique organique, donc acoustique, avec où t'entends du cajon, de la guitare flamenca, du piano, et aussi avec de la musique assistée par ordinateur.
3: Nous sommes sur autoroute. Souvent, on est en voiture sur autoroute. Quel lien vous avez avec la voiture? C'est un élément de déplacement comme un autre, ou est-ce que c'est plus que ça?
2: Alors moi, j'ai eu mon permis juste après le bac, donc à 18 ans, j'ai eu le permis. Et j'habite à côté de Montpellier, donc dans des endroits où on a besoin d'une voiture. Et donc la voiture, c'était le fidèle compagnon. Et même, je me rappelle, je suis parti voyager. J'ai fait des 15h, 20h de route en voiture à 5 dans une Clio de Montpellier jusqu'au Portugal, tout droit. Mais c'était trop bien.
3: Bah justement, parlons de vos voyages. Est-ce qu'il y a un pays où vous êtes déjà allé et vous vous êtes dit, de toute façon, j'y retournerai, c'est sûr?
2: En Australie, juste après le lycée, j'ai pris une année sabbatique et je suis parti avec le sac à dos pendant un an. Et un jour, j'espère y retourner parce que c'était vraiment une parenthèse dans ma vie. Pas de compte à rendre et j'allais dans une ville, je travaillais. Après, j'ai changé de ville et j'avançais comme ça. J'étais avec ma copine et c'était incroyable.
3: Ouais, c'est ce que j'allais vous demander. On fait comment pour vivre avec le sac à dos? Vous avez fait tous les boulots?
2: Ouais, c'est le visa vacances-travail. Et ouais, j'ai été serveur, j'ai même été boulanger.
3: Qu'est-ce qui vous a le plus marqué là-bas? On parle souvent des kangourous, mais il n'y a pas que ça.
2: Déjà, dans les villes, tout est quadrillé parce que c'est des villes qui sont assez récentes. Donc, c'est facile de se retenir. On se dit, c'est la 15e à droite et à gauche. Donc, c'est un peu comme les batailles navales, là. Et après, non, sinon, non, en Australie, ce qui m'a marqué aussi, c'est la facilité de vie dans le sens où c'est facile de trouver un travail. En tout cas, pour moi, à l'époque où j'étais juste avant de prendre mes études, 18 ans, c'était bien parce que c'était, entre guillemets, le voyage facile pour débuter, quoi.
3: Merci beaucoup, Carbone, pour ce voyage. Merci à vous.
2: Merci à vous.

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1: Dimanche 21 juin, c'est l'été, il est 6h.
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1: Et au cœur de ce week-end qui marque le début de l'été, bien sûr, la canicule, hein, encore une fois, une trentaine de départements en vigilance rouge sur le centre-ouest du pays. Faites des pauses très régulièrement. Peut-être avez-vous pris le volant plus tôt que ce qui était prévu au départ, hein, pour éviter la grosse vague de chaleur. Encore une fois, aujourd'hui, eh bien, vous avez eu raison, hein, les températures vont grimper encore très très fort au fil des heures qui viennent. L'actualité trafic, ce sont aussi les interventions de patrouilleurs en ce moment pour ramasser des obstacles dans deux secteurs. C'est le cas près de Mâcon sur l'autoroute A40. Il y a un animal percuté qui se trouve sur les voies, blessé ou mort, en tout cas après Vona, à la sortie numéro 3 pour les conducteurs sur l'A40 en direction de Genève et Chamonix. L'animal écrasé se trouve kilomètre 193. Et puis, pas très loin d'Auxerre, dans l'Yonne, sur l'autoroute A6, l'axe Paris-Lyon, il y a aussi un animal écrasé qui se trouve, celui-ci, sur la file de gauche après la bifurcation avec la 19, kilomètre 124 de l'autoroute A6. L'actualité trafic, eh bien, par ailleurs, ce sont des conditions de circulation qui restent satisfaisantes, hein, très tôt ce dimanche matin. La circulation s'écoule bien, les températures sont encore raisonnables. L'actualité trafic qui revient, ce sera dans moins de 5 minutes. Restez bien à l'écoute d'Autoroute Info et tout de suite la musique. Et ce titre que Christophe Maé a dédié à sa maman aujourd'hui, oui, c'est la fête des pères, mais on pense aussi aux mamans. Christophe Maé.

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L'actualité de votre route, c'est un obstacle qui reste signalé près de Mâcon sur l'autoroute A40 en direction de Genève et Chamonix. Kilomètre 193, c'est dans le département de la Saône-et-Loire qu'il y a un animal percuté qui se trouve sur les voies après Vonnat, Pont-de-Vel, la sortie numéro 3. Et puis, dans votre actualité de la route, il peut y avoir aussi tout simplement à dépasser des véhicules en cours de dépannage. Par exemple, un dépannage un petit peu particulier dans le bassin parisien, c'est dans une bretelle de sortie d'autoroute, donc un passage un petit peu étroit. Pour ceux qui sont sur la 5B en provenance de Paris qui vont direction Melun, dans la sortie numéro 13, il y a une voiture en cours d'évacuation, c'est la sortie pour Réau et le patrouilleur est sur place en protection pour le temps de l'évacuation de ce véhicule. L'actualité trafic de retour sur Autoroute Info à 6h15. D'ici là, la musique pour vous accompagner et on vous a choisi un titre de Dido juste avant le prochain rendez-vous trafic. Tout de suite, c'est Estelle, American Boy.

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1: Et ce dimanche matin qui est plutôt calme hein, sur les autoroutes, la circulation s'écoule correctement. Peut-être avez-vous choisi de prendre plus tôt que prévu hein, le volant pour éviter l'énorme vague de chaleur. Encore une fois aujourd'hui avec 33 départements qui sont en vigilance rouge à cause de la canicule. Ça va de la façade atlantique sud-ouest jusqu'en Champagne, Bourgogne et nord du bassin parisien. La plupart des autres départements en France en vigilance orange pour la même canicule, avec bien sûr toujours des recommandations pour vous qui êtes sur la route, peut-être pour de longues heures. Arrêtez-vous plus fréquemment que d'habitude sur les aires de repos. Vous trouverez des points d'eau gratuits, toujours accessibles. Sur les aires de service dans les boutiques, eh bien, il y a la climatisation. Ça permet de faire des petites pauses fraîcheur pour reprendre la route dans les meilleures conditions possibles. En tout cas, pour vous qui êtes sur les autoroutes du grand quart nord-est, du centre et du sud-ouest de la France, des conditions météo qui vont s'avérer difficiles aujourd'hui.
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1: Alors, je vous parle beaucoup de la canicule, mais il y a aussi des alertes à cause des orages. Et effectivement, hein, les cartes satellites en temps réel nous montrent des averses orageuses sur le Nord-Bourgogne, sur l'autoroute A6 vers Auxerre, dans l'Yonne. Des averses orageuses possibles sur l'autoroute A5 en Champagne, entre Troyes et Chaumont. Et il s'agit bien sûr, hein, si vous êtes sous la pluie, d'adapter votre vitesse aux conditions météo, pas plus de 110 km/h sur autoroute, sur chaussée mouillée. Quelles évolutions côté météo au fil de cette journée? On le sait avec Marion Pira de Météo France.
2: La canicule se renforce encore aujourd'hui. Cet après-midi, le soleil est le plus souvent généreux sur l'ensemble de la France, mais très ponctuellement, quelques averses orageuses pourront se développer, en particulier entre le Massif central, les Alpes, le Centre, la Bourgogne-Franche-Comté et le Grand Est. Les températures sont très chaudes cet après-midi, jusqu'à 14 à 15 degrés au-dessus de la normale. On prévoit 37 degrés à Mulhouse, 38 degrés à Paris, Nevers, Nancy, Dijon, Grenoble et Clermont-Ferrand, 39 degrés pour Bourges et Lyon et 40 degrés

0: 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L'actualité de votre route pour ce dimanche matin, une circulation fluide et parfois un véhicule tombé en panne. Par exemple, un fourgon arrêté dans le territoire de Belfort sur l'autoroute A36 en direction de Mulhouse. On est dans l'est de la France, A36, kilomètre 38. C'est après avoir passé la sortie 11B, fléchée Épinal, Vesoul, RN19. Alors il y a un petit fourgon et puis un second qui s'est arrêté à peu de choses près à sa hauteur. Donc deux véhicules qui sont en bordure de la circulation. On voit en retour caméra en studio, pour l'instant la zone n'est pas encore sécurisée. Le patrouilleur va se rendre sur place. De véhicules qui sont bien stationnés sur la bande d'arrêt d'urgence. L'actualité trafic de retour sur Autoroute Info, ce sera à 6h30. On vous a préparé la musique, Charles et Eddy ou encore Amy Winehouse. Et tout de suite, un rendez-vous de la rédaction, un reportage qui nous emmène dans le département de la Drôme. Nous allons à deux pas de l'autoroute A49. Adeline Després nous emmène au cœur d'une plateforme logistique où sont stockés des milliers de pneus prêts à être expédiés partout en France.
1: Bonjour,
2: bienvenue chez Allo Pneus.
3: Damien Bonabel, directeur général.
2: Ici, on se trouve à Valence, c'est notre dépôt logistique. C'est un hangar qui fait 55 000 m². C'est là qu'on a aujourd'hui quasiment 800 000 pneumatiques qui sont stockés à l'attente d'être expédiés partout en France pour les automobilistes. On va expédier là depuis Valence plus de 20 000 pneus dans la journée.
3: Nous croisons justement Mouloudji qui s'affaire entre les allées pour préparer les commandes dans sa nacelle mobile.
4: On va les ramener au four après. Une fois que la mission sera terminée, pour l'instant, je continue sur la mission et ensuite on continue.
5: Eh bien, on vous suit.
4: D'accord, ça marche.
2: Et donc là, Mouloudji, il a reçu sa mission. Vous allez chercher un certain nombre de pneus. Certains sont en bas, mais certains sont tout en haut, ouais, jusqu'à 10 mètres de haut. Donc il monte avec sa nacelle, il les récupère, il les charge. Et puis une fois que sa nacelle va être pleine, il va aller les amener sur la zone d'expédition. Alors aujourd'hui sur le dépôt, à ce matin, on a 133 personnes qui travaillent. À la réception, mais essentiellement à l'expédition.
3: Cap sur la zone d'expédition, devant un long serpentin de tapis roulant, point névralgique du hangar.
2: Mouloudji, maintenant, il a laissé sur

0: place le rack, c'est l'espèce de chariot dans lequel tous les pneus qu'il est allé chercher ont été entreposés. Et maintenant, on a un opérateur qui va les prendre un par un. Ils sont scannés, donc vous voyez, à l'aide d'une petite douchette là, qui est posée sur le doigt, les préparateurs vérifient que c'est bien le pneu qui a été commandé, l'installent sur ce tapis roulant. Et à partir de là, ils partent pour un petit voyage où ils vont être pesés, filmés, étiquetés, vérifiés. Ils vont monter là quasiment jusqu'au plafond. Ils vont redescendre sur des convoyeurs où ils vont être dispatchés dans différents poids lourds qui partent partout sur l'Hexagone.
1: Suivant le moment de l'année, comptez entre 24 et 48 heures entre le clic de commande et la réception des pneus. Le pic des ventes se situe entre octobre et décembre. Plus d'1 million de pneus vont sortir de l'entrepôt.

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1: Une journée qui s'annonce encore une fois caniculaire et cela a des conséquences évidemment sur les conditions de circulation. D'ailleurs, de nombreux conducteurs veulent éviter la canicule pour être sur la route et sont déjà au volant. Tôt ce dimanche 21 juin, pour le moment, eh bien, la circulation s'écoule bien, pas de difficultés particulières à vous signaler jusqu'ici. Attention, parfois il y a des véhicules en panne à dépasser, par exemple ce fourgon arrêté sur l'autoroute A36 dans l'Est, sur la 36 en direction de Mulhouse, kilomètre 38, c'est dans le territoire de Belfort, après la sortie 11B, on le voit retour caméra en studio, fourgon qui est arrêté sur la bande d'arrêt d'urgence. Par ailleurs, je le disais, une circulation fluide, y compris sur l'autoroute de Gascogne, la 65 entre Pau et Langon, mais une météo qui s'avère aussi difficile à cause des orages qui peuvent éclater entre le bassin parisien, le Nord-Bourgogne, la Champagne. Les cartes satellites en temps réel nous montrent effectivement sur l'autoroute A6 du côté d'Auxerre des impacts orageux près d'Auxerre dans l'Yonne. Des orages possibles également près de l'autoroute A5 ou aux alentours de l'autoroute A5 entre Troyes et Chaumont à la traversée de la Champagne. Adaptez bien votre vitesse aux conditions météo et s'il pleut, c'est pas plus de 110 km/h sur autoroute sur une chaussée mouillée. L'actualité trafic revient sur Autoroute Info. Je vous reparle circulation après la musique avec un titre de Muse en préparation et tout de suite ce sont les titres de France Info.
2: 35 départements seront en vigilance rouge à partir de ce midi, du jamais vu. Le dernier record, c'était 20 en 2019. 45 départements sont, eux, en alerte orange. Dans ceux en rouge, la consommation d'alcool sur la voie publique est interdite à partir de ce matin, 7h, pour éviter les accidents à l'occasion de la fête de la musique. Dispositif de sécurité renforcé à cette occasion à Paris. 2500 pompiers mobilisés dans l'agglomération, 4800 policiers et gendarmes et 18 bateaux déployés pour prévenir tout accident. Hier à Besançon, deux adolescents sont morts noyés. Ils se baignaient dans une zone interdite du Doubs. Début des négociations aujourd'hui en Suisse entre l'Iran et les États-Unis. Le vice-président américain a fait le déplacement. Ces pourparlers doivent durer 60 jours, renouvelables. En cas d'échec des discussions, Donald Trump menace d'instaurer un péage américain dans le détroit d'Ormuz que l'Iran dit avoir fermé après les frappes israéliennes au Liban qui ont fait 23 morts hier. Et puis à la Coupe du monde de football, l'Allemagne qualifiée pour les 16e de finale. Victoire sur le fil 2-1 hier soir contre la Côte d'Ivoire, 0-0 entre l'Équateur et Curaçao.
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1: Voyage qui continue avec ceux qui annoncent des dates de concerts en France cette année à la Défense Arena le 27 novembre, à Montpellier début décembre. Ils sont dans la playlist Autoroute Info avec ce titre, c'est Muse.

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1: Des conséquences de la canicule et de la pollution hein, au niveau des grandes villes. Il est demandé de réduire la vitesse de 20 km/h sur les grands axes autour de Lyon, dans le Rhône et le Nord-Isère. Les panneaux lumineux vous le rappellent très régulièrement. Hein. Et puis en Ile-de-France, de 5h30 à minuit, tous les jours, jusqu'à la levée de cette mesure, eh bien, il est demandé de réduire de 20 km/h la vitesse sur les grands axes, là aussi. Les poids lourds en transit doivent éviter Paris et passer par la francilienne. La circulation différenciée est mise en place dans le périmètre déterminé par l'A86. Donc ça veut dire que sont autorisés concrètement à circuler les véhicules avec des vignettes critères 0, 1 et 2, bien sûr, sauf dérogation. L'actualité trafic qui revient sur Autoroute Info. On se retrouve à 6h45 et on vous a préparé pour la musique pour les prochains kilomètres. Un titre de Jennifer Page et tout de suite, DJ Assad.

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1: Et dans vos conditions de circulation, un trafic qui s'écoule correctement, des températures qui vont encore une fois grimper, pas moins de 35 départements en vigilance rouge sur la France, c'est un peu du jamais vu. Ça va de la façade atlantique sud-ouest jusqu'à la Champagne, Bourgogne et nord du bassin parisien, et le reste du territoire est en vigilance orange à cause de la canicule. Alors, si vous êtes longtemps sur la route, aujourd'hui, ce dimanche, faites des pauses encore plus régulièrement que d'habitude pour lutter contre l'hypovigilance au volant. La chaleur aggrave ce risque d'hypovigilance et cette hypovigilance, ça rentre en compte dans de nombreux accidents sur l'autoroute. Et puis, l'actualité de votre route, ça peut être aussi tout simplement de passer à hauteur d'un véhicule en cours de dépannage. Un dépannage un petit peu particulier du côté du territoire de Belfort, dans l'est de la France, sur la 36 direction Mulhouse. Un fourgon arrêté sur la bande d'arrêt d'urgence en plein virage. Il semble qu'un véhicule d'intervention est arrivé sur place. Peut-être bien le patrouilleur, si l'on en croit le retour caméra en studio. Kilomètre 38, c'est après avoir passé la sortie 11B pour Vesoul, Épinal, sur l'autoroute A36. Intervention donc en cours. Et sur votre route, il peut aussi y avoir des travaux qui restent en place, même le week-end, comme en ce moment en Bourgogne, sur l'autoroute A6, l'axe Paris-Lyon. Il y a 4 km de travaux au niveau de Mâcon Nord, la sortie numéro 28 de l'autoroute A6. Ça va durer jusqu'en fin de semaine. Et pour le moment, le nombre de voies est réduit. Et pour les conducteurs qui vont passer près de Mâcon, il y a même un passage où le trafic se fait à double sens sur voie unique pour traverser ce chantier.
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1: Restez avec nous, on se retrouve dans moins de 5 minutes pour refaire le point des conditions de circulation. La musique tout de suite, et c'est un extrait de son album appelé Play. Ed Sheeran pour vous sur les prochains kilomètres. Bonne route à tous.

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1: Dans l'actualité de votre route ce dimanche matin, certes la canicule, mais aussi des orages qui sont possibles, peut-être sur votre trajet. En tout cas, les cartes satellites en temps réel montrent des impacts orageux pas très loin de l'autoroute A6, à la traversée du département de l'Yonne, dans le secteur d'Auxerre. Il peut y avoir de la pluie entre le bassin parisien, le nord Bourgogne, une partie de la Champagne. C'est non seulement sur l'autoroute A6, mais aussi sur la 5, la 31. Adaptez bien votre vitesse aux conditions météo que vous avez ce dimanche matin, début d'été, donc caniculaire, mais également orageux. L'actualité trafic qui revient sur Autoroute Info. On se retrouvera après la musique avec Laura Branigan ou encore Macklemore à suivre dans quelques instants. Mais tout de suite, rendez-vous reportage qui arrive. Il va nous emmener en Haute-Marne. Parmi les sites à découvrir pendant un séjour touristique, on retrouve l'abbaye d'Auberive. Reportage d'Emma Logerette avec Alexia Volo, propriétaire du lieu.
2: C'est un lieu qui a été fondé par Bernard de Clairvaux en 1135. C'est une abbaye qui va avoir une vie assez riche et mouvementée, qui va subir pas mal de modifications, mais ce qui également en fait la richesse, puisqu'on peut ainsi aborder plusieurs parties historiques, plusieurs histoires.
3: On part à la découverte du lieu ?
2: Allez. On va commencer par l'endroit qui nous reste le plus ancien dans l'abbaye, c'est-à-dire le reste de l'église médiévale. Les moines n'achètent pas les lieux sur lesquels ils s'installent à l'époque, on leur donne. Et donc, ils imaginent un petit peu comment ils vont construire leur bâtiment. Et puis, ils commencent par le sanctuaire de l'église. C'est vraiment le lieu le plus saint, le lieu le plus important. Après toute la période, on va dire, monastique, on passe à une période plutôt post-révolutionnaire, puisqu'à la Révolution, l'abbaye va être vendue à un industriel qui s'appelle Carroyon de Vandol. Cet industriel, c'était le gendre de Diderot. Il va transformer notamment toute la partie ouest de l'abbaye pour accueillir notamment ses hôtes durant l'été. Donc voilà, là on est du côté du jardin ouest. On a cherché à recréer un écrin qui reprend ce que Carroyon de Vandol avait lui-même mis en place. C'est-à-dire quatre carrés symétriques, ouvrant une allée qui menait du bâtiment principal, on va dire qu'il a utilisé lui comme villégiature, l'aile ouest, jusqu'à l'entrée de l'abbaye. Alors là, on arrive plutôt dans la partie est. À partir de 1856, l'abbaye est rachetée par l'État. Cette partie est va devenir vraiment le lieu de la prison de l'abbaye. Prison pour femmes. Les prisonnières sont logées au premier et deuxième étage, en grand dortoir commun. Et puis, il y avait un étage intermédiaire où on trouvait des celliers. Et là, ils vont décider d'en faire des cellules d'isolement que l'on peut encore aujourd'hui visiter.
4: De nombreux aspects de ce lieu chargé d'histoire restent à découvrir. Les horaires d'ouverture et autres informations sont à retrouver sur www.abbaye-auberive.com.

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1: Dimanche 21 juin, il est 7h.
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1: C'est l'été et la météo est loin de démentir. Hein. 35 départements en vigilance rouge à cause de la canicule. C'est du jamais vu. De la façade atlantique au sud-ouest jusqu'en Champagne, Bourgogne et nord du bassin parisien. Le reste du territoire en vigilance orange. À cela s'ajoutent les vigilances, notamment en Bourgogne, à cause des orages. C'est confirmé hein, avec les cartes satellites en temps réel. Et aussi par les retours caméras en studio des orages du côté du département de l'Yonne, pas très loin d'Auxerre, sur l'autoroute A6. Et de la pluie aussi par endroits pour les conducteurs sur le nord Bourgogne, une partie de la Champagne, du Grand Est. Attention, hein, non seulement sur l'autoroute A6, mais aussi sur la 5, pardon, l'axe Paris-Trois-Langres, la 31 du côté de la Haute-Marne. Adaptez bien votre vitesse à ces conditions météo que vous rencontrez aujourd'hui. Si vous roulez par forte chaleur pendant de longues heures, faites des pauses très régulières et pensez à vous réhydrater très souvent. Sachez que sur les aires de repos, vous avez des points d'eau accessibles gratuitement hein, sur les aires de repos d'autoroute pour reprendre de l'eau et avoir toujours dans une bouteille un peu d'eau auprès de vous dans votre voiture. L'actualité trafic, ça peut être aussi tout simplement une intervention de patrouilleurs. Du côté du département du Cher, en ce moment, sur l'A71, un patrouilleur va intervenir à kilomètre 259. Un chevreuil a été signalé au PC Sécurité APRR et sur les bords de l'A71, et il y a peut-être encore ce chevreuil près des voies. Le patrouilleur donc est en route pour vous qui êtes en ce moment entre les sorties 8 et 9. Saint-Amand-Montrond, Vallon en Sully. Méfiez-vous, quelle que soit votre direction, hein, le chevreuil peut traverser à tout moment l'autoroute. Ça peut créer un accident. Ailleurs, eh bien, une circulation fluide au programme de votre route au cœur du week-end. L'actualité trafic qui revient sur Autoroute Info. On se retrouve pour parler circulation dans moins de 5 minutes. Et tout de suite, les titres de l'actualité nationale et internationale. Les titres de France Info.
2: 43, l'essentiel de l'actu, c'est avec Antoine Geoffin, et 53 millions de Français ont trop chaud.
3: Et vivent dans un département placé en alerte canicule, 35 en vigilance rouge à partir de midi, du jamais vu dans cette ampleur, 45 en vigilance orange. Dans les départements rouges, la vente d'alcool est interdite à partir de ce matin 7h et la consommation interdite également sur la voie publique alors que c'est aujourd'hui la fête de la musique. 23 personnes ont été tuées hier dans des bombardements israéliens sur le sud et l'est du Liban. Un soldat israélien tué dans des combats. Le Hezbollah accuse Israël d'être totalement responsable des violations du cessez-le-feu. Conséquence de ces frappes, l'Iran annonce la fermeture du détroit d'Ormuz. Les négociations avec les Américains débutent ce matin en Suisse. 4 Français confinés depuis 6 semaines sortent de l'hôpital aujourd'hui, maintenus en observation après l'épidémie d'antivirus à bord du MV Ondus, ce navire de croisière touché par la maladie qui a tué 3 personnes et contaminé 13 autres à bord. Au Royaume-Uni, c'est une première. Le monarque va publier sa fiche d'impôt à la propre demande de Charles III, précise le palais de Buckingham. Lorsqu'il était prince de Galles, le désormais roi d'Angleterre rendait déjà ses informations.
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1: Et la suite de votre route, c'est le retour de la musique. Et c'est Alex Warren pour vous accompagner sur les prochains kilomètres.

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1: Un accident est signalé à l'instant sur l'autoroute A31 en direction de Nancy, kilomètre 71. Alors, c'est pas très loin de Dijon, après avoir passé la sortie 5 de Châtillon-sur-Seine. Pas plus d'informations quant à la nature précisément de cet accident. Après la sortie 5 de l'A31 en direction de Nancy du Luxembourg, en direction du Nord. Peut-être un ou plusieurs véhicules impliqués, ça peut gêner l'écoulement de la circulation. Les services autoroutiers sont alertés, un patrouilleur se rend

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3: Plus d'informations à propos de l'accident signalé en décrochage régional il y a quelques instants et sont concernés les conducteurs sur l'autoroute A31, l'axe Beaune-Nancy. Donc, après avoir passé Dijon, il y a une voiture immobilisée sur la bande d'arrêt d'urgence. On le voit retour caméra en studio, pas de gêne pour la circulation. Voiture arrêtée sur la bande d'arrêt d'urgence après avoir heurté les glissières de sécurité. Kilomètre 71, c'est après la sortie 5 de Châtillon-sur-Seine, Is-sur-Tille, Tilchâtel. Donc après la sortie 5, pas de gêne, mais c'est dans un virage, ça peut surprendre un petit peu. Le patrouilleur est en route, il n'est pas encore sur place. Information à suivre, bien sûr, en restant à l'écoute de cette antenne. À suivre également la musique pour vous accompagner jusqu'au prochain rendez-vous trafic. Un titre de Rosé avec Bruno Mars, juste avant le prochain point circulation. Et tout de suite, c'est un petit coup d'œil hein, dans le rétro, dans la playlist de Route Info avec ce titre de Jean-Jacques Goldman.

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1: Et votre actualité de la route, c'est une circulation fluide, une journée qui s'annonce encore une fois caniculaire avec 35 départements en vigilance rouge. C'est du jamais vu, hein, de la façade atlantique sud-ouest jusqu'en Champagne, Bourgogne, nord du bassin parisien. Le reste du territoire en vigilance orange à cause de la canicule. Vigilance orange également pour certains départements à cause des orages. Et c'est le cas effectivement, hein, il y a des orages qui éclatent sur une partie de la Bourgogne en ce moment. Sur l'autoroute A6 près d'Auxerre dans le département de l'Yonne, on voit que la chaussée est bien détrempée, kilomètre 131 par exemple, hein, de la pluie, non seulement du côté d'Auxerre sur l'autoroute A6, mais d'après les cartes satellites en temps réel, de la pluie entre Paris 3, Langres sur l'autoroute A5 et du côté de la Haute-Marne sur l'A31. Adaptez bien votre vitesse aux conditions météo que vous rencontrez, parfois les averses peuvent être franchement violentes. Gardez des distances de sécurité suffisantes avec le véhicule qui se trouve devant vous. Mais très généralement, hein, c'est la chaleur qui va encore sévir aujourd'hui avec des températures qui vont grimper autour de 40 degrés par endroit. N'oubliez pas, hein, sur les aires de service, les bâtiments sont climatisés. Ça peut permettre de faire des petites pauses fraîcheur. L'actualité trafic, ça peut être aussi de passer au niveau de véhicules arrêtés, comme c'est le cas en ce moment sur l'A31, une voiture immobilisée. Elle a heurté les glissières de sécurité, puis elle s'est arrêtée sur la bande d'arrêt d'urgence sur l'A31 direction Nancy, kilomètre 71. C'est pas très loin de Dijon, après la sortie 5 de Châtillon-sur-Seine. Il sortit Tite-Châtel. Le patrouilleur va se rendre sur place. Pour l'instant, la zone n'est pas encore sécurisée. Voiture qui est dans un virage en bordure de l'A31. Et puis une intervention de patrouilleur dans le département du Cher sur l'A71 à cause d'un chevreuil qui a été aperçu tout à l'heure en bordure des voies, kilomètre 259. C'est entre les sorties 8 et 9, entre Saint-Amand-Montrond et Vallon-en-Sully. Là aussi, un patrouilleur va se rendre sur place et il va tenter d'éloigner l'animal s'il est toujours là.
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1: Vous l'aurez compris, la météo a son importance. Pour vous qui êtes sur la route...

0: se maintiendront toute la semaine à venir. Une dégradation orageuse pourrait se manifester le week-end prochain. Marion Pira, Météo France pour Autoroute Info.
1: Et un petit coup d'œil dans le département de l'Yonne sur l'autoroute A19. Il y a un piéton pour les conducteurs qui sont en direction de l'autoroute A5, en direction de Paris par A5 par exemple. Kilomètre 3, une personne qui est après Sens, la sortie numéro 1. Apparemment, il y a un automobiliste qui s'est arrêté à sa hauteur pour lui porter assistance. Le patrouilleur est en route. Pour le moment, donc, une alerte concernant ce piéton près de Sens dans le département de l'Yonne. L'actualité trafic de retour sur Autoroute Info. Ce sera juste avant un reportage de la rédaction. On parlera des mesures prises par les exploitants d'une autoroute lorsqu'un accident survient dans un tunnel. Vous saurez tout après le retour de la musique qui est bien sûr à tout moment en cas d'alerte, l'interruption des programmes en décrochage régionaux spéciaux. L'infotrafic est prioritaire sur cette antenne. La musique tout de suite pour vous accompagner avec Taïmin Bala et Jenny.

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2: Et rappel d'une alerte concernant un piéton sur l'autoroute A19 dans l'île.

0: Lonne, près de Sens. Apparemment, une personne au comportement dangereux. Il y a un automobiliste, hein, d'ailleurs, qui s'est arrêté à sa hauteur. Apparemment, le piéton aura déjà traversé au moins une fois les voies de l'autoroute A19. Alors attention, hein, les services d'intervention vont arriver sur place. Pour le moment, la zone n'est pas sécurisée. Au niveau de la sortie 1, Sens-Provins, kilomètre 4 de l'A19, intervention en cours pour prendre en charge ce piéton. L'actualité trafic de retour sur Autoroute Info, ce sera à 7h30 et tout de suite le rendez-vous de la rédaction. Les coulisses de l'autoroute. En cas d'accident dans un tunnel, la circulation est immédiatement interrompue par les postes de commandement autoroutier. Explication des procédures avec Mathieu Lereste, chef de district sur l'autoroute A40. Il est au micro d'Olivier Noël.
1: Oui, on ferme sur accident systématiquement le tunnel par sécurité. Donc le principe de précaution est de fermer les tunnels et de réouvrir quand les forces de l'ordre nous l'autorisent et nous le permettent.
2: Et s'il y a une voie qui reste disponible, on va quand même fermer le tunnel parce que dans les tunnels, il faut vraiment à tout prix éviter le suraccident.
1: Tout à fait, les conséquences peuvent être très graves, donc il faut être compréhensif, hein. C'est pour la sécurité des personnes accidentées, mais aussi pour la vôtre, pour éviter de créer un suraccident dans le tunnel.
2: Les conducteurs qui sont dans le tunnel avant le lieu de l'accident sont invités à s'arrêter.
1: On va arrêter les clients entre la tête du tunnel et l'accident, grâce aux Croix-Rouges, on va leur demander de rester dans leur véhicule.
2: Ces Croix-Rouges s'affichent dans le tunnel, mais pour les personnes qui ont déjà dépassé le lieu de l'accident, le message est différent.
1: Tous les clients qui sont après l'accident, qui peuvent sortir du tunnel vont avoir des flèches vertes affichées pour qu'ils puissent quitter sans encombre.
2: Enfin, les véhicules qui ne sont pas encore entrés dans le tunnel sont stoppés avant celui-ci.
1: Il y a un feu rouge d'arrêt absolu qui indique aux clients de s'arrêter. Donc quand les barrières sont baissées, il y a aussi un panneau lumineux avec des messages qui informent de l'événement qui se produit dans le tunnel et qui occasionne la fermeture. La consigne aussi est d'écouter 107.7 pour suivre l'événement et comprendre ce qui arrive. L'idée aussi, c'est quand vous êtes coincé au niveau des barrières, c'est de faciliter le plus possible l'accès des secours.
2: Les patrouilleurs vont alors essayer d'évacuer les véhicules qui sont restés dans le tunnel derrière le lieu de l'accident.
1: Avec les forces de l'ordre, on va venir au contact des clients qui sont bloqués par les Croix-Rouges pour les évacuer en sécurité par rapport aux véhicules accidentés. Par exemple, en collant à gauche, en passant au droit des véhicules accidentés. On va vider tout le tube pour que les secours et forces de l'ordre puissent gérer l'accident en toute sécurité pour tout le monde. On aura évacué les lieux avec les victimes, le véhicule. On pourra rouvrir les barrières en entrée de tunnel et relancer la circulation.
2: Une procédure qui s'appliquera aussi pour certaines pannes, par exemple en cas d'arrêt dans le tunnel d'un véhicule transportant des matières dangereuses ou d'un autocar.
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0: Et au cœur de ce week-end caniculaire, 35 départements en vigilance rouge et le reste des départements de France en vigilance orange à cause des très fortes chaleurs. Il y a en plus des averses orageuses et aussi des vigilances orange pour de nombreux départements à cause des orages. Avec les cartes satellites en temps réel, on voit qu'il y a des impacts orageux, notamment dans le Loiret, dans le secteur de Courtenay. Ça peut vous concerner hein, sur l'autoroute A6, l'axe Paris-Lyon. Des orages également sur l'autoroute A5 entre Troyes et Chaumont. Et par ailleurs, sur le Nord-Bourgogne, une bonne partie du Grand Est, des averses localement fortes pour vous accompagner. Adaptez bien votre vitesse à ces conditions en météo d'été, certes, mais assez extrêmes entre les températures très très élevées et les averses orageuses. Il s'agit de bien adapter votre parcours. Alors, la vitesse, hein, bien sûr, sur chaussée mouillée, pas plus de 110 km/h en voiture sur autoroute et des pauses régulières si vous roulez longtemps pendant ce moment de canicule. L'actualité trafic, c'est également une intervention de patrouilleurs sur l'autoroute A19. On va aller près de Sens, dans l'Yonne. Il y a un piéton au comportement dangereux aux alentours du kilomètre 4. C'est dans le secteur de la sortie 1. Sens Provins, automobiliste qui est arrêté à hauteur de ce piéton et tente de le contenir. Mais apparemment, le piéton aurait déjà traversé au moins une fois les voies de circulation de l'A19 près de Sens. Le patrouilleur va arriver dans les prochains instants. Un patrouilleur qui est arrivé, en revanche, c'est sur l'A31 au niveau de la voiture accidentée qui se trouve sur la bande d'arrêt d'urgence sur l'A31 direction Nancy, donc pas de gêne pour la circulation. Il va y certainement y avoir un dépannage. C'est dans le virage après Châtillon-sur-Seine, Is-sur-Tille, la sortie numéro 5, pas très loin de Dijon en Côte d'Or. Intervention en cours en ce moment. L'actualité trafic revient, je vous retrouve dans moins de 5 minutes pour parler circulation et tout de suite les titres de France Info.
1: Et on l'a dit, 35 départements en vigilance rouge canicule aujourd'hui. À partir de midi, d'une ligne allant du Pays Basque à l'Île-de-France, en passant par la région Nouvelle-Aquitaine et Centre-Val-de-Loire, sans oublier l'Aube et Lyon. 45 départements sont, eux, en orange. Dans ceux en rouge, la vente d'alcool est interdite depuis ce matin 7h et sa consommation interdite sur la voie publique. Alors que c'est la fête de la musique aujourd'hui, sécurité renforcée dans l'agglomération parisienne, 2500 pompiers, 4800 policiers et gendarmes déployés. 18 bateaux mobilisés à Besançon hier. Deux adolescents sont morts noyés en se baignant dans une zone interdite du Doubs. Iran et États-Unis se retrouvent dès ce matin dans un hôtel de luxe des Alpes suisses pour négocier l'accord de paix, 60 jours renouvelable. Donald Trump menace d'instaurer un péage américain pour le détroit d'Ormuz en cas d'échec de ces négociations. Détroit que l'Iran dit avoir fermé à cause de nouvelles frappes israéliennes qui ont fait 23 morts hier au Liban. À la Coupe du monde de football, l'Allemagne bat la Côte d'Ivoire au bout du suspense de 2-1 et se qualifie pour les 16e de finale.
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0: Et la suite du programme, c'est avec celle qui sera samedi prochain au festival Europavox à Clermont-Ferrand. Elle est dans la playlist Autoroute Info, c'est Charlotte Cardin.

Un convoi de véhicules lancés sur l'autoroute A36 dans l'est de la France en direction de Mulhouse. Un fourgon qui était tombé en panne et le conducteur a décidé de rejoindre la sortie d'autoroute la plus proche. Il doit effectuer 3 km. C'est après avoir passé la sortie 11B qu'il y a donc ce fourgon escorté par le patrouilleur APRR qui roule à très faible allure. Ça peut surprendre hein, dans un flux autoroutier. Ça prendra encore quelques minutes pour rejoindre la sortie d'autoroute qui est à 3 km de là. C'est dans le territoire de Belfort. L'actualité trafic de retour sur Autoroute Info. Je vous retrouve à 7h45. La musique, on vous a préparé un titre d'Eros Ramazzotti juste avant le prochain rendez-vous trafic. Et vous avez déjà reconnu ce tube, Robin Schulz. Bonne route à tous.

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1: Un chevreuil a été signalé près de Bourg-en-Bresse sur l'autoroute A39 en direction de Lyon-Genève. Alors peut-être est-il vivant, peut-être a-t-il été percuté, on ne sait pas trop. Kilomètre 129, c'est une toute première alerte hein, près de Bourg-en-Bresse, entre la sortie 10 Saint-Trivier-Saint-Amour et la jonction avec la 40 pour ceux qui continuent direction Genève ou qui viennent de Genève justement. Attention à la présence de ce chevreuil au niveau de Bourg-en-Bresse. Les services autoroutiers se rendent sur

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1: Dans votre actualité de la route de ce dimanche matin, en général, un trafic qui s'écoule bien, une météo d'été caniculaire. 35 départements en vigilance rouge de la façade atlantique au sud-ouest jusqu'en Champagne, Bourgogne et nord du bassin parisien et le reste du territoire en vigilance orange à cause des températures exceptionnelles encore une fois aujourd'hui. À cela s'ajoutent des averses orageuses et une vigilance orange pour de nombreux départements et effectivement des averses orageuses du côté du Loiret en ce moment. Attention sur l'autoroute A6, l'axe Paris-Lyon, mais aussi à la traversée de la Champagne, près de Troyes dans le département de l'Aube, ou encore de la pluie, des orages sur la 5 et la 31 sur le plateau de Langres, d'après les cartes satellites en temps réel. Adaptez bien votre vitesse, votre comportement routier en fonction de cette météo très très particulière pour ce dimanche. Et bien sûr, si vous roulez sur une chaussée mouillée, et bien c'est pas plus de 110 km/h si vous êtes au volant d'une voiture. L'actualité trafic, ce sont aussi les interventions de patrouilleurs. Il y en a un en protection d'un véhicule en cours d'évacuation après un petit accident. La voiture a heurté les glissières de sécurité. Elle est immobilisée sur la bande d'arrêt d'urgence sur la 31 direction Nancy. Le garagiste est arrivé sur place et s'apprête à l'évacuer. On le voit au retour caméra en studio, kilomètre 71. C'est près de Dijon après la sortie de Châtillon-sur-Seine. Intervention sur la bande d'arrêt d'urgence. Certes, ça ne gêne pas la circulation, mais c'est dans un virage. Garagiste qui s'apprête à s'insérer dans le flux de circulation. Intervention qui se termine dans quelques instants. Et puis, il est question aussi d'une intervention de patrouilleur près de Bourg-en-Bresse à cause d'un chevreuil qui a été vu sur l'autoroute A39. Peut-être blessé, peut-être encore vivant, en tout cas on ne sait pas trop. Près de Bourg-en-Bresse, kilomètre 129 de l'autoroute A39, c'est entre la bifurcation avec l'autoroute A40 et la sortie 10 de Saint-Trivier. Paulin Caillard et Géraldine Millard répondent aux questions que vous vous posez sur les travaux réalisés sur autoroute.
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2: Vrai ou faux ? On peut parfois installer des passages spécifiques sur autoroute pour faciliter les déplacements de la petite faune.
3: C'est vrai, dans le cas des écureuils, cela s'appelle même un écuroduc. C'est un système en hauteur qui permet de pallier l'absence de jointure naturelle des branches d'arbres au-dessus d'une route et qui permet donc aux écureuils de la traverser en toute sécurité.
2: Et alors où est-ce qu'on peut trouver ce genre d'installation ?
3: En région parisienne, par exemple, sur la Nationale 105 à l'entrée nord de Melun. Cette route constitue une barrière pour le déplacement des espèces. Alors on profite des travaux d'aménagement en cours jusqu'à début 2027 pour installer, et c'est une première, un écuroduc. Il s'agit d'un portique enjambant les quatre voies où circulent plus de 20 000 véhicules par jour. Le portique intègre même des refuges qui permettront aux écureuils de se protéger des attaques de rapaces venues du ciel.
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1: Deux nouvelles informations trafic sur Autoroute Info. Véhicule, une perte de contrôle sur l'autoroute A6, un accident. Direction Paris, kilomètre 37, voiture qui a terminé dans l'accotement après la sortie 13 de Milly-la-Forêt. Donc pas de gêne pour la circulation, mais une intervention qui va avoir lieu dans l'Essonne à l'approche de Paris. Et puis pour ceux qui sont du côté de Beaune en Côte d'Or, un obstacle assez inhabituel, c'est un arbre qui a été renversé, peut-être par une rafale de vent en tout cas. Un arbre qui se trouve sur la 36, renversé, qui empiète sur la voie de droite, kilomètre 193. Cela concerne les conducteurs sur la 36 qui arrivent à Beaune après avoir passé la bifurcation avec l'autoroute A39. L'actualité trafic de retour dans moins de 5 minutes. Ce sera juste avant un reportage qui nous emmènera en Haute-Marne pour découvrir l'art de la vannerie. Après le retour de la musique, Miles Smith.

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4: Un accident a été signalé il y a quelques instants de cela sur l'autoroute A6 en direction de Paris. Accident matériel, pas de blessés. Le patrouilleur est arrivé sur place il y a quelques instants de cela. Après Milly, la Forêt, la sortie 13, c'est dans l'Essonne. Après le kilomètre 37, une voiture a terminé sa course dans l'accotement. Donc, intervention avec des véhicules arrêtés sur la bande d'arrêt d'urgence, mais pas de gêne direct pour l'écoulement du trafic. L'actualité de votre route qui revient sur Autoroute Info. Je vous retrouve à 8h. Mais tout de suite, c'est le rendez-vous de la rédaction en reportage qui nous emmène en Haute-Marne. Et nous prenons la direction de Faibillot, où les 4 et 5 juillet prochains, le comité de promotion et de développement de la vannerie organise son premier salon des métiers d'art. Myriam Boyed a poussé les portes de la maison de la vannerie de Faibillot pour y rencontrer un maître en la matière.
5: L'osier, ça vient de la famille des saules. En France, il y a à peu près 300 variétés de saules, mais il y en a à peine 10%, c'est-à-dire à peine 30 variétés utilisables en vannerie, qui sont traçables.
6: Pierre Éveillard est vannier professionnel et guide à la maison de la vannerie. Une exposition sur 3 étages retraçant l'histoire de l'osiericulture et plus de 200 pièces réalisées en osier, dont l'objet à l'origine du mot vannerie.
5: Notre emblème, c'est le vent, qui était un panier qui servait à séparer le blé de ses impuretés, à vanner le blé, et c'est un objet qui était tressée très très étanche.
6: Historiquement, la vannerie était majoritairement consacrée à l'agriculture, la récolte ou encore le transport.
5: On a tout ce qui était la vannerie pour la vendange, la haute de vendangeur. On travaillait avec un osier qui était très tassé et le jus pouvait même ne pas passer à travers tellement il était tassé. Il y a des égrappoirs, ça servait pour mettre sur le tonneau quand on versait la vendange et on égrappait, c'est-à-dire qu'on passait avec les mains et ne tombait que les grains de raisin. Il y a tout ce qui était lié à l'enfance aussi. L'ancêtre de la turbulette, on mettait l'enfant à l'intérieur et avec ça, il apprenait à se tenir un peu debout.
7: Alors du coup, c'est du solide?
5: Ah oui, c'est de toute façon la vannerie, on va dire, de tradition française qui est encore enseignée donc à l'école, puisque Faibillot a la chance d'avoir la seule école nationale qui existe. On apprend ces techniques qui sont des techniques de qualité. C'est la démarche qu'a la vannerie française par rapport à ce qu'on peut voir comme autre vannerie avec un souci moindre au niveau de la qualité.
6: Il faut savoir que la vannerie était un savoir-faire transmis de génération en génération depuis des milliers d'années. Aujourd'hui, la grande majorité des vanniers ont disparu. Pierre Éveillard.
5: C'est parce qu'ils étaient des fois très spécialisés dans certains produits et puis ce produit a, pour X raisons, a disparu, surtout parce qu'il y a eu le plastique qui est arrivé. Ici, les vanniers, à chaque fois, ont su évoluer, se questionner et c'est ce qu'on fait toujours aujourd'hui. On travaille de plus en plus avec des designers, des architectes. On travaille de plus en plus avec d'autres métiers d'art, du bois, du métal, de la céramique, du verre, pour créer d'autres œuvres. Et ça, c'est ce qui va permettre la pérennité du métier.
6: Le village de Faibillot est accessible via la sortie 6 ou 7 de l'autoroute A31.

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1: Nous faisons la route ensemble ce matin, dimanche 21 juin, il est 8h.
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1: Et pour les autoroutes du quart nord-est, du centre, du sud-ouest de la France, globalement, une circulation qui s'écoule bien. Mais tout de suite, une nouvelle alerte qui concerne sur Autoroute Info les conducteurs sur l'autoroute A40. Un obstacle est signalé sur la chaussée en direction de Genève et Chamonix, kilomètre 155. C'est près de Bourg-en-Bresse, après avoir passé la sortie 7 de Tossia. Alors, on ne connaît pas la nature exacte de cet obstacle, mais en tout cas, quelque chose à contourner, peut-être bien sur la chaussée, près de Bourg-en-Bresse, après la sortie numéro 7. On est dans le département de l'Ain, et le patrouilleur, bien sûr, va se rendre sur place pour dégager les voies de circulation. Dans l'actualité de votre route, une intervention au sud-est de Paris après un accident qui s'est produit en direction de Paris, justement, c'est sur l'autoroute A6, un des axes les plus fréquentés pendant l'été. Une voiture a fait une sortie de route, elle est dans l'accotement. Après Milly-la-Forêt, la sortie 13, kilomètre 37 précisément. Les pompiers sont arrivés sur place. La voie de droite est neutralisée. Reste deux voies pour passer. On le voit autour caméra en studio, hein, le trafic est fluide à cette heure-ci. Ça ne crée pas de bouchons, mais du monde en intervention en bordure de la chaussée. Et donc deux voies au lieu des trois habituelles pour passer. Un obstacle à vous rappeler, vous qui êtes à la traversée de la Bourgogne, près de Beaune, sur l'autoroute A36. C'est un arbre qui a été renversé par une rafale de vent et dépasse sur la voie de droite, un peu après la bifurcation avec l'A39, kilomètre 193 sur l'A36 en direction de Beaune et Paris. Un patrouilleur va se rendre sur place. Et puis une intervention aussi de patrouilleurs près de Bourg-en-Bresse sur l'autoroute A39. Un chevreuil sur les voies, kilomètre 129. C'est entre la sortie 10 Saint-Rivier et la bifurcation avec l'autoroute A40. On revient dans le prochain quart d'heure sur les conditions météo, bien sûr avec l'alerte canicule, 35 départements en vigilance rouge, c'est du jamais vu. On en reparlera bien sûr sur Autoroute Info avec les prévisions de Météo France aussi pour la suite de la journée. Restez bien à l'écoute de cette antenne. Avant cela, on se retrouvera pour parler conditions de circulation après la musique et tout de suite, ce sont les titres de France Info.
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3: La canicule s'intensifie, 35 départements en vigilance rouge à partir de ce midi, du jamais vu dans ses proportions. 45 sont en orange, 40 degrés attendus aujourd'hui à Bordeaux, à Périgueux, 39 à Lyon, 38 à Paris, jusqu'à 37 degrés à Strasbourg. Une fête de la musique sous haute surveillance ce dimanche. La consommation d'alcool sur la voie publique interdite dans les départements en vigilance rouge canicule. Sécurité renforcée dans l'agglomération parisienne, 2500 pompiers mobilisés, 18 bateaux déployés. Hier, deux adolescents sont morts noyés en se baignant dans le Doubs à Besançon, dans une zone interdite à la baignade. Le vice-président américain est en Suisse. J.D. Vance va participer à des négociations aujourd'hui avec l'Iran d'une durée renouvelable de 60 jours. Ces pourparlers débutent alors qu'hier, 23 personnes sont mortes dans des frappes israéliennes au Liban, malgré le cessez-le-feu. Le roi d'Angleterre, Charles III, va publier sa déclaration d'impôt, une première au Royaume-Uni, à la demande du souverain, précise le palais de Buckingham, qui rappelle que lorsqu'il était encore prince de Galles, Charles III rendait déjà ces informations publiques.
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1: Et votre voyage continue avec la musique. Le grand retour de la chanteuse Angèle, collaboration avec le duo de DJ français Justice. Un premier extrait de son futur album dans la playlist Autoroute Info. Bonne route à tous.

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2: Dans l'actualité de la route, en raison de l'épisode de chaleur intense, il y a aussi la pollution. Il est demandé de réduire la vitesse de 20 km/h sur les grands axes autour de Lyon, dans le Rhône et le Nord-Isère. Vous le verrez sur les panneaux lumineux au-dessus de l'autoroute, sur les autoroutes concernées. Et puis en Île-de-France, il faut réduire de 20 km/h la vitesse sur les grands axes. Les poids lourds en transit doivent éviter Paris et passer par la Francilienne. Il y a aussi la circulation différenciée dans le périmètre des limitée par la 86, ça veut dire que sont autorisés de circuler les véhicules avec les vignettes critères 0, 1 et 2. Et pour les autres véhicules, eh bien, normalement, ils ne doivent pas rouler, sauf bien sûr s'ils ont des dérogations. L'actualité trafic de retour. À 8h15, on reparlera des interventions en ce moment sur le réseau APRR. Mais globalement, le trafic s'écoule bien pour ce dimanche qui s'annonce encore une fois. Caniculaire, la musique pour vous accompagner, un titre de Nathalie Cardone juste avant le prochain rendez-vous trafic qui est tout de suite. C'est Daniel Potter, un peu de douceur pour vous accompagner ce dimanche matin.

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1: Dans vos conditions de circulation sur les autoroutes du quart nord-est, du centre et du sud-ouest de la France, un trafic qui s'écoule bien, une météo qui s'annonce encore une fois caniculaire. On reviendra sur les prévisions de Météo France en fin de flash, mais on va parler tout de suite des interventions de patrouilleurs sur les autoroutes que vous empruntez. Par exemple, intervention en ce moment d'un patrouilleur sur l'autoroute A40 à cause d'un obstacle kilomètre 155. C'est après avoir passé sur l'A40 en direction de Genève, la sortie 7 Tossia. On est du côté de Bourg-en-Bresse. Une intervention aussi de patrouilleurs sur l'autoroute A36 près de Beaune. Il y a un arbre qui a été renversé par une rafale de vent. Alors, gros arbre, hein, il est obligé d'attendre des renforts pour s'occuper des branchages qui dépassent sur la voie de droite et la bande d'arrêt d'urgence. Donc, pour le moment, kilomètre 191 de l'autoroute A36, le patrouilleur a neutralisé la voie de droite. Une seule voie reste disponible en direction de Beaune et Paris, c'est la voie de gauche. Un peu après la bifurcation avec l'autoroute A39, des renforts vont arriver dans la matinée. Et puis, d'intervention sous la protection d'un patrouilleur en ce moment du côté du bassin parisien. Une voiture a fait une sortie de route et a terminé dans l'accotement sur l'autoroute A6, direction Paris, kilomètre 37. Le garagiste est sur place, il effectue des manœuvres pour que ça se passe dans les meilleures conditions de sécurité possible. La voie de droite a été neutralisée cet après-midi, la forêt, la sortie 13. On le voit en retour caméra en studio, ça ne gêne pas particulièrement de trafic. Il y a 3 voies en tout pour passer, donc pas de ralentissement, mais quand même de l'activité près de la circulation sur l'autoroute A6 et voie de droite neutralisée, kilomètre 37.
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0: orageuses pourront se développer, en particulier entre le Massif central, les Alpes, le Centre, la Bourgogne-Franche-Comté et le Grand Est. Les températures sont très chaudes cet après-midi, jusqu'à 14 à 15 degrés au-dessus de la normale. On prévoit 37 degrés à Mulhouse, 38 degrés à Paris, Nevers, Nancy, Dijon, Grenoble et Clermont-Ferrand, 39 degrés pour Bourges et Lyon et 40 degrés seront atteints à Bordeaux. Les quelques orages s'estomperont avec le coucher du soleil et le temps s'annonce calme pour la nuit. À noter les températures qui resteront à des niveaux très élevés durant la nuit et qui ne descendront pas en dessous de 21 à 26 degrés sur la quasi-totalité du pays. Le soleil et la chaleur exceptionnelle se maintiendront toute la semaine à venir. Une dégradation orageuse pourrait se manifester le week-end prochain. Marion Pira, Météo France pour Autoroute Info.
1: Et restez avec nous, dans quelques minutes on parlera vacances. 750 km, c'est la distance moyenne parcourue pour se rendre en vacances d'été. Dans les prochaines minutes, nous verrons que la chaleur malmène vos pneumatiques sur ces grands trajets. Quelques gestes à effectuer avant le départ permettent parfois d'éviter le pire. Reportage après le retour de la musique. Elle sera Solidaise à Paris samedi prochain. Elle est dans la playlist Autoroute Info pour vous accompagner sur les prochains kilomètres. C'est Louisa Pérez.

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2: Dans l'actualité de votre route, un patrouilleur qui va intervenir pour ramasser un obstacle sur l'autoroute A40 en direction de Genève et Chamonix, kilomètre 155, c'est du côté de Bourg-en-Bresse, après avoir passé la sortie 7 pour Tosia. L'actualité trafic qui revient sur Autoroute Info, ce sera à 8h30. La musique pour vous accompagner dans quelques instants, et tout de suite un rendez-vous de la rédaction. Les pneus de votre véhicule, élément de sécurité important à surveiller sur la route des vacances, surtout quand il fait chaud. Adeline Després.
3: L'été, les fortes températures malmènent vos pneus. Le rappel des bons gestes avec Coralie Maslow d'Allopneus.com.
4: C'est vrai qu'avec la chaleur, la pression des pneus peut diminuer. Surtout bien la vérifier avant de prendre la route, surtout s'il y a un chargement sur le véhicule. Et pour bien vérifier ces pneus, il faut bien les gonfler à froid ou alors si on a fait moins de 3 km.

0: Des pneus sous-gonflés, déjà, c'est un risque de sécurité. Et puis surtout, ça a une utilisation aussi plus importante de votre consommation d'essence, si vous avez un véhicule électrique, de votre charge électrique, pour votre sécurité aussi, parce que des pneus sous-gonflés, ça augmente la distance de freinage.
1: Les pneus sous-gonflés ou surgonflés augmentent le risque d'éclatement. Toutes les indications constructeurs se trouvent dans la portière, le carnet d'entretien ou parfois la trappe à essence. Autre contrôle facile à faire avant de partir.
0: Il suffit de faire un contrôle visuel assez simple si vos pneus ne sont pas trop usés. Il faut vérifier aussi qu'il n'y ait pas de hernie, de boursouflure ou de craquelure. Et si c'est le cas, il faut immédiatement les changer, bien évidemment. C'est vrai qu'il est mieux d'avoir des pneus été plus adaptés aux fortes chaleurs. Voilà.
1: Alors si on se rend compte justement que nos pneus ils sont pas du tout adaptés quand on fait notre petit check-up et qu'on est à quelques jours du départ en vacances ou bien qu'on est sur son lieu de vacances, on vient d'arriver, on se dit mince, on a le trajet retour à faire, c'est possible encore de changer ses pneus assez rapidement et assez facilement aujourd'hui?
0: C'est assez simple de faire changer ses pneus parce que vous allez en ligne et les pneus sont disponibles en moins de 48 heures. Et puis après, vous les faites remplacer rapidement chez un professionnel avec deux options, soit par un garage ou sinon, on peut venir sur votre lieu de villégiature, sur votre lieu de travail ou même chez vous et on les fait monter directement avec une camionnette pour le faire plus aisément.
1: Plusieurs sites de vente en ligne proposent d'ailleurs cette option. Alors allez vite faire le tour de votre véhicule, il est encore temps.

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1: Une information trafic qui parvient à l'instant, qui concerne les conducteurs qui sont du côté du bassin parisien. Un accident avec une voiture accidentée dans la bretelle de jonction entre A5A et A5B pour les directions Melun. Voiture qui ne gêne pas vraiment le trafic, qui se trouve sur la bande d'arrêt d'urgence. Mais il peut y avoir des débris là où s'est produit l'impact. On est du côté de la Seine-et-Marne, au sud-est de Paris, dans la jonction A5A, A5B pour les directions Melun. Soyez attentifs, les équipes d'intervention sont en route, la zone n'est pas encore sécurisée. Une intervention également dans le bassin parisien, mais cette fois sur l'autoroute A6 dans le département de l'Essonne. Après un accident qui s'est produit un peu avant 8h du matin, une voiture qui a fait une sortie de route. Alors, c'est un peu délicat pour enlever la voiture qui a terminé dans un fossé, dans l'accotement, en bordure de l'A6, kilomètre 37. Le garagiste est sur place depuis un petit moment déjà, sous la protection du patrouilleur. La voie de droite est neutralisée. Après Milly-la-Forêt, la sortie 13. Passage uniquement sur la voie du milieu et la file de gauche. On le voit retour caméra au studio. Pas mal de manœuvres pour tirer le véhicule accidenté dans l'accotement. L'actualité trafic, c'est également une intervention de patrouilleurs et de renforts sur l'autoroute A36 près de Beaune à cause d'un arbre qui a été renversé par une rafale de vent et qui empiète sur l'autoroute au kilomètre 191 de l'A36 en direction de Paris, près de Beaune en Bourgogne. La voie de droite a été neutralisée, le temps de passer les branchages à la tronçonneuse. Donc, le passage se fait uniquement sur la file de gauche après la bifurcation avec la 39. Et puis, pour les conducteurs qui sont du côté de Bourg-en-Bresse, il y était question d'une alerte concernant un chevreuil sur l'autoroute A39, justement. Alerte levée à l'instant. L'actualité trafic qui revient sur Autoroute Info. Je vous retrouve pour parler circulation dans moins de 5 minutes. Et tout de suite, les titres de France Info.
2: Enfin, le vice-président américain dans les Alpes suisses.
3: Début des négociations aujourd'hui avec l'Iran d'une durée de 60 jours renouvelable. En cas d'échec, Donald Trump menace d'instaurer un péage américain dans le détroit d'Ormuz, ce même détroit que Téhéran dit avoir fermé après de nouvelles frappes israéliennes hier au Liban. Elles ont fait au moins 23 morts. La vigilance rouge canicule arrive ce midi en France. Elle concernera 35 départements. 45 sont en vigilance orange. Au total, 53 millions de Français sont concernés par ces températures torrides, des pointes à 41 degrés possibles aujourd'hui, 40 à Bordeaux, 39 à Lyon, 38 à Paris, 37 à Strasbourg, 35 à Rennes. Conséquence de cette chaleur, la consommation d'alcool est interdite sur la voie publique dans les départements en rouge. Pour la fête de la musique, sécurité renforcée dans l'agglomération parisienne, 4800 policiers et gendarmes mobilisés, 2500 pompiers. La Coupe du monde de football et la Tunisie éliminée, deuxième défaite en deux matchs des Aigles de Carthage, 4-0 contre le Japon ce matin. Qualification en revanche de l'Allemagne pour les 16e de finale grâce à la victoire des Allemands 2-1 contre la Côte d'Ivoire. 0-0 entre l'Équateur et Curaçao.
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1: Et la suite de votre route, c'est avec ce titre de Benson Boone. Bonne route à tous, restez prudents.

Dans l'actualité trafic, l'intervention qui est lancée après un accident dans le bassin parisien, dans la jonction entre l'A5A et la 105, autrement appelée la 5B, pour ceux qui vont aller direction Melun dans la bretelle de jonction des deux autoroutes, une voiture accidentée, un secteur qui n'est pas encore sécurisé, accident qui a été signalé il y a à peine 5 minutes, hein, les services d'intervention sont en route. A priori, la voiture accidentée serait sur la bande d'arrêt d'urgence. L'actualité trafic de retour sur Autoroute Info, ce sera à 8h45 et la musique bien sûr pour vous accompagner d'ici là. Avec Lionel Richie à suivre juste avant le prochain rendez-vous trafic. Et les prochains kilomètres, vous les passez en compagnie de ce titre d'Indila.

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1: Dans votre actualité de la route ce dimanche matin, la canicule encore une fois hein, et 35 départements en vigilance rouge. C'est du jamais vu jusqu'ici en France. Vigilance rouge de la façade atlantique au sud-ouest jusqu'en Champagne, Bourgogne, nord du bassin parisien, le reste du territoire en vigilance orange. À cela s'ajoutent en plus les orages qui ont éclaté sur le nord de la Bourgogne, qui peuvent encore éclater très localement en Champagne. En tout cas, de la pluie tout à fait possible, hein, d'après les cartes satellites en temps réel, entre Troyes et Langres sur l'autoroute A5, mais aussi du côté du plateau de Langres en Haute-Marne sur l'autoroute A31. Adaptez bien votre vitesse, la pluie. Si vous roulez sur une chaussée mouillée, pensez à augmenter les distances de sécurité avec le véhicule qui se trouve devant vous. C'est d'autant plus facile qu'à cette heure-ci, hein, la circulation est fluide et espacée. Et si vous roulez longtemps avec la canicule, n'oubliez pas que sur les aires de repos, vous avez toujours des points d'eau gratuits, accessibles pour vous ravitailler en eau. Toujours avoir une bouteille d'eau disponible dans l'habitacle de votre véhicule. Par ailleurs, je vais vous parler aussi des interventions qui sont en cours hein, sur le réseau que vous empruntez. Peu d'interventions. L'une d'entre elles consiste dans le bassin parisien à évacuer une voiture accidentée dans la bretelle de jonction entre la 5A et la 105. Pour aller direction Melun, une voiture accidentée sur la bande d'arrêt d'urgence dans la bretelle, donc entre les deux axes. Et puis, du côté de Beaune, en Côte d'Or, donc en Bourgogne, sur l'autoroute A36, il va falloir tronçonner en partie un arbre renversé par un coup de vent. A36, direction Paris, kilomètre 191, c'est après avoir passé la bifurcation avec l'A39. Pour le moment, la voie de droite reste neutralisée le temps de l'arrivée des renforts. Et en raison de la canicule, il y a aussi un épisode de pollution. Il est demandé de réduire la vitesse de 20 km/h sur les grands axes autour de Lyon, dans le Rhône et le Nord-Isère. En Ile-de-France, de 5h30 à minuit, il faut réduire la vitesse de 20 km/h sur les grands axes. Les poids lourds en transit doivent éviter Paris et passer par la Francilienne. Et la circulation différenciée est mise en place dans le périmètre délimité par l'A86, ce qui veut dire que sont autorisés de circuler les véhicules avec des vignettes critères 0, 1 et 2. Les autres véhicules devront avoir une dérogation.
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1: Restez avec nous, un reportage va nous emmener du côté de l'Isère. Dans les prochains instants, nous quitterons la route pour les rails du petit train de la Mure. Ce train touristique offre un panorama exceptionnel au sud de Grenoble, dans un environnement préservé. On va prendre un bol d'air, ce sera après ce titre de Marine.

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1: Un obstacle est signalé sur l'autoroute A36 en direction de Mulhouse, kilomètre 156. C'est à la traversée du département du Jura. Sur l'autoroute A36, donc un peu après avoir passé Dole, la sortie numéro 2, les services autoroutiers sont alertés. Un patrouilleur se rend sur place.

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4: Plus d'informations à propos des obstacles signalés il y a quelques instants sur l'autoroute A36. Ce sont des débris de pneus sur les voies, autant sur la voie de gauche que sur la voie de droite. Sur l'A36, direction Mulhouse et Allemagne, kilomètre 156, c'est après avoir passé Dole, la sortie numéro 2. Une voiture et sa caravane sont arrêtées sur la bande d'arrêt d'urgence dans ce secteur. Et juste avant, eh bien, il y a des débris de pneus. Un patrouilleur va se rendre sur place. Et une information trafic qui parvient également à l'instant. Il y a un animal sur l'autoroute A6 qui a été repéré tout près de la circulation, kilomètre 122. On est là dans le département de Lyon, pas très loin d'Auxerre, sur l'axe Paris-Lyon. Méfiez-vous dans les deux sens entre le secteur de la sortie 18 Villeneuve-sur-Yonne et la jonction avec la 19. C'est précisément dans ce secteur qu'il y a une aire de service, l'aire de la réserve, l'aire de la Couline en tout cas. Au niveau de l'aire de service, pas très loin d'Auxerre, attention, peut-être un animal près des voies. L'actualité trafic qui revient dans moins de 5 minutes, mais tout de suite un reportage. Et nous vous emmenons à bord du petit train de la Mure au sud de Grenoble. Il permet de contempler des paysages apaisants avec une vue à 360 degrés. Reportage de Vincent Serrano.
5: Ça y est, on est à quelques secondes du départ.
6: La machine est prête au départ, les pantographes sont levés.
7: Pendant près d'une heure, ce train rouge vif vous déconnecte à une vitesse moyenne de 20 km à l'heure. Éric Bétega, passionné de ferroviaire et historien bénévole de la ligne.
6: Depuis le départ de la Mure, nous sommes sur ce qu'on appelle le plateau Matézin, qui est un plateau d'origine glaciaire, qui est situé, je dirais, à 900 mètres d'altitude, grosso modo. Et nous allons bientôt quitter ce plateau en traversant un très long tunnel d'un kilomètre, qui va nous amener sur un paysage qui est totalement différent, qui va s'appeler le Vallon des Mottes et puis, je dirais, les canyons du Drac.
7: Des tunnels, des viaducs et des points de vue uniques sont proposés car inaccessibles autrement.
6: Sur tout ce tronçon, entre la Mure et ce terminus de Gravaison, la ligne est toute seule et c'est uniquement depuis la ligne que vous pouvez apercevoir certains paysages.
7: Léonie est en vacances, originaire de Vendée, appareil photo en main, elle profite de cet instant hors du temps.
8: Personnellement, ça me fait penser à Harry Potter, mais ça me fait penser au Polar Express, parce que je trouve qu'il y ressemble un peu, mais ouais, non, je trouve que c'est apaisant, puis on voit plein de choses.
7: Arrivés en haut, les voyageurs descendent pour admirer la vue époustouflante sur le barrage de Monténard. Éric Bétega, historien du train.
6: Le point d'intérêt principal, c'est le belvédère, puis lequel on peut voir beaucoup de choses, des belles montagnes, le barrage de Monténard Avignonnet, et cette magnifique retenue qui participe à la production hydroélectrique de la région.
7: Le chemin du retour sera plus bruyant, pour la bonne cause, en compagnie de Clément, conducteur du train, seul dans sa cabine d'origine de 1932.
9: Oui, on a du bruit. Hein. Entre le bruit des moteurs, le bruit des ventilateurs, le klaxon que voici.
10: Clément est en train de freiner fort. Ça y est, le train s'est arrêté.
9: Oui, le train est à l'arrêt.
10: Terminus, tout le monde descend ?
9: C'est ça.
7: Le petit train de la Mure est accessible depuis la Nationale 85 au sud de Grenoble.

0: Et c'était Édouard Maya pour vous accompagner sur la route. On était au cœur de l'année 2009. L'actualité trafic sur Autoroute Info, c'est dans quelques instants. Autoroute Info, c'est aussi la musique, un programme musical pour vous accompagner au mieux pendant votre trajet de ce dimanche. Dimanche 21 juin, c'est la fête de la musique, c'est aussi le début officiel de l'été. Mais ça fait un petit moment que l'été est installé avec les températures caniculaires. On en parle tout de suite avec le flash trafic qui arrive.
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0: Nous faisons la route ensemble ce matin, il est 9h.
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0: Et au cœur de ce week-end sur les autoroutes du quart nord-est, du centre et du sud-ouest de la France, la circulation globalement s'écoule bien avec des températures encore une fois exceptionnelles attendues aujourd'hui. 35 départements sont en vigilance rouge de la façade atlantique au sud-ouest jusqu'en Champagne, Bourgogne et nord du bassin parisien. À peu près tout le reste du territoire est en vigilance orange à cause de la canicule. Arrêtez-vous plus régulièrement que d'habitude sur les aires de service. Vous verrez, les bâtiments sont climatisés sur les autoroutes APRR. Sur les aires de repos, vous trouverez toujours des points d'eau avec un accès gratuit disponible pour avoir toujours de l'eau avec vous dans l'habitacle de votre véhicule. Il s'agit d'adapter votre trajet à cette météo exceptionnelle. Et puis, il peut y avoir aussi des averses orageuses alors qui commencent à s'éloigner vers l'est. De la pluie encore possible, notamment sur la 31 du côté du département de la Haute-Marne d'après les cartes satellites en temps réel dont on dispose en studio. L'actualité trafic, ce sont aussi les interventions de patrouilleurs sur le réseau où vous nous écoutez. On va aller dans le département de l'Yonne sur la 6, sur l'axe Paris-Lyon, un des plus empruntés en été. On a parlé d'animaux près des voies, ce seraient deux vaches qui seraient passées du côté du grillage côté autoroute. Ça reste à vérifier, mais attention, kilomètre 122, peut-être deux vaches sur les bords de la 6 direction Lyon, juste avant d'arriver à l'aire de service de la réserve, c'est près d'Auxerre, dans le département de l'Yonne. Une intervention également en ce moment dans le bassin parisien, dans la jonction entre deux autoroutes, la 5A et la 105, pour aller direction Melun. Et il y a eu un accident, les pompiers, les CRS arrivent pour le moment dans la bretelle de jonction entre les deux autoroutes pour aller direction Melun. La voie de droite est neutralisée par le patrouilleur sur place, une voiture impliquée dans cet accident. L'actualité trafic revient sur Autoroute Info. Je vous reparle circulation dans moins de 5 minutes. Et tout de suite, ce sont les titres de France Info.
2: La canicule s'intensifie. 35 départements en vigilance rouge à partir de ce midi. Du jamais vu dans ces proportions. 45 sont en orange. À 5h du matin, il faisait déjà 26 degrés à Bourges. Jusqu'à 40 attendus cet après-midi à Bordeaux, 39 à Lyon, 38 à Paris, 37 à Strasbourg et 36 degrés à Rennes. Conséquence de cette chaleur extrême, la consommation d'alcool est interdite aujourd'hui sur la voie publique dans les départements en rouge. Sécurité renforcée dans l'agglomération parisienne pour la fête de la musique. 2500 pompiers mobilisés, 4800 policiers et gendarmes déployés. Iran et États-Unis autour de la table des négociations. Elles débutent aujourd'hui dans les Alpes suisses. Les délégations sont arrivées ce matin au lendemain de ces frappes israéliennes au Liban qui ont fait au moins 23 morts malgré le cessez-le-feu. En réponse, Téhéran dit avoir fermé le détroit d'Ormuz. Au mondial de football, c'est fini pour la Tunisie, corrigée 4-0 par le Japon ce matin. Les aigles de Carthage sont éliminés. L'Allemagne, elle, jouera les 16e de finale grâce à sa victoire sur le fil contre la Côte d'Ivoire, 2-1, 0-0 entre Curaçao et l'Équateur.
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0: Et lui aussi voyage, peut-être à côté de vous en ce moment sur la route. Il est en tournée dans toute la France pour les festivals d'été. On retrouvera d'ailleurs au printemps de Pérouges vendredi prochain. Il est dans la playlist Autoroute Info. C'est Christophe Maé pour vous accompagner

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1: Un obstacle est signalé près de Lyon sur l'A432, l'autoroute qui longe l'aéroport Lyon-Saint-Exupéry. Pour ceux qui vont en direction de Grenoble, kilomètre 6, il y a, après la bifurcation avec l'A46, un obstacle à éviter sur les voies. Un patrouilleur est en route pour le

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1: Un obstacle près de Lyon sur l'autoroute A46 en direction du sud, en direction de Marseille par exemple, 1,15 km. C'est un panneau qui est le long du terre-plein central qui se trouve donc tout près de la circulation. Le patrouilleur qui va aller le ramasser va devoir s'installer sur la file de gauche, une situation qui va être assez inconfortable pour ramasser ce panneau tombé sur l'A46 direction Marseille, 1,15 km. C'est après Neuville-sur-Saône, la sortie numéro 2, qu'il y aura cette intervention dans le département.

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4: Des obstacles signalés en région lyonnaise sur deux autoroutes. La 46 en direction de Marseille pour ramasser un panneau tombé le long du terre-plein central. Le patrouilleur va devoir s'installer sur la file de gauche pendant quelques instants. C'est une situation qui va être très inconfortable pour lui. C'est dans le département du Rhône sur la 46 après Neuville-sur-Saône qui aura lieu son intervention dans les toutes prochaines minutes. Et puis un obstacle également près de Lyon sur la 432 en direction de Grenoble. C'est peu de temps après avoir pris la bifurcation en direction de l'aéroport Lyon-Saint-Exupéry qu'il y a des morceaux de pneus sur les voies. Là aussi, un patrouilleur va intervenir. C'est au kilomètre 6 de l'autoroute A432. La musique est, et je vous retrouve à 9h15. D'ici là, De Palmas à suivre et Thelma Houston.

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1: Un chevreuil a été vu tout près de la circulation de l'autoroute A40, l'axe Mâcon-Genève-Chamonix. Un chevreuil entre Mâcon et Bourg-en-Bresse, entre les sorties 4 et 5. Les services autoroutiers vont se rendre sur place, mais pour le moment, méfiez-vous, dans les deux sens de circulation, il peut lui venir à l'idée de traverser les voies, ça peut créer un accident entre Mâcon et Bourg-en-Bresse sur la 40, entre les sorties 3 et 5.

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1: Et priorité à la sécurité du patrouilleur qui intervient près de Lyon sur l'autoroute A46 en direction de Marseille pour ramasser un obstacle le long du terre-plein central, kilomètre 15, c'est après Neuville-sur-Saône, la sortie numéro 2. Pour cela, il a neutralisé la file de gauche, ça prendra quelques instants, mais pendant ce moment, il est vulnérable. Attention, sur la 46, direction Marseille, kilomètre 15, après la sortie de Neuville-sur-Saône.

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1: Un piéton signalé sur l'autoroute A36 à l'instant. Une personne qui apparemment court en bordure de la circulation dans le territoire de Belfort. On est complètement dans l'est de la France, en direction de Beaune-Paris, kilomètre 20. Soyez très attentifs. C'est après avoir passé l'aire de la porte d'Alsace qu'il y aurait donc une personne qui court en bordure de la circulation sur l'autoroute A36. A36, où il y a aussi plus loin une nouvelle alerte qui concerne alors peut-être bien deux chamois. Kilomètre 114 environ, c'est dans le département du Doubs, entre les sorties 4.1 et 4, du côté de Besançon, hein, entre les sorties 4 et 4.1, méfiez-vous dans les deux sens, peut-être bien deux chamois en bordure de la circulation de l'autoroute A36. L'actualité de votre route, c'est une intervention également dans le bassin parisien après un accident qui s'est produit dans la jonction entre A5A et A105 pour les directions Melun. Il y a dans la bretelle entre les deux axes une voiture accidentée, pompiers, CRS et patrouilleurs en intervention, passage sur la file de gauche. Des obstacles près de Lyon sur l'A432 en direction de Grenoble, peu de temps après avoir pris la bifurcation en direction de l'aéroport Lyon-Saint-Exupéry. Des débris de pneus sur la chaussée. On va reparler d'animaux près des voies de circulation sur l'A6, l'axe Paris-Lyon, une des autoroutes les plus fréquentées en été. Eh bien, il est question de deux vaches qui sont du mauvais côté du grillage, hein, qui sont du côté de l'autoroute, semble-t-il. Kilomètre 122, c'est près d'Auxerre. Juste avant d'arriver à l'aire de service de la réserve, un patrouilleur va vérifier.
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1: La chaleur écrasante, hein, encore une fois, aujourd'hui. N'oubliez pas de faire des pauses sur les aires de repos. Vous trouverez les points d'eau pour vous ravitailler, points d'eau en accès gratuit. Et puis sur les aires de service aussi, sachez que les bâtiments sont climatisés. Des pauses fraîcheurs pour vous qui êtes sur la route ce dimanche matin. Et peut-être aussi encore quelques averses, hein, on le voit autour caméra, en studio, et puis sur les cartes satellites en temps réel, notamment sur la 31, des averses du côté du département de la Haute-Marne. Les prévisions de Météo France pour la suite de la journée, c'est avec Marion Pira.
2: La canicule se renforce encore aujourd'hui. Cet après-midi, le soleil est le plus souvent généreux sur l'ensemble de la France, mais très ponctuellement, quelques averses orageuses pourront se développer, en particulier entre le Massif central, les Alpes, le Centre, la Bourgogne-Franche-Comté et le Grand Est. Les températures sont très chaudes cet après-midi, jusqu'à 14 à 15 degrés au-dessus de la normale. On prévoit 37 degrés à Mulhouse, 38 degrés à Paris, Nevers, Nancy, Dijon, Grenoble et Clermont-Ferrand, 39 degrés pour Bourges et Lyon, et 40 degrés seront atteints à Bordeaux. Les quelques orages s'estomperont avec le coucher du soleil et le temps s'annonce calme pour la nuit. À noter les températures qui resteront à des niveaux très élevés durant la nuit et qui ne descendront pas en dessous de 21 à 26 degrés sur la quasi-totalité du pays. Le soleil et la chaleur exceptionnelle se maintiendront toute la semaine à venir. Une dégradation orageuse pourrait se manifester le week-end prochain. Marion Pira, Météo France pour Autoroute Info.
1: Si vous avez une rayure sur votre véhicule, restez avec nous dans 5 minutes. On vous proposera quelques astuces pour rendre votre voiture comme neuve sans passer forcément chez le carrossier. C'est un rendez-vous de la rédaction. Reportage à suivre après la musique. Elle sera à Solidaise Paris vendredi prochain. Chanteuse franco-haïtienne dans la playlist Autoroute Info. C'est Naïka.
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1: Un obstacle est signalé sur l'autoroute A31 en direction de Nancy, kilomètre 146. On est dans le secteur après avoir passé Langres et un peu après Bourbonne-les-Bains. La sortie numéro 8, obstacle sur la chaussée qu'un patrouilleur va ramasser dans les meilleurs délais

0: Un véhicule en panne, visiblement un véhicule qui roule très lentement, est escorté en ce moment par un patrouilleur sur l'autoroute A6 en direction de Lyon. Ils commencent leur parcours kilomètre 66 et vont rejoindre la sortie la plus proche, celle de Nemours, la sortie numéro 16. Donc ils ont 7 kilomètres à faire. Et c'est dans le département de la Seine-et-Marne, au sud-est de Paris, après Malesherbes, la sortie 14, véhicule lent en ce moment sur l'autoroute A6. Et puis un obstacle est signalé à l'instant sur l'autoroute A5 en direction de Nancy, kilomètre 89. C'est dans le département de l'Aube. Pour les conducteurs qui viennent de dépasser la sortie 19 de Saint-Florentin-Romilly, donc après le secteur de Sens, donc il y aurait un obstacle sur la chaussée de l'autoroute A5. Un patrouilleur est en route pour le ramasser. Des astuces si votre voiture a été éraflée, c'est tout de suite avec Paulin Caillard.
1: Ne vous en faites pas, rayer sa voiture, ça arrive à tout le monde.
2: Regardez bien cette carrosserie, ça c'est la portière, le coup de clé, ça on le connaît, c'est le traditionnel. Hop, il est là.
1: Et pour peu que votre rayure soit l'œuvre d'un artiste super subtil, s'en débarrasser est une priorité. Mais aller chez le carrossier, ça peut coûter très très cher.
3: 5 000 euros, 10 000 euros, 100 000 euros, 600 000 euros et même 2 millions d'euros.
1: Heureusement, il y a des dégâts que vous pouvez effacer vous-même.
4: Tout va s'arranger, vous allez voir, tout va s'arranger.
1: Avant tout, il faut commencer par déterminer à quel type de rayure on a affaire.
5: Alors, qu'est-ce qu'on a ?
1: Passez votre ongle sur l'endroit endommagé et s'il accroche, c'est qu'il faudra aller chez le garagiste car c'est la peinture qui est atteinte. Les dégâts que vous pouvez réparer vous-même sont ceux qui ne touchent que le vernis, qui est la première couche qui recouvre la carrosserie. Quand il est endommagé, il peut être restauré grâce à différents produits et techniques à la maison, ce qui peut faire disparaître ses rayures. Première astuce, le polissage.
6: À l'occasion, je vous mettrai un petit coup de polish.
1: Commencez par bien nettoyer la zone endommagée, puis poncez-la doucement avant d'appliquer une fine couche de produit polish. Il n'y a plus qu'à laisser sécher, puis à lustrer, et normalement, le polish aura comblé la rayure. Si vous ne pouvez pas acheter de polish, astuce numéro 2, le dentifrice.
7: T'aurais pas du dentifrice là, je suis à sec.
8: Prends-en sur le rebord des lavabos, il en reste toujours un peu. Tiens, là.
1: Appliquez-en sur la rayure avec un chiffon humide et propre, sans dépasser. Une fois sèche, essuyez la zone et normalement, votre éraflure aura été effacée. Mais si jamais votre lavabo aussi est à court de dentifrice, astuce numéro 3, la cendre de cigarette. Même procédé, prenez un linge propre et humide, saupoudrez-le de cendre et tamponnez doucement votre rayure. Essuyez et constatez le résultat.
6: Vous voyez l'automobile derrière moi ? Ça fait un petit moment que je l'observe.
9: Eh bien ?
6: Eh bien, elle est absolument impeccable.
1: Évidemment, ce ne sont pas des solutions.

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1: Plusieurs interventions à vous rappeler, vous qui êtes sur les autoroutes du centre de l'Est et de l'Ouest de la France. Il y a dans le bassin parisien un accident qui s'est produit tout à l'heure dans la jonction entre A5A et A105 pour aller direction Melun. Il y a une voiture accidentée dans la bretelle qui relie les deux axes. Pompiers, CRS, patrouilleurs en intervention, passage uniquement sur la file de gauche. On va complètement dans l'est du pays, dans le territoire de Belfort, autoroute A36, un piéton signalé sur les bords de l'autoroute en direction de Beaune et Paris, kilomètre 20, c'est après avoir passé l'aire de la porte d'Alsace. On reste dans l'est, on va du côté de la Champagne, à l'approche de Troyes, dans l'Aube, sur l'autoroute A5, des obstacles ont été signalés sur la chaussée en direction de Nancy et Dijon, kilomètre 89, après la sortie 19 de Saint-Florentin. Romilly. Dans le Grand Est encore, des obstacles, c'est sur l'A31, des obstacles sur la chaussée direction Nancy, kilomètre 146. Après Bourbonne-les-Bains, la sortie numéro 8, c'est donc après avoir passé le secteur de Langres. On va aller en Bourgogne-Franche-Comté avec des débris de pneus sur la chaussée de l'autoroute A36 en direction de Mulhouse. Une voiture et sa caravane sont arrêtées sur la bande d'arrêt d'urgence dans le Jura après avoir passé la sortie numéro 2 de Dole-Autume. Près de Lyon, un obstacle qu'un patrouilleur ramasse en ce moment, c'est sur l'A432, un enjoliveur sur la chaussée en direction de Grenoble, peu après avoir pris la bifurcation pour aller en direction de l'aéroport Lyon-Saint-Exupéry. Une alerte concerne deux chamois, semble-t-il, sur les bords de l'A36 du côté de Besançon, aux alentours du kilomètre 114 entre les sorties 4 et 4.1. Un patrouilleur va vérifier. C'est l'heure de retrouver les titres de France Info.
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3: 35 départements sont passés en vigilance rouge à partir de ce midi. Un record dans cette ampleur. 45 sont en orange. Il va faire jusqu'à 40 degrés cet après-midi à Bordeaux, 39 à Lyon, 38 à Paris, 37 à Strasbourg. À cause de cette chaleur extrême qui percute la fête de la musique aujourd'hui, la consommation d'alcool sur la voie publique est interdite dans les départements en rouge. La sécurité est renforcée dans l'agglomération parisienne. 2500 pompiers seront déployés, appuyés par 18 bateaux. Hier, deux adolescents sont morts noyés dans le Doubs à Besançon. Début des négociations Iran-États-Unis ce matin dans un hôtel de luxe des Alpes suisses d'une durée renouvelable de 60 jours après le protocole d'accord signé il y a 4 jours en réponse à des frappes israéliennes au Liban. Hier, Téhéran dit avoir fermé le détroit d'Ormuz. À la Coupe du monde de football, l'arrivée d'Hervé Renard sur le banc de la Tunisie après la première défaite des Aigles de Carthage n'a pas suffi. Son équipe balayé ce matin par le Japon, 4-0, déjà éliminé la Tunisie du mondial après 2 rencontres. Qualification en revanche de l'Allemagne pour les 16e de finale grâce à sa victoire 2-1 contre la Côte d'Ivoire.
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1: Et la suite de votre route, c'est avec un des coups de cœur d'Autoroute Info. Il est belge, il a 24 ans, il fait les premières parties de Clara Luciani, Chatterton ou encore Julien Doré, c'est Teddy Bear.
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1: Et priorité à la sécurité d'un agent autoroutier qui intervient sur l'autoroute A5 à l'approche de Troyes dans l'Aube si vous êtes en direction de Nancy-Dijon. Attention, hein, apparemment il y a effectivement plusieurs objets qui ont été perdus par un véhicule. Des objets disséminés sur près de 200 mètres et un seul agent autoroutier pour tout ramasser sur la 5, kilomètre 89. C'est près de Troyes, juste après la sortie 19 de Saint-Florentin-Romilly, Aix-en-Othe. Si le secteur, c'est le secteur où vous arrivez en ce moment, levez le pied, soyez particulièrement attentif. Il y a un agent qui intervient sur l'autoroute.

Une intervention de patrouilleurs en ce moment sur l'autoroute A5 près de Troyes dans l'Aube pour les conducteurs qui vont en direction de Nancy et Dijon. Il s'agit d'être très attentif après la sortie 19 de Saint-Florentin à l'approche de Troyes. Le patrouilleur qui ramasse divers objets perdus par un véhicule, peut-être des morceaux de chaise, hein, puisque tout est tombé sur l'autoroute. En tout cas, sur près de 200 mètres, il y a des débris à ramasser et ça va prendre un petit moment. Des obstacles également à vous rappeler. Vous qui êtes en ce moment sur l'A31 en direction de Nancy, il y a des obstacles qui ont été signalés sur la chaussée kilomètre 146 du côté de la Haute-Marne. Et puis une intervention toujours en cours après un accident qui s'est produit dans le bassin parisien, dans la jonction entre la 5A et la 105 pour aller direction Melun, dans la bretelle de jonction entre les deux autoroutes. Une voiture accidentée sur la bande d'arrêt d'urgence, la voie de droite neutralisée dans la bretelle d'accès pour aller direction Melun. L'intervention est toujours d'actualité.

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1: Dans vos conditions de circulation, il y a toujours sur l'autoroute A36 une alerte qui concerne deux chevreuils ou peut-être des chamois, en tout cas deux animaux qui ont été vus en bordure de la circulation du côté de Besançon sur la 36, kilomètre 114, entre les sorties 4 et 4.1. On est en Bourgogne-Franche-Comté. En tout cas, le patrouilleur va vérifier si ces animaux sont toujours là. Par ailleurs, une circulation qui s'écoule correctement sur les axes que vous empruntez. Un peu plus de monde depuis quelques minutes du côté de la région lyonnaise. D'ailleurs, j'en profite pour vous rappeler qu'en région lyonnaise, il est demandé de réduire la vitesse de 20 km/h sur les grands axes à cause d'un épisode de pollution tout autour de Lyon, dans le Rhône et sur le Nord-Isère. Et en parlant de pollution, il y a aussi en Ile-de-France un épisode de pollution en ce moment. Il est demandé de réduire de 20 km/h la vitesse sur les grands axes. Les poids lourds en transit doivent éviter Paris et passer par la francilienne, et la circulation différenciée est mise en place dans le périmètre délimité par la 86, ce qui veut dire que seuls peuvent circuler les véhicules avec des vignettes critères 0, 1 et 2. Sur votre route, peut-être des travaux, par exemple en Bourgogne, des travaux qui sont en place la semaine et le week-end, sans interruption, au niveau de Mâcon, au niveau de la sortie numéro 28 sur l'autoroute A6, l'axe Paris-Lyon, des travaux jusqu'à vendredi prochain, un nombre de voies réduit et même un passage de l'autre côté du terre-plein central pour certains d'entre vous, au niveau de Mâcon, pour traverser ce chantier important qui va durer encore jusqu'au 26 juin.
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1: Et restez avec nous dans les prochains instants, notre chronique En route avec. Nous ferons quelques kilomètres avec le groupe Feu Chatterton. Et tout de suite, c'est le retour de la musique pour vous accompagner. La bande originale du dernier Avatar de Feu et de Cendre, Miley Cyrus.

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4: Il y a un risque de fumée qui peut réduire un peu la visibilité à cause d'un feu en bordure d'autoroute. C'est ce qui a été signalé par les forces de l'ordre au PC Sécurité APRR. Un feu en bordure de l'autoroute A36, kilomètre 195 environ. C'est dans le secteur de Saint-Jean-de-Laune, Sœur, la sortie numéro 1. Pour les conducteurs qui sont en Côte d'Or, en Bourgogne, sur l'autoroute A36, il s'agit d'être attentif. La visibilité peut être temporairement réduite. L'actualité trafic qui revient sur Autoroute Info et je vous retrouve à 10h pour refaire le point des conditions de circulation. Tout de suite, rendez-vous de la rédaction. On retrouve la chronique En route avec. Véronique Voiron s'est entretenue avec les 5 membres du groupe Feu Chatterton.
5: Quoi que les gens d'ici pensent.
6: Feu Chatterton, bonjour.
7: Bonjour.
6: Alors je vais vous laisser vous présenter. Qui êtes-vous?
8: Non, je m'appelle Clément, je suis guitariste.
9: Arthur, chanteur du groupe.
10: Sébastien, guitariste.
11: Raphaël, batteur. Moi, je suis Antoine et je suis bassiste et claviste.
6: Vous êtes actuellement en tournée. Qu'est-ce que vous faites justement pendant les déplacements?
9: La vie de musicien, elle est surtout faite de kilomètres avalés et d'autoroutes, messieurs, dames. Donc, on est 18 à dormir dans des couchettes dans le bus. Et le matin, on arrive dans une nouvelle ville. Mais le rythme du bus, bon, on va pas se plaindre. Il y a des gens qui font des métiers bien plus difficiles. Mais j'avoue, c'est un truc qui fait perdre des points de vie.
6: La dernière fois qu'on vous avait interviewé pour Autoroute Info, on parlait du permis. Vous n'aviez pas le permis, certains d'entre vous. Vous en êtes où?
12: On est majoritaire maintenant. On est 3 sur 5 à conduire.
8: Oui, je me rappelle que j'avais fait cette interview au printemps de Bourges et qu'à l'époque j'avais pas le permis.
6: Depuis?
8: Bah depuis.
13: Bravo!
6: Et quel type de conducteur vous êtes justement?
8: Un excellent conducteur. C'est super.
6: Alors qu'est-ce qui vous agace sur la route? Un comportement qui vous agacerait, ce serait lequel?
8: Et comme j'ai pas beaucoup d'années de permis, ce qui me stresse et ce qui m'énerve, c'est les gens qui se mettent tout à gauche là et qui se collent derrière comme ça parce que tu vas pas assez vite sur la troisième voie.
9: C'est marrant parce que quand on n'est pas conducteur, vraiment, c'est des problématiques qui nous échappent.
6: Alors Arthur, vous conduisez pas, mais est-ce que vous avez un souvenir sur autoroute ou autre?
9: J'ai souvent été copilote. À 18 ans, mon meilleur ami Emilien a été le premier à le permis. Il avait un Ford Escort Break. On est allé partout en Europe comme ça, c'était dingue. On remet dans le coffre sur des airs. Oh, c'était fou.
6: Prochaine destination, un endroit où vous aimeriez aller, ce serait où?
14: Japon.
9: Ouais, Japon. Ah, le Japon. Puis à la saison des cerisiers en fleurs.
10: Moi, tout. C'est pour la nourriture. la SAP. Je pense l'énergie aussi, qui doit être très différente.
6: Un message pour les éditeurs d'Autoroute Info, qu'est-ce qu'on pourrait leur dire?
9: Faites attention sur la route.
10: Venez nous voir en concert.
6: Merci beaucoup, Feu Chatterton, d'avoir fait ces quelques kilomètres en notre compagnie.
9: Merci.
10: Merci.

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1: Merci d'avoir choisi nos programmes pour faire la route, il est 10h.
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1: Et on va faire le point sur la circulation sur les autoroutes du quart nord-est, du centre, du sud-ouest de la France. Globalement, une circulation qui s'écoule bien pour ce dimanche matin. Un dimanche qui va être encore une fois marqué par un épisode de canicule avec 35 départements en vigilance rouge à partir de midi de la façade atlantique au sud-ouest jusqu'en Champagne, Bourgogne, nord du bassin parisien. Tout le reste du territoire en vigilance orange à cause des températures exceptionnelles. Les aires de service, les bâtiments du moins sur les aires de service sont climatisés. C'est l'occasion de faire la pause fraîcheur. Sur les aires de repos aussi, vous trouvez des points d'eau toujours accessibles gratuitement pour faire le plein en eau. Et sur les aires souvent ombragées, eh bien, c'est l'occasion de faire des pauses répétées. La chaleur augmente le risque d'hypovigilance au volant. Soyez vraiment, vraiment très attentifs quant à vos conditions de circulation. Aujourd'hui, encore une fois, exceptionnel. Et en raison de la chaleur, il y a un épisode de pollution dans les grandes villes, à Lyon et Paris. En Ile-de-France, il est demandé de réduire de 20 km/h la vitesse sur les grands axes. Les poids lourds en transit doivent éviter Paris et passer par la francilienne. La circulation différenciée est en place dans le périmètre délimité par la 86. Sont autorisés de circuler les véhicules avec des vignettes critères 0, 1 et 2. Autre grande ville avec un épisode de pollution, c'est Lyon. Il est demandé de réduire la vitesse de 20 km/h sur les grands axes autour de Lyon, dans le Rhône et le Nord-Isère. Et puis on va aller faire un détour du côté de la Bourgogne, près de Beaune, sur l'autoroute A36, kilomètre 195. Il y a un feu en bordure d'autoroute. Alors, la fumée apparemment ne gêne pas directement la circulation, mais s'il y a un petit coup de vent, elle peut être rabattue du côté de l'autoroute A36, kilomètre 195, au niveau de Sœur. La sortie numéro 1, ça peut temporairement abaisser votre visibilité. On retrouve tout de suite les titres de France Info.
2: Négociateurs américains et iraniens sont donc réunis depuis ce matin.
3: Dans les Alpes suisses pour des pourparlers, 4 jours après la signature d'un protocole d'accord. En cas d'échec de ces négociations, Donald Trump menace d'instaurer un péage américain dans le détroit d'Ormuz, détroit que l'Iran dit avoir fermé après des frappes israéliennes sur le Liban hier. La France écarlate, 35 départements en vigilance rouge canicule à partir de ce midi, du jamais vu dans ses proportions. 45 départements sont en alerte orange, jusqu'à 40 degrés attendus aujourd'hui à Bordeaux, 39 à Lyon, 38 à Paris. Fête de la musique ce dimanche et la consommation d'alcool interdite sur la voie publique dans les départements en alerte rouge. Hier, 2 adolescents sont morts noyés à Besançon. Ils se baignaient dans une zone interdite du Doubs. Toujours hier, un jeune de 17 ans s'est tué en prenant une baignade dans la Dordogne près de Bergerac. Et puis combien le roi Charles III déclare-t-il dans sa déclaration d'impôt? Pour la première fois, les Britanniques vont avoir la déclaration de leur monarque. Opération de transparence à l'initiative du souverain, précise le palais de Buckingham, qui rappelle que lorsqu'il était encore prince de Galles, il la publiait déjà.
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1: Et la suite de votre route, c'est avec ce titre de Zao qui reprend un titre, un tube de MC Solar.

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3: La circulation qui augmente un peu pour les conducteurs qui empruntent l'autoroute A6, l'axe Paris-Lyon, avec un point particulier, des travaux importants au niveau de Mâcon, où la circulation peut très vite s'engorger. Le nombre de voies est réduit, des travaux qui restent en place la semaine et le week-end. Pour les conducteurs qui sont sur le trajet entre Dijon et Lyon, il est conseillé d'éviter de prendre l'autoroute A6 et préférer l'itinéraire via l'autoroute A39, la 40 et la 42, ce qui rajoute une quinzaine de kilomètres au compteur et ce qui évite de se retrouver au passage de Mâcon, là où se trouve justement le chantier de l'autoroute A6.

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1: Et dans vos conditions de circulation, un trafic en général qui s'écoule bien sur les axes que vous empruntez. Et cet épisode de canicule inédit, hein, 35 départements qui vont passer en vigilance rouge à partir de midi. Mais généralement, l'essentiel du territoire est déjà en vigilance orange. Faites des pauses plus nombreuses que d'habitude à cause de l'hypovigilance renforcée par la chaleur. Et sur les aires de service, vous trouvez des bâtiments climatisés. Sur les aires de repos, toujours des points d'eau accessibles pour faire le plein en eau et toujours avoir de l'eau accessible dans votre voiture, vous qui êtes ce dimanche matin sur la route.
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1: Et on va continuer de parler de la météo avec les prévisions pour la journée. Les prévisions de Météo France nous sont présentées aujourd'hui par Marion Pira.
2: La canicule se renforce encore aujourd'hui. Cet après-midi, le soleil est le plus souvent généreux sur l'ensemble de la France. Mais très ponctuellement, quelques averses orageuses pourront se développer, en particulier entre le Massif central, les Alpes, le centre, la Bourgogne-Franche-Comté et le Grand Est. Les températures sont très chaudes cet après-midi, jusqu'à 14 à 15 degrés au-dessus de la normale. On prévoit 37 degrés à Mulhouse, 38 degrés à Paris, Nevers, Nancy, Dijon, Grenoble et Clermont-Ferrand, 39 degrés pour Bourges et Lyon et 40 degrés seront atteints à Bordeaux. Les quelques orages s'estomperont avec le coucher du soleil et le temps s'annonce calme pour la nuit. À noter les températures qui resteront à des niveaux très élevés durant la nuit et qui ne descendront pas en dessous de 21 à 26 degrés sur la quasi-totalité du pays. Le soleil et la chaleur exceptionnelle se maintiendront toute la semaine à venir. Une dégradation orageuse pourrait se manifester le week-end prochain. Marion Pira, Météo France pour Autoroute Info.
1: Voilà qui peut donner des envies d'aller prendre l'air. Et bien justement, dans quelques minutes, on parlera de ces véhicules aménagés, les vannes aménagées sur Autoroute Info. On parlera de cela après le retour de la musique Tibbs, Mike Demero et Zagata.

0: Dans l'actualité de votre route, un temps très estival, hein, premier jour de l'été, surtout une canicule écrasante. Encore une fois, aujourd'hui, les températures vont grimper très haut. 35 départements en vigilance rouge à partir de midi et généralement une vigilance orange sur l'essentiel du territoire déjà. Et depuis plusieurs jours, adaptez votre trajet, faites des pauses régulièrement. Et quand vous faites la pause, surtout ne laissez personne dans le véhicule. N'oubliez pas non plus de faire sortir les animaux de compagnie. Ils ne doivent pas rester dans un véhicule en plein soleil, sur une aire, même pendant quelques instants. Et les températures dans l'habitacle risquent de monter très, très vite. L'actualité trafic qui revient sur Autoroute Info, ce sera à 10h30. Vous retrouverez Marie Morlot du côté des autoroutes du centre de l'Auvergne et sur l'autoroute de Gascogne, l'autoroute A65. Sur les autoroutes du centre-est, vous retrouverez Roald Bibeau. Et tout de suite, c'est le rendez-vous de la rédaction pour ceux qui aiment voyager. La van life a le vent en poupe depuis plusieurs années. Mais au-delà de la carte postale, quels sont les avantages et les inconvénients de ce mode de voyage? On fait le point avec Émilien Fèvre.
1: Pour en savoir plus, j'ai rencontré Christophe Léger, responsable de l'agence Vanaway à Dijon, qui loue des vannes et des fourgons aménagés. Ce que l'on peut dire, c'est que le profil des personnes intéressées est éclectique.
2: On a toutes sortes de clientèles, des jeunes qui veulent partir en vacances, des couples et des personnes âgées jusqu'à 80 ans qui veulent vivre aussi une expérience différente de ce qu'ils ont toujours connu, des campings, de la caravane et de l'hôtel.
1: 90% de ces personnes qui tentent l'aventure le font pour la première fois. Parmi les questions que l'on peut se poser, il y a évidemment celle de la différence avec le camping-car. Cela tient principalement de la base. Christophe Léger.
2: Un van est sur la base de la carrosserie d'un utilitaire. Alors que le camping-car, c'est sur un plateau sur lequel on a rajouté un élément, ni plus ni moins qu'une caravane.
1: Et cela apporte des avantages vis-à-vis de la conduite et du stationnement.
2: Le van reste dans la catégorie utilitaire. Donc la restriction de stationnement est moins limitée que le camping-car. À savoir que le camping-car est considéré comme un élément habitable, ce qui n'est pas forcément le cas d'un van. Le van, à partir du moment où il n'y a pas de signe extérieur d'habitation, peut stationner partout. Qu'un camping-car n'a pas cette facilité de stationnement.
1: Évidemment, cela n'enlève en rien l'obligation de respecter le code de la route et notamment les interdictions de stationner à certains endroits et certaines heures. À part cela, il faut simplement profiter. Christophe Léger.
2: L'idée des vacances en van ou en fourgon, c'est les vacances liberté. C'est partir avec le minimum d'affaires, revenir avec le maximum de souvenirs, de découvrir les endroits magnifiques de notre pays et des autres pays. On roule, on s'arrête, on voit quelque chose de merveilleux, et ben on fait une petite pause prolongée, on n'a pas de chronomètre pour savoir à quelle heure on doit arriver pour manger ou pour partir. On a tout ce qu'il faut. Et une chose primordiale, laisser les espaces nature propres.
1: Pour vous essayer à la van life, la location débute à 500 € la semaine pour un fourgon en saison basse, histoire de goûter vous aussi à ce petit vent de liberté.

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1: Les piétons aperçus en Côte d'Or, l'autoroute A6, en direction de Lyon, kilomètre 310. On est après Beaune, hein, la sortie 24.1. Patrouilleur en route, on en reparle dans un instant.

0: 10h30, merci d'être avec nous ce matin sur Autoroute Info. C'est dimanche, on va évidemment s'intéresser à ce qui se passe sur votre route. C'est le jour de l'été aujourd'hui, hein, c'est l'été, c'est officiel désormais. Et on va parler d'un piéton d'abord qui est aperçu tout à l'heure en Côte d'Or, l'autoroute A6 en direction de Lyon, kilomètre 310. On est après Beaune, la sortie 24.1. Le patrouilleur qui se rend sur place partout ailleurs, bon, ça se passe plutôt bien, pas d'autres difficultés à vous indiquer sur votre route, incident gênant, on parle plutôt de la météo, bien sûr, toujours ces températures caniculaires aujourd'hui attendues. Alors, à l'heure où l'on parle, ce sont toujours 60 départements qui sont placés en alerte orange canicule, et à partir de midi, 35 d'entre eux vont basculer en alerte rouge canicule. Donc vous l'aurez compris, des températures encore assez élevées attendues vraisemblablement jusqu'à la fin de la semaine. On attend quand même une chute des températures, ce sera visiblement à partir de vendredi, en tout cas d'ici là ça risque de chauffer encore. Et bien sûr, vous pensez à vous hydrater, à faire la pause régulièrement, pourquoi pas sur les aires de service qui sont à votre disposition, c'est entièrement climatisé, pensez-y, hein. Voilà ce que l'on pouvait dire en tout cas sur vos conditions de circulation, vos conditions météo à 10h32. Un détour tout de suite par la rédaction de France Info pour les titres de l'actualité.
1: 19, Antoine Geoffin, un adolescent de 17 ans, meurt noyé près de Bergerac.
2: Il se baignait hier soir dans la Dordogne, font savoir les pompiers. Toujours hier, deux adolescents de 11 et 13 ans ont perdu la vie à Besançon, eux aussi à cause d'une noyade dans le Doubs, dans une zone interdite à la baignade. Nous avons maintenu notre plan de transport, dit le PDG de la SNCF. Jean Castex assure ce matin, la mobilisation est totale pour la compagnie, dont le réseau ferroviaire est fortement affecté par la canicule. Températures extrême aujourd'hui, 35 départements en vigilance rouge, du jamais vu dans ces proportions, 45 en orange. Le thermomètre pourrait grimper jusqu'à 41 degrés par endroit, d'après Météo France. 40 attendus à Bordeaux, 39 à Lyon, 38 à Paris. La fête de la musique se fera aujourd'hui sans alcool sur la voie publique dans les départements en rouge, consommation interdite. Et puis la fin de la quarantaine aujourd'hui pour les 4 Français confinés depuis 6 semaines pour des soupçons de contamination à l'antivirus. La maladie a touché 13 personnes après s'être développée à bord du MV Ondus. 3 passagers du navire de croisière en sont morts.
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0: Et vous restez avec nous, bien sûr, retour de l'info trafic dans un instant. Et à l'occasion de la fête de la musique aujourd'hui, hein, 21 juin, on vous propose une programmation un petit peu spéciale. Et on commence avec Coldplay, un concert, In My Place, et sur Autoroute Info. Belle journée.

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1: Allez, de retour avec nous sur Autoroute Info avec ce piéton qui a été aperçu du côté de la 6 en Côte d'Or direction Lyon, kilomètre 310. Après Beaune, la sortie 24 points, le patrouilleur évidemment qui se rend sur place pour prendre en charge ce piéton. On va rester bien prudent, bien sûr. On va revenir dans quelques instants. Vous ne bougez pas. 11h moins le quart, nouveau point sur vos conditions de circulation. Michael Jackson, ça arrive pour la musique juste après. Louane, bon week-end.

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1: Bien, c'est un agent de sécurité qui intervient sur les voies de la 31 en Haute-Marne en direction de Nancy, kilomètre 119. On est à hauteur de Langres, la sortie 7. Vous faites attention à lui, vous adaptez votre vitesse et on en reparle.

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1: En panne apparemment dans le Rhône, au nord de Lyon, l'autoroute A6 en direction du sud, dans la bretelle de sortie, semble-t-il, du diffuseur 30 de Belleville. On n'en sait pas plus. Patrouilleur en route, on en reparle dans moins de

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1: 11h moins le quart, vous êtes avec nous sur Autoroute Info en cette fin de matinée. C'est le jour de l'été d'ailleurs, pour rappel. On se ressent d'ailleurs au niveau des températures, puisque là c'est quand même très élevé. Je vous rappelle que 60 départements sont toujours en alerte canicule. 35 d'entre eux qui vont passer d'ailleurs en alerte rouge. À partir de midi aujourd'hui, vous pensez évidemment à faire la pause régulièrement et à vous hydrater aussi régulièrement. On parle aussi d'un piéton qui était aperçu tout à l'heure sur la 6 en direction de Lyon, kilomètre 310 en Côte d'Or, une fois passé la sortie 24.1 de Beaune, et puis la 6 toujours direction Lyon, véhicule tombant en panne dans la bretelle de sortie du diffuseur 30 de Belleville, il est juste avant la plateforme de péage. Vous faites attention, les services de sécurité se rendent sur place. Allez, tout de suite, c'est le vrai faux d'Autoroute Info. Paulin Caillard et Géraldine Mia répondent aux questions que vous vous posez sur les travaux réalisés sur l'autoroute.
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2: Vrai ou faux? On peut parfois installer des passages spécifiques sur autoroute pour faciliter les déplacements de la petite faune.
3: C'est vrai, dans le cas des écureuils, cela s'appelle même un écuroduc. C'est un système en hauteur qui permet de pallier l'absence de jointure naturelle des branches d'arbres au-dessus d'une route et qui permet donc aux écureuils de la traverser en toute sécurité.
2: Et alors, où est-ce qu'on peut trouver ce genre d'installation ?
3: En région parisienne, par exemple, sur la Nationale 105 à l'entrée nord de Melun. Cette route constitue une barrière pour le déplacement des espèces. Alors on profite des travaux d'aménagement en cours jusqu'à début 2027 pour installer, et c'est une première, un écuroduc. Il s'agit d'un portique enjambant les quatre voies où circulent plus de 20 000 véhicules par jour. Le portique intègre même des refuges qui permettront aux écureuils de se protéger des attaques de rapaces venues du ciel.
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1: Et vous restez avec nous, bien sûr. On va revenir dans un instant. On ira aussi visiter le château de Tanlay. C'est dans le département de Lyon. Avant cela, Oria, elle est niçoise. Son titre, Soirée mondaine. C'est sur Autoroute Info. Bonne route et bon week-end.

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6: Et de retour avec nous sur Autoroute Info, et ça se passe plutôt bien sur votre trajet. On notera quand même qu'un véhicule est tombé en panne du côté de la 6, direction Lyon, kilomètre 412. Alors c'est dans la bretelle de sortie du diffuseur 30 de Belleville, il était autour de la plateforme de péage. Vous restez attentif, peut-être aussi des piétons à proximité des voies. Autour de l'infotrafic, ce sera à 11h. On prend tout de suite la direction du château de Tanlay, c'est dans l'Yonne. Château signalé sur l'Assise par des panneaux touristiques, à proximité des sorties 20 et 21, Aurélien Valto.
7: Première impression dès l'arrivée au château, sa blancheur resplendissante. Et l'édifice sait se faire contempler depuis les cours d'accueil. Diane de Cèze, la propriétaire des lieux.
8: On peut dire que Tanlay est un joyau de la Renaissance. C'est l'époque où on vient exploiter les richesses de la région. La Bourgogne est connue pour sa pierre, donc effectivement, vous découvrez un château avec une belle pierre blanche. C'était entouré de bois. Ces bois ont été plus ou moins aménagés en jardin. Et quand vous arrivez, effectivement, vous avez une cour des communs, une cour verte et une cour intérieure. C'est-à-dire que le visiteur se prépare à voir ce monument sur différentes cours. Ça, c'est un aspect important à Tanlay. Et donc, Tanlay s'inscrit dans ce terroir d'une pierre calcaire, mais où l'eau coule, et l'eau coule beaucoup. C'est d'ailleurs la raison pour laquelle, sur l'autoroute A6, ces fameux panneaux qui nous rappellent tous ces monuments le long de la route, la devise pour Tanlay, c'est un château bâti sur l'eau.
7: À l'intérieur, c'est la présence de celles et ceux qui ont fait l'histoire de Tanlay, qui marque les esprits. Car comme va nous le préciser Diane de Cèze, le château a toujours été habité et c'est encore le cas aujourd'hui.
8: Tanlay, c'est un monument qui nous surprend parce qu'il est à la fois dans cette architecture qu'on voit d'aujourd'hui, l'architecture classique. Hein, il a été construit vers 1642 par Pierre Lemuet. Depuis Louis XIV, le château appartient à la même famille. Et vous avez cité mon nom au début de cette interview, mais ma grand-mère s'appelle Marguerite de Tanlay. Elle a perdu son nom parce qu'elle était fille unique. Mais c'est important déjà de dire qu'au-delà du château, c'est une maison qui a vécu l'histoire de France et où chaque génération a apporté sa pierre.
7: Dans l'Yonne, le château de Tanlay se découvre d'avril à novembre avec des visites guidées. Il se trouve à une trentaine de kilomètres des sorties 20 et 21 de l'autoroute A6.

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1: Bonne matinée, bonne fin de matinée, bon dimanche, il est 11h.
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1: On regarde évidemment ce qui se passe sur votre route à cette heure-ci. Et on nous signale un véhicule tombe en panne dans l'est de la France. Il tracte une caravane. On est sur l'A36 en direction de Mulhouse, kilomètre 171 environ. Et après, la jonction avec l'autoroute A39. Attention, le patrouilleur sur place. Et puis l'A6, également une intervention dans la sortie 30 de Belleville. Si vous roulez en direction de Lyon, un véhicule qui tombe en panne, le patrouilleur est sur place partout ailleurs. Ça se passe bien sur votre route. Pas d'autres difficultés à vous indiquer, quel que soit l'axe sur lequel vous roulez. Ça se passe bien. On notera évidemment du côté de la météo, ça reste quand même très chaud. 60 départements toujours placés en alerte canicule, orange canicule. Et à partir de midi, 35 d'entre eux vont basculer en alerte rouge, toujours pour la canicule. Donc des températures élevées attendues encore aujourd'hui, les prochains jours. Vous pensez évidemment tout simplement à vous arrêter régulièrement pour faire la pause et puis à vous hydrater aussi. Puis pour faire la pause, bien sûr, vous pouvez le faire sur les aires de service, les nombreuses aires de service sur le réseau APRR. Elles sont entièrement climatisées. Profitez-en. Un détour tout de suite par la rédaction de France Info, les titres de l'actualité.
2: Je sens et cette canicule déjà historique.
3: 35 départements sont en vigilance rouge à partir de ce midi, du jamais vu dans ces proportions. 45 en vigilance orange. Températures extrêmes attendues aujourd'hui par Météo France. Des pointes à 41 degrés, 40 à Bordeaux, 39 à Lyon, 38 à Paris. Et conséquence de cette chaleur, la consommation d'alcool sur la voie publique est interdite aujourd'hui dans les départements en rouge. Sécurité renforcée dans l'agglomération parisienne pour la fête de la musique. Un jeune de 17 ans est mort noyé hier soir près de Bergerac. Il se baignait dans la Dordogne. Deux autres adolescents, 11 et 13 ans, se sont tués en nageant cette fois-ci dans le Doubs à Besançon. Début ce matin des négociations de paix entre l'Iran et les États-Unis dans un hôtel des Alpes suisses. 4 jours après la signature d'un protocole d'accord, le Liban sera le principal sujet, déclare Téhéran ce matin, alors qu'hier encore, des frappes israéliennes ont tué 23 personnes dans le pays.
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1: Elle est de retour avec nous sur Autoroute Info. On va revenir dans un instant, juste après avoir écouté Bruno Mars.

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2: Avec eux qui vient de nous être signalé en panne sur bande d'arrêt d'urgence de l'A6 direction Paris, kilomètre 67 après Fontainebleau, le diffuseur est 15, le patrouilleur est sur place, vous serrez à gauche bien sûr, vous respectez le corridor de sécurité bien sûr, et on va revenir dans quelques instants, 11h15, un nouveau point sur vos conditions de circulation. La playlist est avec Zazie et Avril Lavigne, tout de suite sur Autoroute Info. Bonne route.

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1: Un accident dans l'est de la France, la 36 direction Mulhouse, kilomètre 161, on n'en sait pas plus. Après la sortie de la patrouille en route, on en reparle.

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1: Avec un accident qui vient de nous être signalé sur l'A36, on est dans l'Est, en direction de Mulhouse, on n'en sait pas plus. Kilomètre 161, peut-être une gêne à la circulation. On va rester prudent après la sortie 2 de Dole. Et puis l'autoroute A36, toujours, il y a ce véhicule tombé en panne tout à l'heure avec une caravane, il traque une caravane en direction de Mulhouse. Hein. Kilomètre 171, là c'est après la jonction avec l'autoroute A39, donc 10 km d'intervalle sur ces deux événements. Les services de sécurité sont sur place là. Sur ce véhicule en panne, donc sur bande d'arrêt d'urgence. Et puis la 6 en direction de Paris, véhicule également, voiture en panne sur bande d'arrêt d'urgence. Le patrouilleur est sur place au kilomètre 67. On est après la sortie fléchée 15 de Fontainebleau.
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1: Et la météo, évidemment, toujours des températures très élevées. C'est caniculaire aujourd'hui. 60 départements toujours en alerte orange. Canicule, et à partir de midi, 35 d'entre eux vont basculer en alerte rouge. Canicule, donc toujours des températures très élevées à attendre vraisemblablement aujourd'hui et jusqu'à la fin de la semaine. On va voir comment tout cela va évoluer, bien sûr. Les prévisions, c'est avec Marion Pira de Météo France.
2: La canicule se renforce encore aujourd'hui. Cet après-midi, le soleil est le plus souvent généreux sur l'ensemble de la France. Mais très ponctuellement, quelques averses orageuses pourront se développer, en particulier entre le Massif central, les Alpes, le centre, la Bourgogne-Franche-Comté et le Grand Est. Les températures sont très chaudes cet après-midi, jusqu'à 14 à 15 degrés au-dessus de la normale. On prévoit 37 degrés à Mulhouse, 38 degrés à Paris, Nevers, Nancy, Dijon, Grenoble et Clermont-Ferrand, 39 degrés pour Bourges et Lyon, et 40 degrés seront atteints à Bordeaux. Les quelques orages s'estomperont avec le coucher du soleil et le temps s'annonce calme pour la nuit. À noter les températures qui resteront à des niveaux très élevés durant la nuit et qui ne descendront pas en dessous de 21 à 26 degrés sur la quasi-totalité du pays. Le soleil et la chaleur exceptionnelle se maintiendront toute la semaine à venir. Une dégradation orageuse pourrait se manifester le week-end prochain. Marion Pira, Météo France pour Autoroute Info.
1: Et vous restez avec nous, bien sûr, hein, le retour de l'infotrafic, ce sera dans quelques instants. On verra et on s'intéressera aussi aux pneumatiques. Hein. Quand il fait chaud, c'est important de bien les vérifier avant de prendre la route. Avant cela, l'un des cartons du moment, c'est sur Autoroute Info. C'est Tame Impala et Jenny.

0: Ouais, toujours avec nous sur Autoroute Info, et peut-être un accident sur l'autoroute A36. On n'a pas de précision en direction de Mulhouse, kilomètre 161 après la sortie 2. Peut-être une gêne au trafic, patrouilleur en route. On va en reparler dans les prochaines minutes. Vous ne bougez pas. Alors, les pneumatiques, des éléments de sécurité importants à surveiller sur la route des vacances, surtout quand il fait chaud à l'île des Prés.
1: L'été, les fortes températures malmènent vos pneus. Le rappel des bons gestes avec Coralie Maslow d'Allopneus.com.
2: C'est vrai qu'avec la chaleur, la pression des pneus peut diminuer. Surtout bien la vérifier avant de prendre la route, surtout s'il y a un chargement sur le véhicule. Et pour bien vérifier ces pneus, il faut bien les gonfler à froid ou alors si on a fait moins de 3 km. Les pneus sous-gonflés, déjà, c'est un risque de sécurité. Et puis surtout, ça a une utilisation aussi plus importante de votre consommation d'essence, si vous avez un véhicule électrique, de votre charge électrique, pour votre sécurité aussi, parce que des pneus sous-gonflés, ça augmente la distance de freinage.
1: Des pneus sous-gonflés ou surgonflés augmentent le risque d'éclatement. Toutes les indications aux constructeurs se trouvent dans la portière, le carnet d'entretien ou parfois la trappe à essence. Autre contrôle,

0: 11h30, merci d'être avec nous en cette toute fin de matinée. Ça se passe plutôt bien sur votre route côté trafic. On notera quand même qu'un véhicule est en panne du côté de la 6 en direction de Paris. Il est sur bande barrière d'urgence, le patrouilleur sur place, kilomètre 67. Attention, on est après la sortie, fléché 15 de Fontainebleau. Vous serrez à gauche, vous respectez bien sûr le corridor de sécurité. Voilà, partout ailleurs, ça se passe bien côté trafic. Pas d'autres difficultés à vous signaler cette heure-ci. La météo, par contre, a toujours des températures caniculaire, 60 départements en alerte orange, canicule, 35 d'entre eux vont passer à partir de midi en alerte rouge canicule, donc des températures encore très élevées attendues pour les heures qui viennent, pour les jours qui viennent très vraisemblablement. Tiens, d'ailleurs, on écoute quelques conseils quand il fait chaud, et c'est vraiment le cas aujourd'hui et les jours qui viennent. On écoute donc quelques conseils avec Élise Valade.
1: Pour éviter de s'endormir lorsqu'il fait très chaud, il est plus que jamais recommandé de s'arrêter tous les 200 km environ, ou toutes les deux heures sur les aires de repos ou de service, de façon à aérer votre véhicule, vous dégourdir les jambes et vous désaltérer. Si votre voiture est équipée de la climatisation, utilisez-la avec raison, pas trop frais à l'intérieur pour éviter les chocs thermiques. Pensez enfin, même si cela paraît évident, à bien vous hydrater et à garder un œil sur les personnes les plus fragiles pour leur proposer régulièrement de l'eau.
0: Voilà, s'hydrater, c'est évidemment important. Et puis les arrêts sur les aires de service pour profiter notamment de la climatisation. Pensez-y. Les titres de l'actualité, tout de suite depuis la rédaction de France Info.
2: Montpellier-Logat, la France, touchée par une canicule exceptionnelle.
3: 35 départements sont en vigilance rouge ce dimanche, 45 en vigilance orange. Il fait déjà 35 degrés dans l'Allier à 11h15. Les températures devraient atteindre 38 à 40 degrés par endroit cet après-midi. Cette chaleur extrême impacte la fête de la musique. La consommation d'alcool est interdite sur la voie publique dans les 35 départements en alerte rouge. Attention également aux noyades. Hier, il y a eu au moins 3 noyades mortelles en France. Un adolescent de 17 ans est mort dans la rivière Dordogne, près de Bergerac hier soir, et deux garçons de 11 et 13 ans se sont noyés dans le Doubs à Besançon. Le début aujourd'hui des négociations entre Américains et Iraniens en Suisse, en présence du vice-président américain J.D. Vance. Le dossier libanais est au cœur des discussions après les frappes israéliennes qui ont fait des dizaines de morts ces deux derniers jours. En représailles, l'Iran a refermé le détroit d'Ormuz hier. Et puis la Coupe du monde de football, l'Allemagne se qualifie pour les 16e de finale après sa victoire face à la Côte d'Ivoire 2-1. C'est fini pour la Tunisie, dominée par le Japon 4-0 ce matin. À suivre ce soir, Espagne, Arabie Saoudite à 18h, puis Belgique, Iran à 21h.
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0: Et vous restez avec nous, le retour de l'infotrafic, ce sera dans quelques instants. Vous ne bougez pas.
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0: Ah voilà, donc petit problème technique. On va se retrouver dans quelques instants. Tout de suite, le rappel donc de vos conditions de circulation avec ce véhicule en panne en Seine-et-Marne du côté de la 6 en direction de Paris au kilomètre 67. Et tout de suite, la musique, et on se retrouve dans quelques instants. Nouveau point sur vos conditions de circulation.

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1: Obstacle du côté de l'A6 en direction de Lyon, kilomètre 90. On est après la jonction avec la 77. Un patrouilleur se rend sur place pour dégager les voies de circulation. Prudence.

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1: Voilà, vous êtes sur Autoroute Info à midi moins le quart. Obstacle, attention du côté de la 6, direction Lyon, kilomètre 90, votre heure qui se rend sur place. On est après la jonction avec la 77, attention donc dans le département de la Seine-et-Marne, votre heure qui se rend sur place pour dégager tout cela des voies de circulation. Et puis la 6, toujours plus au sud dans le Rhône, direction Lyon, hein, au kilomètre 441, véhicule en panne. Le patrouilleur est sur place, donc on est là après, peu après la jonction avec la 466, donc entre Villefranche et Lyon. Et puis les conditions météo, bien sûr, toujours les températures très élevées, hein, 60 départements en alerte jaune canicule à partir de midi, 35 d'entre eux vont passer en alerte rouge, donc des températures très élevées attendues dans les heures, dans les jours qui viennent. Toujours, vous pensez à faire la pause régulièrement, à vous hydrater et à profiter, et bien évidemment, de la climatisation sur les aires de service du réseau APRR. Il y a des zones de travaux aussi à prévoir sur votre route, et notamment un basculement de circulation, hein, qui est en place dans le secteur de Mâcon sur l'autoroute A6 en Bourgogne. Alors attention à ces configurations un petit peu particulières, puisque vous êtes dévié de l'autre côté du terre-plein central. Vous pouvez d'ailleurs éviter cet axe, l'autoroute A6, pour éviter ces zones de travaux depuis Lyon, en passant par les autoroutes A30, A42, A40, A39, hein, également dans l'autre sens, également dans la région de Dijon. Hein, vous pouvez emprunter l'autoroute A39, A40 et A42, donc pour éviter ces zones de travaux, notamment ce basculement de circulation en Bourgogne sur la 6. On me signale à l'instant des obstacles sur la 46, là c'est le contournement ouest de Lyon dans la sortie 4. Attention de Rieux si vous roulez en direction de Paris.
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1: Et vous restez avec nous, bien sûr. Retour de l'infotrafic, ce sera dans quelques instants. On repart avec celui qui fera la tournée des festivals cet été. Il sera au Printemps de Pérouges dans les tout prochains jours. Ce sera le 26 juin. C'est bien sûr Christophe Mahé. On écoute La Lune sur Autoroute Info.

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3: Et toujours avec nous sur Autoroute Info, avec des obstacles sur la 46 contournement Est de Lyon, la bretelle de sortie du diffuseur 4 de Rieux. Le patrouilleur se rend sur place, attention. Alors, connaissez-vous le mountain board? Entre le snowboard et le skate, il s'agit d'une planche électrique et tout-terrain qui se manœuvre à l'aide d'une télécommande. Maria Gnotti s'est allée à la station de la Féclaze en Savoie pour tester cette activité.
4: Pour bien maîtriser le mountain board, Alexandre Bourgoin, qui a lancé cette activité en 2019, commence par quelques explications pour bien diriger la planche.
5: Si je veux aller par là-bas, alors qu'on soit pied gauche ou pied droit devant, c'est exactement le même mouvement. Cette fois-ci, je vais venir avancer mes genoux et mon bassin pour appuyer très très fort avec mes orteils sur la tranche avant de la board.
4: La vitesse se contrôle grâce à une télécommande et d'après Alexandre, il faut un petit temps pour s'adapter.
5: Quand on commence avec la télécommande, savoir bien accélérer, bien freiner, savoir garder une vitesse constante, c'est vrai, c'est un travail du pouce qui paraît tout bête mais qui n'est pas forcément très intuitif pour tout le monde. Pour la plupart de gens, la prise en main met à peu près 5 minutes hein, et pour d'autres, bon, il va falloir à peu près 10 minutes. Quand je dis pour les autres, c'est pour des sédentaires ou pour des gens d'un âge assez avancé.
4: Et après les explications d'Alexandre, les participants font un petit tour de test pour prendre en main leur mountain board. Ils testent tous cette activité pour la première fois et certains appréhendent un peu.
6: On a un peu tous peur de tomber, comme on ne sait pas comment gérer la vitesse et tout, mais je suis content d'être là.
7: Je suis un peu stressée parce que c'est la première fois, j'ai peur de tomber, surtout que quand j'accélère, ça accélère fort.
4: Et on s'élance pour une balade d'une heure. Alexandre en profite pour nous raconter les différences de sensations par rapport au skate classique.
5: C'est beaucoup plus stable, les suspensions sur les côtés, donc quand vous allez vous pencher en avant ou en arrière, ça retient la course. Hein. Si on compare ça à des skateboards électriques, c'est beaucoup plus puissant, ça a plus de couple, hein, ce qui nous permet d'évoluer dans un terrain montagneux et surtout du fait que c'est des roues en 9 pouces, beaucoup plus grosses que sur un skateboard classique.
4: Une activité très appréciée par le groupe, Cécile et Axel ont bien aimé prendre de la vitesse.
6: C'était bien, surtout quand on a appris à le maîtriser, on a pu accélérer et c'est super cool de pouvoir rouler comme ça. Sur un vrai skate, on tombe direct. Du coup, bah là, c'est bien qu'on pouvait rouler normalement.
8: Au début, faut prendre ses marques et tester. Mais après, une fois qu'on a compris, c'est assez facile à manier.
4: Comment tu te sens une fois que t'es sur la planche et que t'as réussi à maîtriser?
8: Franchement, c'est trop bien. Genre, on se sent libre et on va vite. Du coup, c'est amusant.
4: Pour plus d'informations sur cette activité, rendez-vous sur le site feclamountainboard.fr.

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1: Obstacle signalé du côté de la 6 en direction de Paris, kilomètre 404, on est après la sortie 30 de Belleville. Un patrouilleur se rend sur place pour dégager les

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1: Vous êtes les bienvenus en cette mi-journée, il est tout juste midi.
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1: Et on va s'intéresser évidemment à ce qui se passe sur votre route. On va d'abord du côté de la 6 en direction de Lyon, département de la Seine-et-Marne. Obstacle signalé au kilomètre 90, on est après la jonction avec la 77. Le patrouilleur en route et puis bien plus au sud, toujours en direction de Lyon sur la 6. Véhicule arrêté au kilomètre 441 après la sortie 32 entre Villefranche et Lyon. Le patrouilleur est sur place. Hein, attention, voilà, partout ailleurs ça se passe bien, quel que soit l'axe sur lequel vous circulez. Pas d'autres accidents ou incidents à vous signaler. On parle bien sûr de la météo, toujours avec ces températures caniculaires. Hein, ça vient de passer. Il y avait 60 départements, une soixantaine de départements en alerte orange canicule. 35 d'entre eux viennent de passer en alerte rouge canicule. Donc des températures très élevées encore attendues pour les prochains jours. Vous pensez bien sûr à faire la pause, à vous hydrater. Puis pour faire la pause, profitez bien sûr de la climatisation sur les aires de service. Et tout de suite, on va faire un détour par la rédaction de France Info, les titres de l'actualité.
2: Il fait déjà 33 à Auxerre, 32 à Vichy.
3: Le mercure monte dans les 35 départements placés aujourd'hui en vigilance rouge canicule. Un coup de chaud prévu pour durer. Le pic n'est pas attendu avant lundi et devrait se maintenir jusqu'à la fin de la semaine prochaine. Prudence si vous allez chercher de la fraîcheur en vous baignant dans les cours d'eau. Un adolescent de 17 ans est mort noyé hier après une baignade dans une rivière de Dordogne. Vendredi déjà, deux adolescents avaient trouvé la mort à Besançon en se baignant dans le Doubs qui traverse la ville. Après la fermeture du détroit d'Ormuz hier, les négociations vont reprendre entre Iraniens et Américains. Les délégations des deux pays sont bien arrivées dans les Alpes suisses pour poursuivre les pourparlers. Avant même le début de ces discussions, le président iranien affirme que son pays ne renoncera pas à enrichir de l'uranium, mais assure ne pas chercher à obtenir l'arme nucléaire. Et puis c'est déjà fini pour la Tunisie en Coupe du Monde. Malgré l'arrivée en urgence d'Hervé Renard à la tête des Aigles de Carthage, les Tunisiens ont été balayés hier par le Japon 4-0 et sont éliminés. Exploit des joueurs de Curaçao qui arrachent leur premier point dans un mondial en obtenant le nul face à l'Équateur 0-0.
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1: Et vous restez avec nous, le retour de l'info trafic dans un instant. Tout de suite, c'est Joe sur Autoroute Info. Bonne route.

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2: Attention à des obstacles, pardonnez-moi, toujours signalés du côté de l'autoroute A6 direction Lyon, kilomètre 90. On est après la jonction avec la 77. Le patrouilleur se rend sur place pour dégager les voies de circulation. Et tout cela, évidemment, on va en reparler dans les prochaines minutes. Ce sera au plus tard, à midi et quart. Un nouveau point sur vos conditions de circulation. La playlist est avec Matt Cole, ça arrive dans un instant. Tout de suite, les souvenirs, c'est avec Alliance Ethnique. Bonne route.

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1: À la midi car sur Autoroute Info, on notera qu'il y a un véhicule qui est en panne sur la 6 direction Lyon, kilomètre 441, des patrouilleurs qui est sur place. On est après la sortie 32, donc entre Villefranche et Lyon, vous serez sur la gauche, vous respectez le corridor de sécurité. Et partout ailleurs, bah, sachez que ça se passe bien, pas d'autres événements à vous signaler, si ce n'est bien sûr la météo, avec 35 départements qui sont passés en alerte canicule rouge, des températures très élevées attendues aujourd'hui, les jours qui viennent, vous pensez évidemment à faire la pause régulièrement, à vous hydrater et puis à profiter pourquoi pas de la climatisation sur les aires de service qui jalonne votre parcours.
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1: Bon, la météo, vous l'avez entendu, hein, il faut s'attendre à des températures très élevées aujourd'hui. On va voir comment tout cela va évoluer. Prévision, c'est avec Marion Pirat de Météo France.
2: La canicule se renforce encore aujourd'hui. Cet après-midi, le soleil est le plus souvent généreux sur l'ensemble de la France, mais très ponctuellement, quelques averses orageuses pourront se développer, en particulier entre le Massif central, les Alpes, le Centre, la Bourgogne-Franche-Comté et le Grand Est. Les températures sont très chaudes cet après-midi, jusqu'à 14 à 15 degrés au-dessus de la normale. On prévoit 37 degrés à Mulhouse, 38 degrés à Paris, Nevers, Nancy, Dijon, Grenoble et Clermont-Ferrand, 39 degrés pour Bourges et Lyon, et 40 degrés seront atteints à Bordeaux. Les quelques orages s'estomperont avec le coucher du soleil et le temps s'annonce calme pour la nuit. À noter les températures qui resteront à des niveaux très élevés durant la nuit et qui ne descendront pas en dessous de 21 à 26 degrés sur la quasi-totalité du pays. Le soleil et la chaleur exceptionnelle se maintiendront toute la semaine à venir. Une dégradation orageuse pourrait se manifester le week-end prochain. Marion Pira, Météo France pour Autoroute Info.
1: Vous restez avec nous, le retour de l'infotrafic, ce sera dans un instant. Un duo tout de suite, c'est Superbus et Kyo.

0: De retour avec nous sur Autoroute Info, avec toujours ce véhicule arrêté du côté de la Cisse, direction Lyon, kilomètre 441. Restez prudents, évidemment, après Ans, la sortie 32. Eu l'occasion de conduire un véhicule électrique, vous n'êtes sans doute pas familier avec les différents types de bornes de recharge. Revue de détail avec Franck Pellissier.
1: Petite puissance, haute puissance, très haute puissance, il existe aujourd'hui une bonne demi-douzaine de types de bornes de recharge électrique. Les plus petites, utilisées chez les particuliers, ont des puissances allant de 3 à 7 kWh, évidemment incompatibles pour une recharge sur autoroute, où l'objectif est de faire aussi vite que possible. Pour essayer d'y voir un peu plus clair, dans ce monde encore un peu obscur pour une majorité de conducteurs, nous avons rencontré Bruno Bouvard, responsable du département installation commerciale chez APRR.
2: On a des bornes qui commencent à 22 kW, elles sont plutôt rares puisque pas très adaptées finalement à la mobilité longue distance, plutôt ciblées pour les véhicules hybrides qui veulent faire un petit appoint de recharge. Des bornes à 50 kW également, c'est pas non plus la majorité. Par contre, la très grande majorité sont les bornes 150 à 350 kW. Ce qu'il faut peut-être également préciser, c'est que toutes les stations, en fait, sont complètement interopérables, c'est-à-dire qu'elles s'adaptent à l'ensemble des véhicules du marché, donc à l'ensemble des prises, en fait, que l'on peut trouver aujourd'hui sur les véhicules. Le connecteur T2, adapté plutôt aux recharges un petit peu plus lentes en courant alternatif, les connecteurs CHAdeMO, beaucoup plus rares aujourd'hui, et puis la majorité des véhicules aujourd'hui utilisent le connecteur CCS, et on le trouve très largement répandu sur l'ensemble des stations.
1: Vient ensuite la question du temps de recharge. Marie-Pierre Macario est directrice opérationnelle au sein de Spicity Networks, en charge du déploiement du réseau Evadea. Et pour elle, cela ne dépend pas que de la puissance de la borne.
3: De la puissance de la borne et du véhicule, puisque tous les véhicules ne sont pas capables d'accepter toutes les puissances.
1: C'est-à-dire que parfois la borne est presque surdimensionnée par rapport à la capacité de recharge du véhicule.
3: Oui, on a voulu déployer une offre 300 kW pour s'adapter et anticiper les besoins de demain. Et on voit qu'on a eu raison, puisqu'il y a déjà des gammes de voitures compatibles avec ces puissances-là. Mais ce n'est encore pas une généralité aujourd'hui.
1: À l'heure actuelle, le temps moyen de charge d'un véhicule électrique sur autoroute est d'environ 30 minutes. L'objectif serait de le ramener dans un avenir proche à seulement une quinzaine de minutes.

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1: Obstacle sur la 42 direction Jamef, kilomètre 8, un patrouilleur se rend sur place. On est juste avant la sortie, fléché 5 de Saint-Maurice.

0: Voilà, merci d'être avec nous. À 12h30, on fait un nouveau point sur vos conditions de circulation, la 42, avec des obstacles qui viennent de nous être signalés en direction de Genève. Kilomètre 8, on est juste avant la sortie 5 de Saint-Maurice-de-Pénaud. Et puis la 6, véhicule toujours signalé en panne du côté de du Rhône. Kilomètre 441 entre Villefranche et Lyon, en direction du sud. Et c'est après la sortie 32 du Monde sur place. Vous serrez sur la gauche, vous respectez le corridor de sécurité. Voilà, partout ailleurs, ça se passe bien sur votre route. Pas d'autres accidents, incidents à vous indiquer sur votre trajet. Bon, les conditions météo, évidemment, toujours caniculaires. 35 départements en alerte rouge canicule, département de l'Ouest ainsi que l'Île-de-France. 45 autres départements en alerte orange, donc des températures très élevées attendues pour aujourd'hui, pour les heures qui viennent. Vous pensez évidemment à bien vous hydrater, à prendre soin des personnes fragiles, hein, peut-être autour de vous, à vous arrêter régulièrement sur les aires de repos de service. Les aires de service, d'ailleurs, je vous le rappelle, sont entièrement climatisées. Profitez-en. Détour tout de suite par la rédaction de France Info pour les titres de l'actualité.
1: Et cette chaleur brûlante en France.
2: Il fait déjà plus de 35 degrés actuellement dans les Deux-Sèvres, en Vendée ou encore en Charente-Maritime. Et cet après-midi, le thermomètre devrait dépasser les 39 degrés, voire jusqu'à 41 degrés dans plusieurs régions. 35 départements sont en vigilance rouge, 45 en orange. Cette canicule perturbe la fête de la musique ce dimanche. La consommation d'alcool est interdite sur la voie publique dans les départements en alerte rouge. Plus de 250 000 sapeurs-pompiers sont mobilisés dans toute la France. Et demain, 845 écoles et collèges seront fermés à cause de la canicule. Attention également aux noyades. Un adolescent de 17 ans est mort hier soir dans la rivière Dordogne, noyé à une vingtaine de kilomètres de Bergerac. Dans le Doubs, deux garçons de 11 et 13 ans se sont noyés hier matin dans la rivière Doubs qui traverse Besançon. En Suisse, le début des pourparlers ce dimanche entre les États-Unis et l'Iran en présence du vice-président américain J.D. Vance. Le dossier libanais est au cœur des discussions après les frappes israéliennes qui ont fait des dizaines de morts ces deux derniers jours. L'Iran prévient que les pourparlers ne pourront pas avancer sans paix au Liban. Et puis la Coupe du Monde de football, l'Espagne et la Belgique vont tenter de se relancer dans le tournoi ce soir à 18h. Les Espagnols affrontent l'Arabie Saoudite. À 21h, les Belges seront face à l'Iran.
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0: Allez, vous restez avec nous, le retour de l'infotrafic. Ce sera dans quelques instants. Vous ne bougez pas, bien sûr. Et à l'occasion de la fête de la musique, hein, toute la journée Autoroute Info, fête cette journée, le début de l'été, bien sûr. Et toutes les heures, on vous joue les plus grands lives. Nous sommes là en 1997. Mylène Farmer est en live sur la scène de Paris-Bercy sur Autoroute Info. On écoute Désenchanté.

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1: Voilà, de retour avec nous sur Autoroute Info. Obstacle signalé du côté de la 42. Attention en direction de Genève, kilomètre 8. On est juste avant la sortie 5 de Saint-Maurice-de-Bénaud. Les services de sécurité se rendent sur place. Attention. Et puis on va revenir, bien sûr, dans les prochaines minutes. Midi 45. Nouveau point sur vos conditions de circulation. Cool and the gang, tout de suite. C'est sur Autoroute Info. Bonne route.

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1: À midi 43, merci d'être avec nous sur Autoroute Info avec des obstacles sur la 42 direction Genève. Toujours signalé au kilomètre 8, on est avant la sortie 5 de Saint-Maurice-de-Bénaud. Puis un véhicule toujours arrêté en panne sur bande d'arrêt d'urgence du Monde sur Place, la 6 direction Lyon, kilomètre 441. Entre Villefranche et Lyon, du monde sur place, vous serrez sur la gauche. Voilà, partout ailleurs, ça se passe bien. Bon, la météo, bien sûr, vous le savez, hein, avec des températures caniculaires. 35 départements en alerte rouge canicule, 45 autres qui restent en alerte orange canicule. Il va faire chaud ces prochains jours. Vous pensez évidemment à vous hydrater et à faire la pause régulièrement. Des zones de travaux aussi à prévoir. Alors, par exemple, un basculement de circulation à Mâcon, en Bourgogne, sur l'autoroute A6, des configurations évidemment un petit peu particulières, hein, puisque vous êtes dévié de l'autre côté du terre-plein central, et puis par moments, ça peut ralentir dans ces zones de travaux. Donc, vous restez attentifs. Je vous rappelle que vous pouvez d'ailleurs éviter l'A6 et ces zones de travaux en Bourgogne, depuis Lyon, en passant par les autoroutes A42, A40, A39, et puis dans l'autre sens aussi, hein, si vous êtes sur la 31 en provenance de Nancy, bah, dans la région de Dijon, vous pouvez emprunter l'autoroute A39, puis la 40 et la 42. Pour éviter la Bourgogne et ses zones de travaux.
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1: Et le retour de l'infotrafic, ce sera dans une poignée de minutes. On repart avec Zao qui revisite un titre de MC Solar. On écoute comme Caroline.

0: Toujours avec nous sur Autoroute Info, avec des obstacles signalés du côté de la 42 dans l'Ain, direction Genève, au kilomètre 8. On est avant la sortie 5 de Saint-Maurice-de-Bénol. Le patrouilleur est en route. 51 à présent au sud de Grenoble, un panneau touristique indique lac de Monténard Avignonnais. Reportage de Vincent Serrano sur l'une des passerelles suspendues de ce site situé en pleine nature.
1: Odile est une promeneuse heureuse.
2: Idéal, hein, y a personne. Le site pour moi.
1: La saison haute de fréquentation est passée ici au lac de Monténard avec sa chienne, un husky blanc aux yeux bleus.
3: Ouchka, viens ma louloute, viens là. Voilà mon doudou.
1: Odile profite d'une bonne heure de marche pour s'oxygéner.
2: Habituellement, je viens avec le chien en laisse parce qu'il y a trop de monde. Et que là, comme il y a très très peu de personnes, ben, j'en profite, elle est libre. Et on a un décor paradisiaque, on a le soleil. Franchement, pour donner le sourire, il n'y a pas mieux.
1: Évidemment, ici, les deux passerelles du site sont incontournables. Le rendez-vous est donc pris avec Maxime Talleux, responsable d'exploitation au lac de Monténard-Avignonnais, sur l'une de ces passerelles.
4: On s'apprête à rentrer sur la passerelle de l'Hébron, la première passerelle côté Tréfort de la randonnée complète des passerelles.
5: C'est assez impressionnant là, on commence à sentir les vibrations de la passerelle, faut pas avoir le vertige.
4: Effectivement, et puis en plus, en fonction de la hauteur de l'eau, on peut varier de 45 à 85 mètres de haut sur la passerelle, et celle-ci sur laquelle on se trouve là actuellement, elle fait 180 mètres de long.
1: La randonnée des passerelles est accessible pour tous, de 3 km avec des enfants, à 24 km pour les plus endurants, avec un parcours dit classique de 12 km.
4: Deux passerelles himalayennes, la première celle de l'Hébron et la deuxième du Drac, qui est plus côté Matésine. Tout le parcours de randonnée qui fait à peu près 12,5 km. On compte un peu plus de 400 mètres de dénivelé. Et puis pour une personne lambda, il faut compter 4h30 de marche pour faire l'ensemble du parcours. Quand on voit l'eau turquoise et le bon vivre qui règne ici, ça fait toujours plaisir de venir se balader. Ouais.
1: Malgré cette eau turquoise, le lac, long d'une dizaine de kilomètres, est interdit à la baignade car le niveau de l'eau peut varier rapidement et ce, pour une bonne raison.
4: Parce qu'on est un lac qui est régi par un barrage. Donc, dit régi par un barrage, dit baignade interdite.
1: À 25 km au sud de Grenoble, le site offre un bol d'air en pleine nature pour une sortie familiale ou plus sportive. Accessible toute l'année via l'A51, sortie 13, Monténard.

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1: Merci d'être avec nous, il est 13h.
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1: On s'intéresse bien sûr à ce qui se passe sur votre route en ce début d'après-midi. On parle toujours d'obstacles. On est sur la 6, direction Genève, kilomètre 8, avant la barrière de. Avant la sortie 5, on va y arriver. Patrouilleur qui se rend sur place, bien sûr, pour dégager les voies de circulation. Donc attention, kilomètre 8 de la 42, direction Genève. Obstacle signalé sur les voies de circulation. Partout ailleurs, ça se passe bien. Aucune autre perturbation à vous indiquer en ce début d'après-midi, excepté bien sûr les conditions météo, toujours la chaleur au rendez-vous. 35 départements qui sont passés en alerte canicule rouge, 45 autres qui restent en alerte orange, donc des températures très élevées attendues aujourd'hui et les jours qui viennent. Il faut évidemment penser à bien vous hydrater, à faire la pause assez régulièrement, puis à profiter bien sûr de la climatisation sur les aires de service qui jalonnent votre parcours. Les titres de l'actualité, tout de suite depuis la rédaction de France Info.
2: 6:43, Montpellier-Logan, la canicule s'intensifie en France.
3: Les températures dépassent déjà les 35 degrés dans plusieurs départements comme la Charente-Maritime, la Vendée ou encore les Deux-Sèvres. Et cet après-midi, le mercure pourrait atteindre par endroits 40 ou 41 degrés. Météo France a déjà relevé des chaleurs nocturnes inédites pour un mois de juin. La nuit dernière, 23 degrés dans le Cher et 22,9 degrés à Carcassonne dans l'Aude. Ce dimanche, 35 départements sont en vigilance rouge, 45 en orange. Cette chaleur perturbe le réseau ferroviaire. Les rails peuvent se dilater à cause de la chaleur et les caténaires se détendre. Le PDG de la SNCF, Jean Castex, recommande aux personnes vulnérables d'éviter de prendre le train. Ce soir, la fête de la musique sera sous haute surveillance avec 250 000 sapeurs-pompiers mobilisés dans toute la France. Aucun accord avec les États-Unis n'est possible sans paix au Liban. C'est ce qu'affirme l'Iran ce dimanche, alors que des pourparlers cruciaux vont débuter cet après-midi en Suisse entre Américains et Iraniens. Après le protocole d'accord conclu cette semaine, l'Iran a refermé hier le détroit d'Ormuz en représailles aux frappes israéliennes qui ont fait des dizaines de morts depuis jeudi au Liban. Et puis la Russie est-elle au bord de la pénurie de carburant dans certaines régions? Elle vient de suspendre la distribution en Crimée, région qu'elle occupe depuis 2014. Les attaques ukrainiennes contre les infrastructures pétrolières russes fragilisent l'économie du pays.
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1: Et de retour avec nous sur Autoroute Info. On va revenir dans quelques instants. Vous ne bougez pas après avoir écouté le vainqueur de l'édition 2024 de la Star Academy. C'est Pierre Garnier. Bien sûr, son titre, L'Horizon.

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3: Des obstacles toujours signalés sur les voies de la 42, direction Genève. On est juste avant la sortie 8 de Saint-Maurice-de-Bénaud, kilomètre 8, le patrouilleur qui se rend sur place. On revient dans un instant, 13h15, à tout de suite.

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1: 13h15, merci d'être avec nous sur Autoroute Info. On parle toujours d'obstacles hein, du côté de la 42, direction Genève. On est juste avant la barrière de péage de Bénaud et avant la sortie 5, le patrouilleur qui se rend sur place pour dégager les voies de circulation partout ailleurs. Bon, ça se passe bien sur votre route, notamment la traversée de la Bourgogne sur l'autoroute A6, mon côté météo. Ça, vous le vivez, vous le constatez, il fait chaud.
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1: C'est peu de le dire, hein, avec 35 départements en alerte canicule rouge, 45 autres qui restent en alerte orange, donc de la chaleur à prévoir pour aujourd'hui, pour les jours qui viennent. On va voir ça d'ailleurs tout de suite. Avec les prévisions, météo signé Marion Pira de Météo France.
2: La canicule se renforce encore aujourd'hui. Cet après-midi, le soleil est le plus souvent généreux sur l'ensemble de la France. Mais très ponctuellement, quelques averses orageuses pourront se développer, en particulier entre le Massif central, les Alpes, le centre, la Bourgogne-Franche-Comté et le Grand Est. Les températures sont très chaudes cet après-midi, jusqu'à 14 à 15 degrés au-dessus de la normale. On prévoit 37 degrés à Mulhouse, 38 degrés à Paris, Nevers, Nancy, Dijon, Grenoble et Clermont-Ferrand, 39 degrés pour Bourges et Lyon et 40 degrés seront atteints à Bordeaux. Les quelques orages s'estomperont avec le coucher du soleil et le temps s'annonce calme pour la nuit. À noter les températures qui resteront à des niveaux très élevés durant la nuit et qui ne descendront pas en dessous de 21 à 26 degrés sur la quasi-totalité du pays. Le soleil et la chaleur exceptionnelle se maintiendront toute la semaine à venir. Une dégradation orageuse pourrait se manifester le week-end prochain. Marion Pira, Météo France pour Autoroute Info.
1: Allez, vous restez avec nous, on va revenir dans un instant. On écoute celle qui sera au festival Europa Vox à Clermont-Ferrand. Ce sera le 27 juin prochain. Voici Charlotte Cardin. Bon week-end, bonne route.

0: Et toujours des obstacles du côté de la 42 en direction de Genève, kilomètre 8, on est avant la sortie 5. Le patrouilleur qui se rend sur place, hein, bien sûr, pour dégager les voies. Préparer son véhicule avant de partir en vacances. Alors, c'est important, évidemment, pour votre sécurité, pour éviter d'éventuels problèmes. Ilyes Jamlaoui a glané des conseils auprès d'un garagiste.
1: Vous qui prenez la route des vacances, vous êtes sûrement sur tous les fronts. Les valises sont bouclées, les serviettes sont pliées. Mais avant de prendre la route, est-ce que vous avez pris le temps de bien contrôler l'état de votre véhicule, entre les niveaux d'huile ou encore les pneumatiques? Comment faire pour bien vérifier sa voiture avant de partir? Réponse avec Jawad Berkli, garagiste à Dijon depuis une trentaine d'années.
2: Déjà avant tout ça, déjà, faut s'y prendre aussi à l'avance, pas la dernière minute, une semaine avant. Tiens, vite, on va en vacances. Faut penser à la voiture, si elle est révisée, si la courroie est en bon état, ou les pneumatiques peuvent faire la route ou pas. Dans un premier temps, c'est de contrôler le B.A.B.A., les niveaux. C'est de se prendre au moins, allez, on va dire, un mois avant de partir, de faire un tour chez son garagiste, et puis de faire un check-up vite fait, voir s'il y a des choses à faire avant de prendre la route ou pas.
1: Parmi les points à bien surveiller avant de rouler, les pneus sont véritablement essentiels. Entre usure et pression, là aussi, comment éviter les mauvaises surprises sur votre trajet?
2: Visuellement, c'est de faire le tour, voir s'il n'y a pas un coup de trottoir, s'il n'y a pas un pneu où il y a une hernie dessus. Mais la meilleure des choses, c'est à la station essence et de faire la pression des pneus adéquate. Autrement, nous, garagistes, on a tendance à le faire aussi.
1: Si on parle maintenant au niveau moteur, comment on fait pour bien vérifier son véhicule à ce niveau-là, au niveau moteur?
2: De regarder les niveaux, de toute façon, le constructeur, il a une préconisation. Vous avez sur le bocal de liquide de refroidissement, il y a un mini et un maxi à ne pas dépasser. Et puis, à ne pas ouvrir quand le véhicule est chaud. Le niveau d'huile, il y a jauge ou il n'y a pas jauge. Normalement, il y a une jauge électronique. On peut regarder sur son porte-instrument ou le compteur. Surtout, ne pas se tromper dans la précipitation, mettre de l'huile dans l'eau dans l'huile et puis ainsi de suite. Si on ne sait pas, on ne touche pas. Le mieux, c'est de se rapprocher de son garagiste.
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1: 13h30, vous êtes avec nous, merci, sur Autoroute Info. Et ça se passe plutôt bien sur votre route, pas de difficultés particulières majeures à vous indiquer. Bon, on parle toujours d'un obstacle, semble-t-il, du côté de la 42, toujours signalé en direction de Genève, vers le kilomètre 8. On est avant la sortie 5, le patoir qui se rend sur place, bien sûr, pour dégager les voies. Partout ailleurs, bah, ça se passe bien, pas d'autres événements à vous signaler. Ce sont plutôt les conditions météo, évidemment, cette chaleur qui vous accompagne. Je vous rappelle que 35 départements sont placés en alerte rouge canicule, département de l'Ouest ainsi que l'Île-de-France. 45 autres départements restent placés en alerte orange, donc des chaleurs assez intenses attendues aujourd'hui, les jours prochains également. Vous pensez à vous arrêter assez régulièrement d'ailleurs pour faire la pause, évidemment, à vous hydrater, cela va de soi, et puis à profiter bien sûr de la climatisation sur les aires de service du réseau APRR, hein, bien sûr. Voilà ce que l'on pouvait dire en tout cas sur vos conditions de circulation, vos conditions météo à 13h32 minutes. Et tout de suite, les titres de l'actualité depuis la rédaction de France Info.
2: À 13h20, 845 écoles et collèges seront fermés demain en France. En conséquence des fortes chaleurs, 35 départements sont donc en vigilance rouge canicule depuis ce midi, de la région parisienne en descendant jusqu'aux Pyrénées Atlantiques. 45 autres départements sont en orange, sauf le pourtour méditerranéen et Hauts-de-France. Et pour cet épisode caniculaire exceptionnel, 250 000 sapeurs-pompiers sont mobilisés partout en France, avec un thermomètre à la hausse. Le Gard, les Bouches-du-Rhône, le Vaucluse et le Var sont placés en vigilance élevée pour feux de forêt. Prudence également si vous souhaitez vous baigner. Au moins 4 morts par noyade hier en France. Un adolescent à Dunkerque dans le Nord, un jeune de 17 ans dans la rivière Dordogne près de Bergerac, et puis deux garçons de 11 et 13 ans se sont eux aussi noyés à Besançon dans le Doubs. Pour Téhéran, la situation au Liban sera le principal sujet des pourparlers avec les États-Unis, des négociations qui ont débuté ce matin en Suisse. 4 jours après la signature d'un accord pour mettre fin à la guerre au Moyen-Orient, cette entente comprend un cessez-le-feu au Liban entre les pro-iraniens du Hezbollah et Israël, l'armée israélienne qui assure aujourd'hui que ses troupes resteront dans la zone qu'elle occupe dans le sud du Liban.
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1: Et vous restez avec nous, le retour de l'infotrafic, ce sera dans un instant. Vous ne bougez pas pour un nouveau tour d'horizon de vos conditions de circulation avant cela. Et pour fêter la fête de la musique, Autoroute Info fête aussi le début de l'été. On vous joue toutes les heures les plus grands lives direction l'année 86. Freddie Mercury enflamme le stade de Wembley à Londres. Queen en live sur Autoroute Info. Voici Another One Beats This Dust.

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1: En panne dans l'est de la France, la 36 en direction de Mulhouse au kilomètre 70. On est après la sortie 6. Le patrouilleur se rend sur place. Il est peut-être gênant ce véhicule, on en reparle.

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1: Avec un véhicule qui vient de nous être signalé en panne sur la voie spéciale véhicule Land de la 36 direction Mulhouse, kilomètre 70. Attention, après la sortie 6, la patrouilleur qui se rend sur place. Vous restez prudent et vous serrez plutôt sur la gauche de la chaussée. On va revenir, bien sûr, dans les prochaines minutes, 13h45, nouveau point sur vos conditions de circulation. Laurent Voulzy, ça arrive dans la playlist d'Autoroute Info, juste après Master KG sur Autoroute Info. Bonne route, merci d'être avec nous, bonne journée.

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1: Allez, de retour avec nous à 13h45 sur Autoroute Info. Ça se passe plutôt bien. Côté trafic, on notera qu'il y a un véhicule qui est tombé en panne dans le Doubs, dans l'est de la France, la 36, direction Mulhouse. Il est au tout début de la voie spéciale véhicule lent après la sortie 6. Vous faites attention, vous serrez plutôt sur la gauche de la chaussée. Et puis évidemment, toujours des conditions météo au-delà de ce qu'on pouvait attendre, évidemment, pour ce premier jour de l'été. Température caniculaire, 35 départements en alerte rouge. Il y en a 45 en alerte jaune canicule, donc des températures très élevées attendues pour les heures et les jours qui viennent. Il y a des zones de travaux, bien sûr, sur votre route, notamment en Bourgogne, du côté de la Cise, dans la région de Mâcon, avec un basculement de circulation. Ce sont évidemment des configurations un petit peu délicates, hein, ces basculements, puisque vous êtes dévié de l'autre côté du terre-plein central. Vous restez bien prudent, vous adaptez votre vitesse. Je vous rappelle qu'il est toujours conseillé d'éviter ce secteur de l'autoroute A6. Depuis Lyon, par exemple, vous pouvez passer par les autoroutes à 42, à 40, à 39. Et ça marche aussi dans l'autre sens. Hein. Si vous êtes dans la région de Dijon, vous venez de la 31, vous pouvez emprunter la 39, la 40 et la 42 pour arriver sur Lyon par l'Est.
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1: Et le retour de l'infotrafic, ce sera dans une poignée de minutes, juste après Alex Warren sur Autoroute Info. Bel après-midi.

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2: Et un véhicule qui est tombé en panne dans l'est de la France, la 36 direction Mulhouse, kilomètre 70. On est après le diffuseur 6. Vous restez bien prudents. Il est au tout début de la voie spéciale véhiculant, donc la voie la poudreuse à droite. Vous serrez sur la gauche. On se retrouve évidemment à 14h, nouveau point sur vos conditions de circulation. Dead or Alive, ça arrive pour les années 80 dans un instant. Tout de suite, on prend la route avec la chanteuse Suzanne. Mais avant de nous emmener dans sa voiture, elle est revenue sur son titre, J'accuse, qui est devenu viral. On l'écoute au micro de Xavier Ferrand.
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4: Suzanne, bonjour.
5: Bonjour.
4: J'accuse est devenu un titre viral. Est-ce que vous vous attendiez à ce qu'il ait autant d'impact?
5: Je pense qu'on s'attend jamais à ce qu'une chanson comme ça prenne autant d'ampleur. Moi, je m'attendais à ce que le public qui sait que j'écris des chansons féministes et puisse l'entendre, cette chanson, mais je ne pensais pas qu'elle allait toucher aussi large. Je reçois beaucoup de messages de femmes, d'hommes. Il y a aussi beaucoup d'hommes qui m'écrivent. Et ça, c'est un peu un constat qui peut être un peu dur parfois de se dire que cette chanson a touché autant d'humains. Mais je crois qu'elle répare. À la fin, j'ai souvent des messages qui me disent merci pour cette chanson parce qu'elle fait du bien, on se sent moins seul.
4: On va changer complètement de sujet parce que là, on est sur autoroute et vous êtes souvent sur la route, très souvent. Je sais que conduire, c'est important pour vous parce que vous avez grandi en Camargue, dans le sud, et qu'il y avait besoin de la voiture. Vous êtes quoi comme conductrice? Tranquille ou ça vous prend vite la tête si quelqu'un vous la fait un peu à l'envers?
5: Alors je suis sudiste, je pense que ça s'entend mon petit accent. Nous dans le sud, c'est pas vraiment un cliché, on est quand même assez nerveux au volant. J'ai tendance à bien aimer râler en roulant, c'est vrai, j'assume.
4: Qu'est-ce qui vous énerve le plus?
5: Je pense les gens qui ne respectent pas le code de la route et surtout les gens qui ne mettent pas leurs clignots dans les ronds-points. Mettez les clignots dans les ronds-points s'il vous plaît.
4: Peut-être pour faire voyager nos auditeurs, s'ils se disaient « je ne sais pas où on va partir en vacances », qu'est-ce que vous leur proposeriez comme destination?
5: Bon, je vais être un peu chauvine, excusez-moi, hein, mais je trouve que la Provence est quand même un très bel endroit. Il y a beaucoup de nature et je dirais les Baux-de-Provence, Saint-Rémy-de-Provence. Il y a des gens qui n'ont pas encore visité ces endroits-là, ils sont merveilleux, allez-y.
4: Merci beaucoup Suzanne pour ce voyage.
5: Merci.
3: J'assume.

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1: Et aujourd'hui, c'est le 21 juin, c'est l'été, vous êtes les bienvenus, il est 14h.
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1: C'est le week-end en plus, donc on profite de tout cela évidemment. Et ça se passe plutôt bien d'ailleurs hein, sur votre route, pas d'autres difficultés, pas de difficultés, d'événements particulièrement gênants, incidents gênants. C'est calme, notamment la traversée de la Bourgogne sur l'autoroute A6, pas de problème. Et également plus à l'est sur la 36, si vous voulez, en direction de Beaune, de Mulhouse, donc sur cet axe, ça se passe bien autour des grandes agglomérations également. Bien sûr, les conditions météo qui restent toujours, toujours très élevées, très chaude en tout cas en ce qui concerne les températures. 35 départements qui ont été placés en alerte rouge canicule, il y en a 45 autres qui restent placés en alerte orange, donc vous l'avez compris, des températures élevées à attendre, à prévoir aujourd'hui et les jours qui viennent. Ça risque d'être un petit peu compliqué bien sûr, alors vous pensez notamment à faire la pause régulièrement, à vous hydrater, vous prenez soin évidemment des personnes fragiles autour de vous, et puis vous vous arrêtez hein, je le disais assez régulièrement sur les aires de service. Il y a de l'eau notamment bien sûr, mais c'est entièrement climatisé, donc autant en profiter. Voilà ce que l'on pouvait dire en tout cas sur vos conditions de circulation et vos conditions météo. On va continuer évidemment de suivre tout cela de très près. Puisque la chute des températures, c'est pas attendu pour aujourd'hui, hein, bien sûr. Il faudra vraisemblablement attendre la fin de semaine. Tout de suite, les titres de l'actualité depuis la rédaction de France Info.
2: 845 écoles et collèges resteront fermés demain.
3: Annonce du ministre de l'Éducation nationale ce midi en raison de la canicule qui frappe la totalité de l'Hexagone. 1800 autres établissements adapteront leurs horaires. Concrètement, les élèves y seront libérés en début d'après-midi. 35 départements sont toujours en vigilance rouge aujourd'hui. Les températures devraient encore augmenter en début de semaine avant d'atteindre un plateau jusqu'à vendredi. La SNCF recommande aux voyageurs vulnérables de ne pas prendre le train en raison des risques de panne. Israël ne se retirera pas des zones que son armée occupe dans le sud Liban, c'est ce qu'affirme le ministre de la Défense de l'État hébreu, alors que des pourparlers irano-américains ont débuté ce matin en Suisse. Téhéran prévient qu'aucune avancée n'est possible tant que les opérations israéliennes dans le pays du Cèdre se poursuivent. Et puis la Coupe du Monde de football, et l'Espagne veut faire mieux pour son deuxième match des phases de groupe. Les champions d'Europe affrontent l'Arabie Saoudite à 18h après leur nul inaugural contre le Cap-Vert. À 21h, la Belgique défie l'Iran.
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1: Vous restez avec nous, bien sûr, le retour de l'infotrafic, ce sera dans un instant. Le retour de la playlist d'Autoroute Info, c'est avec Bruno Mars.

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2: Et de retour avec nous sur Autoroute Info, ça se passe bien, pas de problème particulier sur votre route, accident, incident, gênant, ça se passe bien, notamment la traversée de la Bourgogne sur l'autoroute A6, bien sûr. Et on va revenir dans un instant, 14h15, nouveau point sur vos conditions de circulation. Tout de suite, on écoute Mike Smith.

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1: Allez, toujours avec nous sur Autoroute Info pour faire un tour d'horizon de vos conditions de circulation, ça se passe bien. Il n'y a pas d'événement à vous indiquer sur votre route, accident ou incident gênant du côté de la 6 notamment. Alors c'est la traversée de la Bourgogne bien sûr, faites attention quand même à des zones de travaux, vous allez peut-être devoir traverser un moment ou un autre, vous adaptez bien votre vitesse bien sûr, notamment les basculements de circulation puisque vous êtes dévié de l'autre côté du terre-plein central. Et puis la météo, évidemment, il fait chaud aujourd'hui pour ce premier jour de l'été, peut-être même au-delà de ce qu'on pouvait imaginer. Hein.
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1: Puisque ce sont 35 départements qui sont placés en alerte rouge canicule, 45 en alerte orange canicule, donc des températures très élevées à prévoir pour cette journée de dimanche, mais également pour les jours qui viennent. On va voir tout cela dans un instant. Avec les prévisions météo signées Marion Pira de Météo France.
2: La canicule se renforce encore aujourd'hui. Cet après-midi, le soleil est le plus souvent généreux sur l'ensemble de la France, mais très ponctuellement, quelques averses orageuses pourront se développer, en particulier entre le Massif central, les Alpes, le Centre, la Bourgogne-Franche-Comté et le Grand Est. Les températures sont très chaudes cet après-midi, jusqu'à 14 à 15 degrés au-dessus de la normale. On prévoit 37 degrés à Mulhouse, 38 degrés à Paris, Nevers, Nancy, Dijon, Grenoble et Clermont-Ferrand, 39 degrés pour Bourges et Lyon, et 40 degrés seront atteints à Bordeaux. Les quelques orages s'estomperont avec le coucher du soleil et le temps s'annonce calme pour la nuit. À noter les températures qui resteront à des niveaux très élevés durant la nuit et qui ne descendront pas en dessous de 21 à 26 degrés sur la quasi-totalité du pays. Le soleil et la chaleur exceptionnelle se maintiendront toute la semaine à venir. Une dégradation orageuse pourrait se manifester le week-end prochain. Marion Pira, Météo France pour Autoroute Info.
1: Et vous restez avec nous, le retour de l'infotrafic, ce sera dans un instant, juste après avoir écouté Jérémy Frérot sur Autoroute Info. Bel après-midi.
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2: De retour avec nous sur Autoroute Info, ça se passe bien, pas de difficultés particulières sur votre trajet. Cet après-midi, la 6, notamment entre Paris et Lyon. Les pneumatiques, un des éléments de sécurité importants à surveiller sur la route, des vacances, surtout quand il fait chaud, Adeline Després.
3: L'été, les fortes températures malmènent vos pneus. Le rappel des bons gestes avec Coralie Maslow d'Allopneus.com.
4: C'est vrai qu'avec la chaleur, la pression des pneus peut diminuer. Surtout bien la vérifier avant de prendre la route, surtout s'il y a un chargement sur le véhicule. Et pour bien vérifier ces pneus, il faut bien les gonfler à froid ou alors si on a fait moins de 3 km. Les pneus sous-gonflés, déjà, c'est un risque de sécurité. Et puis surtout, ça a une utilisation aussi plus importante de votre consommation d'essence, si vous avez un véhicule électrique, de votre charge électrique, pour votre sécurité aussi, parce que des pneus sous-gonflés, ça augmente la distance de freinage.
3: Les pneus sous-gonflés ou surgonflés augmentent le risque d'éclatement. Toutes les indications constructeurs se trouvent dans la portière, le carnet d'entretien ou parfois la trappe à essence. Autre contrôle facile à faire avant de partir.
4: Il suffit de faire un contrôle visuel assez simple si vos pneus ne sont pas trop usés. Il faut vérifier aussi qu'il n'y ait pas de hernie, de boursouflure ou de craquelure. Et si c'est le cas, il faut immédiatement les changer, bien évidemment. C'est vrai qu'il est mieux d'avoir des pneus été plus adaptés aux fortes chaleurs. Voilà.
3: Alors si on se rend compte justement que nos pneus ils sont pas du tout adaptés quand on fait notre petit check-up et qu'on est à quelques jours du départ en vacances ou bien qu'on est sur son lieu de vacances, on vient d'arriver, on se dit mince, on a le trajet retour à faire, c'est possible encore de changer ses pneus assez rapidement et assez facilement aujourd'hui?
4: C'est assez simple de faire changer ses pneus puisque vous allez en ligne et les pneus sont disponibles en moins de 48 heures. Et puis après, vous les faites remplacer rapidement chez un professionnel avec deux options, soit par un garage ou sinon, on peut venir sur votre lieu de villégiature, sur votre lieu de travail ou même chez vous et on les fait monter directement avec une camionnette pour le faire plus aisément.
3: Plusieurs sites de vente en ligne proposent d'ailleurs cette option. Alors allez vite faire le tour de votre véhicule, il est encore temps.

0: Eh oui, bon week-end, premier jour de l'été, 21 juin, c'est la fête de la musique également ce soir partout en France, et puis bonne fête aussi à tous les papas, bien sûr. On s'intéresse à ce qui se passe sur votre route, et ça se passe bien d'ailleurs, hein, pas de problème en tout cas du côté de la circulation, trafic calme, fluide, pas d'événements, notamment en Bourgogne, à traverser donc de cette belle région sur l'A6 entre Paris et Lyon, l'est de la France également. Tout est calme sur la 36 si vous voulez en direct entre Beaune et Mulhouse. La météo, en revanche, toujours des températures évidemment très élevées, caniculaires. On ne s'attendait pas forcément à des températures aussi élevées pour ce premier jour de l'été, puisqu'on avoisine, on frôle les 40 degrés par endroit. 35 départements en alerte rouge canicule. Il y en a 45 qui sont en alerte orange, donc des températures très élevées attendues pour aujourd'hui. Et pour les jours qui viennent, on attend une baisse des températures. Ce sera vraisemblablement d'ici la fin de la semaine. Bien sûr, il faut penser à s'arrêter, à s'hydrater, profiter, tiens, pourquoi pas, la climatisation sur les aires de service. Tout de suite, on va faire un détour par la rédaction de France Info pour les titres de l'actualité.
1: Yasmina Adila. Yasmina, l'épisode caniculaire se poursuit.
2: 35, 36, 37 degrés. Les températures continuent de grimper dans beaucoup de régions. Des pointes à 40 sont attendues dans l'après-midi. Au total, 35 départements sont en vigilance rouge. C'est inédit pour un mois de juin. Et en ce jour de fête de la musique, la consommation d'alcool est interdite sur la voie publique dans les départements en vigilance rouge. Pour cet épisode caniculaire exceptionnel, 250 000 pompiers sont mobilisés partout en France. Des fortes chaleurs qui impacte aussi le réseau ferroviaire. La SNCF recommande aujourd'hui aux personnes vulnérables d'éviter de prendre le train. Du côté des écoles, le ministre Édouard Geffray annonce la fermeture demain de 845 écoles et collèges. 1800 autres établissements adapteront, eux, leurs horaires. Début aujourd'hui en Suisse du premier jour des pourparlers entre les États-Unis et l'Iran. La situation au Liban sera le principal sujet de ces négociations, affirme Téhéran. Des discussions 4 jours après la signature d'un accord pour mettre fin à la guerre en Iran. Cette entente comprend un cessez-le-feu au Liban entre les pro-iraniens du Hezbollah et Israël. Mais l'armée israélienne assure aujourd'hui que ses troupes resteront dans la zone qu'elle occupe dans le sud du Liban.
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0: Et vous ne bougez pas, le retour de l'infotrafic, ce sera dans les toutes prochaines minutes, bien sûr. Toute la journée, toutes les heures sur Autoroute Info pour fêter la musique et le début de l'été. On vous joue les plus grands lives. Voici celui d'Indochine. Hein. C'était en 1994 sur le circuit de Spa en Belgique. Indochine en live sur Autoroute Info avec l'aventurier.

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1: Pas d'évolution depuis notre tout dernier rendez-vous. Ça se passe bien sur votre route cet après-midi, quel que soit l'axe sur lequel vous roulez, l'autoroute A6 notamment, entre Paris et Lyon, la traversée de la Bourgogne. Et je vous dis 14h45 pour un nouveau point sur vos conditions de circulation. On écoute Sam Smith tout de suite. Bon week-end, bel après-midi. 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
1: Et de retour avec nous sur Autoroute Info à 14h45. Ça se passe bien, pas d'événement à vous indiquer, accident, incident gênant, tout est calme, quel que soit l'axe autoroutier emprunté cet après-midi. La Bourgogne assiste notamment entre Paris et Lyon. Il y a bien sûr les conditions météo avec ces températures, cette chaleur étouffante. Hein, 35 départements en alerte rouge canicule, 45 autres en alerte orange, donc de la chaleur. Il faudra vous y faire pour aujourd'hui et vraisemblablement pour les prochains jours. Et tout de suite, c'est le vrai faux d'Autoroute Info.
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2: Vrai ou faux, on peut parfois installer des passages spécifiques sur autoroute pour faciliter les déplacements de la petite faune.
3: C'est vrai, dans le cas des écureuils, cela s'appelle même un écuroduc. C'est un système en hauteur qui permet de pallier l'absence de jointure naturelle des branches d'arbres au-dessus d'une route et qui permet donc aux écureuils de la traverser en toute sécurité.
2: Et alors, où est-ce qu'on peut trouver ce genre d'installation ?
3: En région parisienne, par exemple, sur la Nationale 105 à l'entrée nord de Melun. Cette route constitue une barrière pour le déplacement des espèces. Alors on profite des travaux d'aménagement en cours jusqu'à début 2027 pour installer, et c'est une première, un écuroduc. Il s'agit d'un portique enjambant les quatre voies où circulent plus de 20 000 véhicules par jour. Le portique intègre même des refuges qui permettront aux écureuils de se protéger des attaques de rapaces venues du ciel.
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1: Restez avec nous, bien sûr. Retour de l'infotrafic dans un instant, juste après avoir écouté Somber.

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2: Et toujours avec nous sur Autoroute Info, pas d'évolution, tout est calme, quel que soit l'axe sur lequel vous roulez cet après-midi. En Bourgogne, notamment entre Paris et Lyon, sur la 6 bien sûr. Direction la Saône-et-Loire à présent, et Jérémy Esclavard s'est rendu à Autun, à l'intérieur de la cathédrale de Saint-Lazare, où se cache un mystérieux trésor.
3: Ce trésor, on peut l'admirer après 30 ans de rénovation du monument. Mais au fait, de quoi s'agit-il ? Axel Goupy, conservatrice adjointe au musée Rollin, nous explique ce qu'est le trésor de la cathédrale Saint-Lazare.
4: C'est d'abord un ensemble de pièces situées sur un des côtés de la cathédrale. Donc il y a la grande sacristie, l'ancienne salle des archives, l'ancienne salle du trésor et l'ancienne bibliothèque du chapitre des chanoines. Ces salles ont été aménagées pour accueillir ce qu'on appelle le trésor, qui est en fait à la fois un ensemble de reliquaires, d'objets liturgiques, de textiles liturgiques également, mais aussi de tableaux, de sculptures qui proviennent de la cathédrale et qui pour certains sont encore utilisés lors des célébrations.
5: Et là, on a monté une trentaine de marches, on a pris un petit peu de hauteur. Vous pouvez nous dire où on se trouve ?
4: On se trouve dans l'ancienne bibliothèque du chapitre. Et cette salle, qui est une salle unique, elle abrite aujourd'hui des chapiteaux attribués à Gis Lebertus, le fameux sculpteur à qui on doit Ève et le portail du jugement dernier. Des chapiteaux sculptés entre 1120 et 1140, qui proviennent du transept de la cathédrale. Ce transept, il a été renforcé au 19e siècle, lors des travaux sur la cathédrale. Les chapiteaux ont été déposés à cette occasion. Et c'est comme ça qu'on a le privilège de voir vraiment devant nos yeux des sculptures incroyables de l'époque romane, où certains sont à décors abstraits, décors de feuillage, de rinceaux d'une finesse extrême, et d'autres représentent des épisodes de la Bible, notamment le chapiteau du sommeil des mages, qui est extrêmement célèbre.
3: Notre visite se poursuit en compagnie d'Axel Goupy. On se rend à présent dans la grande sacristie.
4: Cette salle, elle est vraiment richement décorée. On y voit un certain nombre de tableaux. On y voit aussi une exceptionnelle garniture d'autel en bronze du XVIIIe siècle. Exceptionnelle parce que la plupart des garnitures d'autel en métal ont été fondues à la Révolution. Celle-ci est une des rares qui soit parvenue jusqu'à nous. Vous imaginez des porte-cierges monumentaux de presque 1,50 m de haut. Et dans les vitrines, on a un ensemble de textiles et d'orfèvrerie liturgique, des chapes brodées, des ciboires, des patènes, des calices, voilà tout ce qui sert à la célébration de la messe.
3: À noter que le trésor de la cathédrale Saint-Lazare n'est pas accessible toute l'année. Pour le découvrir, il faut se rendre à Autun entre les mois d'avril et d'octobre.
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2: Véhicule en panne du côté de la 5 en direction de Dijon, mal garé sur les zébras, autour de la sortie de l'aire de repos des Tomelles. On est entre le diffuseur 19 et le diffuseur 20. Vous restez prudents, les services de sécurité seront sur.

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1: Obstacle sur les voies de l'A40 en direction de Paris, kilomètre 155 avant la sortie 7. On est dans le secteur de Bourg-en-Bresse, un patrouilleur est en

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1: Bon après-midi, vous êtes les bienvenus. Il est 15h.
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1: Premier jour de l'été aujourd'hui, on s'intéresse à ce qui se passe sur votre trajet et on parle d'obstacles d'abord. Sur la 40 qui vient de nous être signalée, le patrouilleur qui est sur place, il y en a un petit peu partout, vous restez prudent, direction de Paris, kilomètre 155, juste avant la sortie 7 de Bourg-Sud. On va aussi du côté de l'autoroute A5 avec un véhicule mal garé en direction de Dijon, de Nancy au kilomètre 109 et après la sortie 19, il est autour de l'aire de repos des Tomelles, hein, garé sur les bras, donc pas très bien garé, je vous le disais, le patrouilleur qui se rend sur place. Partout ailleurs, ça se passe bien sur votre route, aucune autre difficulté à vous indiquer. La météo, température encore évidemment très très élevée, 35 départements, je vous le rappelle, en alerte rouge canicule, 45 autres en alerte orange, donc des températures élevées, il va falloir s'y attendre jusqu'à la fin de la semaine qui vient, vraisemblablement. Vous pensez à vous arrêter régulièrement, à faire la pause et puis à profiter, pourquoi pas, de la climatisation sur les aires de service. Et on fait un détour tout de suite par la rédaction de France Info pour les titres de l'actualité.
2: Rouleau Garment, une nouvelle journée de canicule en France.
3: Les températures dépassent actuellement les 39 degrés dans la Vienne, 38 degrés dans les Deux-Sèvres, en Charente-Maritime ou encore en Corrèze. Et le mercure devrait dépasser les 40 degrés tout à l'heure à plusieurs endroits. 35 départements sont en vigilance rouge canicule, 45 en orange. Attention aux noyades, au moins 4 personnes sont mortes par noyade depuis hier en France. Des adolescents âgés de 11 à 17 ans à Besançon, en Dordogne et sur une plage de Dunkerque. À Paris, de nombreux quais de Seine seront fermés de 15h à 8h du matin pour prévenir tout risque de noyade alors que se déroule la fête de la musique ce dimanche. Demain, 845 écoles et collèges resteront portes closes en raison de cette chaleur extrême. En Suisse, des discussions ont démarré en début d'après-midi entre Américains et Iraniens avec les médiateurs du Qatar et du Pakistan. Le vice-président américain J.D. Vance est sur place ainsi que le président du Parlement iranien. Objectif, trouver une paix durable au Moyen-Orient. La délégation iranienne le redit, ces échanges ne peuvent avancer sans paix au Liban. L'Iran a de nouveau fermé le détroit d'Ormuz hier en réponse aux frappes meurtrières d'Israël au Liban. Et puis c'est un signe de fragilisation de l'économie russe. La Russie suspend la distribution de carburant en Crimée, la péninsule qu'elle a annexée en 2014, conséquence des attaques ukrainiennes contre les infrastructures pétrolières russes.
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1: Et un accident, attention, qui vient de se produire du côté de la 6, il y aurait gêne, véhicule sur voie de gauche en direction de Lyon, kilomètre 92 après la jonction avec l'autoroute A77. Hein, les services de sécurité se rendent sur place, on en saura plus dans les prochaines minutes. On va revenir, bien sûr, dans quelques instants. Vous ne bougez pas pour la playlist à carton, le carton du moment, on les entend partout. Temim Pala et Jenny, c'est sur Autoroute Info.

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2: Un accident sur l'autoroute A6 peut être gênant en direction de Lyon, kilomètre 92. On parle d'un véhicule sur voie de gauche. Tout cela reste à confirmer. Le patrouilleur est en route après la jonction avec l'autoroute A77. On va en venir, bien sûr. Vous ne bougez pas à 15h15. Nouveau point sur vos conditions de circulation tout de suite. C'est Rosaline.

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3: Obstacle sur la 6, direction Paris, kilomètre 166. On est dans le secteur d'Auxerre. Et juste avant la sortie 20, patron.

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1: Voilà, 15h15, vous êtes sur Autoroute Info. Deux choses à vous dire. À cette heure-ci, un accident du côté de la 6 en direction de Lyon. Apparemment, le véhicule est sur voie de gauche. On n'en sait pas plus après la jonction avec la 77. Et puis la 6, toujours présence d'un obstacle en direction de Paris, au kilomètre 166, juste avant Auxerre. La sortie Fléché 20. Voilà pour les événements en cours. À l'heure où l'on parle, les conditions météo également. Bon, il fait toujours chaud. Ça ne change pas, évidemment. 35 départements en alerte rouge. Canicule. 45 autres en alerte orange. Donc la chaleur, il va falloir s'y faire. Alors, vraisemblablement jusqu'à la fin de la semaine. Et puis apparemment un accident, cette fois-ci sur la 31, ça arrive à l'instant, direction de Beaune-de-Lyon, kilomètre 81. On est après la sortie 6 et on n'en sait pas plus.
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1: Bon, la météo, on l'a vu, la chaleur au rendez-vous, on va voir comment tout cela va évoluer. Les prévisions météo, c'est avec Marion Pira de Météo France.
2: La canicule se renforce encore aujourd'hui. Cet après-midi, le soleil est le plus souvent généreux sur l'ensemble de la France. Mais très ponctuellement, quelques averses orageuses pourront se développer, en particulier entre le Massif central, les Alpes, le centre, la Bourgogne-Franche-Comté et le Grand Est. Les températures sont très chaudes cet après-midi, jusqu'à 14 à 15 degrés au-dessus de la normale. On prévoit 37 degrés à Mulhouse, 38 degrés à Paris, Nevers, Nancy, Dijon, Grenoble et Clermont-Ferrand, 39 degrés pour Bourges et Lyon, et 40 degrés seront atteints à Bordeaux. Les quelques orages s'estomperont avec le coucher du soleil et le temps s'annonce calme pour la nuit. À noter les températures qui resteront à des niveaux très élevés durant la nuit et qui ne descendront pas en dessous de 21 à 26 degrés sur la quasi-totalité du pays. Le soleil et la chaleur exceptionnelle se maintiendront toute la semaine à venir. Une dégradation orageuse pourrait se manifester le week-end prochain. Marion Pira, Météo France pour Autoroute Info.
1: Vous restez avec nous. Le retour de l'info trafic, ce sera dans un instant. On repart avec celle qui avait déjà signé le tube de l'été dernier. Voici Louisa sur Autoroute Info. Bon après-midi.

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2: Avec un accident, c'est confirmé sur l'A6 direction Lyon. Le véhicule est sur voie de gauche, kilomètre 92. On est après la jonction avec la 77. Vous restez prudents. Il y a déjà du monde sur place. Attention. Allez, on s'intéresse au design singulier des panneaux touristiques marrons que l'on trouve le long des autoroutes. Rencontre avec l'une des illustratrices de ces panneaux, Zoé, qui est au micro d'Emma Logerette.
3: Alors moi, je suis l'illustratrice dédiée à l'A31. L'A31 qui va de Beaune à Luxembourg. Et j'ai travaillé pour 4 départements. La Côte d'Or, la Haute-Marne, la Meurthe-et-Moselle et je termine par les Vosges.
4: Et le travail d'illustration des panneaux marrons vient avec son lot d'exigences techniques.
3: Alors effectivement, il y a des contraintes très fortes qui doivent être détaillées parce que elles sont très importantes. D'abord le format, qui est un format tout en hauteur comme on le voit, qui fait 6,60 m sur 3. Donc quand on a un sujet très en largeur, c'est un peu embêtant, mais on s'adapte.
4: Bien moins imposante, la palette de couleurs est elle assez réduite. Les panneaux marrons, comme leur nom l'indique, se doivent d'arborer cette couleur.
3: Outre le chocolat historique, nous propose une petite palette d'une dizaine de teintes, parmi lesquelles on doit en choisir 3. Donc c'est assez réduit, mais de la contrainte, justement, naît le plaisir, en tout cas pour un illustrateur, parce que comme on a vraiment cette difficulté immense de devoir s'adapter, et ben, finalement, on trouve des idées très originales. Je travaille avec un directeur de création qui fait le lien entre tous les panneaux, parce que c'est très important que l'harmonie soit respectée entre tous les artistes.
4: Ajoutez à cela une contrainte de visibilité, puisque rappelons qu'à 130 km/h, les voyageurs disposent d'un temps très court pour capter le message du panneau.
3: Donc j'ai vraiment simplifier à l'extrême les formes avec des traits très très simples parce que le conducteur n'a que 3 secondes pour comprendre de quoi ça parle. Donc on peut vraiment pas se lancer dans des détails qui seraient contre-productifs et empêcheraient l'œil de comprendre le message. Moi je me suis particulièrement amusée à créer un style entre l'illustration et la signalétique.
4: La mission de Zoé et des autres illustrateurs sur les autoroutes APRR et AREA touche à sa fin, la quasi-totalité des panneaux ayant été produits et installés.

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0: Guilbeault.
1: Bon week-end, merci d'être avec nous ce premier jour de l'été. Évidemment, on s'intéresse à ce qui se passe sur votre route. On va parler de la météo, bien sûr. Il fait chaud, peut-être un peu trop d'ailleurs. On va regarder tout cela dans un instant. Avant cela, on parle de quelques événements gênants pour certains. Un accident d'abord du côté de l'autoroute A6, voie de gauche.

0: Neutralisé au kilomètre 92, un véhicule accidenté. On est après la jonction avec l'autoroute A77, donc en direction du sud. Et puis l'A6 toujours, mais en direction de Paris, la présence d'obstacles au kilomètre 166. C'est juste avant Auxerre, la sortie Fléchévin. On va aussi dans l'est de la France avec, et ça vient d'arriver d'ailleurs, des obstacles au kilomètre 34, direction Beaune, Lyon, Paris. C'est le secteur de Belfort, une fois passé la sortie Fléché 13. Et puis des obstacles, il y en a aussi dans l'autre sens, sur cette autoroute A36, mais au kilomètre 39. Là, c'est à Brest, à hauteur même de la sortie 11B dans le secteur de Belfort. Toujours, vous restez prudents. Les services de sécurité qui se rendent sur place. Et puis, un accident, fort heureusement, sans gêne du côté de la 31, direction Beaune-Lyon, département de la Côte d'Or, kilomètre 81. Une fois passé la sortie 6 de Grès, on est au sud de Langres. Voilà pour ce qui est des événements en cours. À l'heure où l'on parle, la météo, je vous le disais, il fait chaud, certainement trop chaud. 35 départements en alerte canicule rouge, 45 autres qui restent placés en alerte canicule orange, des températures donc assez élevées à attendre pour aujourd'hui et puis pour les jours qui viennent, hein, chute des températures, c'est envisagé en tout cas pas avant la fin de la semaine. Vous pensez évidemment à vous hydrater, à prendre soin des gens fragiles autour de vous, à faire la pause régulièrement sur les aires de repos de service. Les aires de service d'ailleurs, je vous le rappelle, elles sont totalement climatisées, profitez-en. Les titres de l'actualité, tout de suite depuis la rédaction de France Info.
1: Hier, la barre des 40 degrés atteinte localement.
2: À Léon, dans les Landes, mais aussi à Douelle, dans le Lot, ces départements font partie des 35 placés en vigilance rouge canicule ce dimanche. Le mercure continue également de monter dans le centre. 39 degrés enregistrés dans la Vienne à 15h. La baisse du mercure n'est pas attendue avant vendredi prochain. Dans ce contexte, 845 écoles resteront fermées demain. Des établissements à majorité situés dans les départements placés en rouge et pas adaptés aux fortes chaleurs. 1800 autres resteront ouverts, mais uniquement jusqu'au début d'après-midi. Israël ne se retirera pas des territoires qu'elle occupe dans le sud Liban, c'est ce que fait savoir le ministre de la Défense de l'État hébreu. Il revendique également le droit d'Israël à poursuivre ses opérations contre le Hezbollah. Déclaration alors que des discussions irano-américaines portant notamment sur la situation au Liban ont débuté en Suisse. Et puis l'Espagne n'a plus le droit à l'erreur en Coupe du Monde de football. Après leur nul inaugural contre le Cap-Vert, les champions d'Europe défient l'Arabie Saoudite à 18h, même en jeu pour la Belgique qui affronte cette fois l'Iran à 21h.
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0: Allez, vous restez avec nous. Le retour de l'infotrafic, ce sera dans quelques instants. Avant cela et tout au long de la journée, Autoroute Info sommet à l'heure de l'été et de la fête de la musique. Les plus grands lives à écouter sur notre antenne tout de suite. On écoute les Red Hot.

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1: Et un accident, ça vient d'arriver, la 6 en direction de Paris, kilomètre 52, on est juste avant la barrière de péage de Florian-Bière, il y a un poids lourd, trois véhicules accidentés, alors tout cela apparemment sur bande d'arrêt d'urgence, vous restez prudents, les services de sécurité se rendent sur place et le retour de l'infotrafic, ça sera dans une petite dizaine de minutes, 15h45, David Guetta, tout de suite, et Bob Marley, ça arrive aussi.

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1: On parlait d'un accident sur la 6 en direction de Paris vers le kilomètre 52. Attention à des piétons également signalés à hauteur de cet événement. Ils se trouvent sur les voies par moment. Vous restez bien prudents.

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1: Allez, vous restez, vous êtes avec nous sur Autoroute Info à 16h45. Accident du côté de la 6, c'est arrivé il y a quelques instants en direction de Paris. On est vers le kilomètre 52 après la sortie 14 de Malzerbe. Voie de droite neutralisée par le patrouilleur qui vient d'arriver sur place. Hein, vous restez évidemment attentifs. Il y a quand même du monde sur place. Attention, il y a un poids lourd et plusieurs véhicules arrêtés sur la bande d'arrêt d'urgence. Autre accident, et c'est gênant, hein, puisque là, ça se passe sur voie de gauche. Elle a été neutralisée en direction de Lyon, cette fois-ci toujours sur la 6 au kilomètre 92 après la jonction avec la 77. Attention, et puis un accident sur la 31, direction de Beaune de Lyon. Là, ça se passe sur la bande d'arrêt d'urgence au kilomètre 81 au sud de l'Ange, une fois passée la sortie 6 pour Grès. Côté de la météo, bien sûr, il fait toujours aussi chaud. Ça ne change pas. Plusieurs départements en alerte rouge, canicule et orange. Canicule, la majeure partie du territoire d'ailleurs. On parle travaux aussi, bien sûr, on peut rappeler ces zones de chantier en place sur l'A6 en Bourgogne, dans la région de Mâcon. Un basculement de circulation qui est en cours, qui est en place. Attention, configuration un petit peu particulière puisque vous êtes dévié de l'autre côté du terre-plein central. Vous ne tardez pas, bien sûr, à vous conformer aux limitations de vitesse.
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1: Vous restez avec nous, bien sûr. Le retour de l'infotrafic, ce sera dans un instant. On repart tout de suite avec celui qui a signé il y a quelques semaines son grand retour après 3 ans d'absence. On écoute Pierre Demar.

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3: Elle est toujours avec nous sur Autoroute Info. On reparle de cet accident qui reste gênant du côté de l'A6 en direction de Lyon, kilomètre 92, la voie de gauche qui a été neutralisée. Vous restez évidemment attentifs. Vous serrez plutôt sur la droite et vous faites attention bien sûr à des piétons à proximité des voies. Retour de l'infotrafic, c'est calé pour 16h. Vous serez en compagnie de Sarah Gabzi. Avant cela, on va au parc Vulcania qui propose aux visiteurs de suivre un couple de volcanologues français à travers un film qui leur est dédié. Véronique Voiron s'est rendue en Auvergne pour en savoir plus.
4: J'ai vu des personnes qui osaient voir des volcans en éruption.
5: Et ces personnes qui osent affronter les volcans, dont parle la petite Fantine en visite ce jour-là, ce sont Katia et Maurice Kraft. Le réalisateur Julien Dumont leur a consacré un film actuellement diffusé sur écran géant.
6: Maurice et Katia étaient respectivement géologues et géochimistes. Et ça a été un couple de volcanologues qui ont parcouru le monde entier, qui ont fait plus de 7 publications scientifiques, écrit une vingtaine de livres traduits dans beaucoup de langues, beaucoup de vulgarisation. Ils ont été à l'origine de la Maison du Volcan à La Réunion. Ça a été les mise de Vulcania aussi en Auvergne, ceux qui ont construit les premières idées du parc.
7: La passion des volcans dévorait leur couple. Ils respiraient volcans, mangeaient volcans, rêvaient volcans.
6: Malheureusement, ils meurent sur une coulée pyroclastique au Japon en 91 et ne verront jamais le fruit de leur travail, que ce soit pour Vulcania ou la Maison du Volcan qui ouvrira juste après.
5: Comment vous avez travaillé ?
6: C'était essentiel de ne pas trahir la mémoire de Maurice et Katia. Et je me suis dit qu'il y a quelqu'un qui a toujours été dans l'ombre de Maurice et Katia. Et bien maintenant, c'est lui qui va raconter la vraie histoire.
7: Parce qu'ils arrivaient souvent les premiers sur les lieux de l'éruption, les volcanologues américains les avaient surnommés les diables du volcan. Mais pour moi, ils étaient avant tout mes amis.
5: Ce témoin exceptionnel qui sert de narrateur au film, c'est André de Maison qui les a accompagnés dans leurs expéditions durant près de 20 ans.
8: Le monde des volcans, c'est un monde hostile et c'est des merveilleux rapports humains où il faut se faire confiance totalement dans une éruption volcanique. Il faut surveiller l'autre, il faut se surveiller soi-même et puis c'est une grande leçon d'amitié. J'ai pu rencontrer d'autres personnes aussi exceptionnelles que Maurice et Katia.
5: 20 ans passés auprès d'eux, le souvenir le plus marquant, qu'est-ce qui vous reste là ?
8: On se trouve au sommet du volcan Langai, c'est la première fois que Maurice peut filmer des images sur ce volcan en Tanzanie. Et ça avait été très difficile d'accès. Et le soir, on se retrouvait à la chaleur du lac de lave qui clapotait parce qu'en Afrique, à une certaine altitude, il fait froid. Et d'un seul coup, Maurice a levé la tête et il a vu qu'il y avait la planète Mars, qui est une planète volcanique. Et il dit, j'espère qu'un jour je pourrai parcourir, tel un papillon, les volcans de la planète Mars.
5: Ce film, diffusé en exclusivité à Vulcania, est destiné à tout public.

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1: Et on va commencer ce point trafic sur l'autoroute A6. On va parler d'un accident qui s'est produit dans le Loiret direction Paris. La voie de gauche reste neutralisée. On est au kilomètre 92. Il faut évacuer des voitures accidentées. Voie de gauche qui n'est plus praticable sur quelques centaines de mètres direction Lyon. Une fois passée la bifurcation avec l'autoroute A77. Toujours sur l'A6, un autre accident à vous rappeler. Il s'est produit cette fois-ci en direction de Paris. On est en Seine-et-Marne. Kilomètre 52. Un poids lourd et une voiture à évacuer. La voie de droite a été neutralisée pour le faire en toute sécurité. C'est après la sortie 14 pour Malesherbes, à l'approche de la barrière de péage de Fleury-en-Bière, que l'intervention a lieu. En Côte d'Or, sur la 31, accident avec moins de gêne au trafic cette fois-ci. Une voiture accidentée qui se trouve sur la bande d'arrêt d'urgence. Direction Bonnet-Lyon, on est au kilomètre 81. Une fois passé le secteur de Langres et la sortie numéro 6 pour Grès. Attention aussi aux véhicules en panne, arrêtés parfois près des voies. C'est le cas sur l'A42 où il y en a plusieurs d'ailleurs, dont une voiture arrêtée en direction de Lyon, kilomètre 37. C'est après la sortie numéro 8 pour Ambérieu-en-Bugey. Deux véhicules aussi arrêtés direction Genève au kilomètre numéro 5. C'est à la sortie de Lyon. Une fois passée la sortie 4, parc de Miribel-Jaunage, respectez bien le corridor de sécurité. Attention aussi aux fortes chaleurs. Vous le savez, les températures restent caniculaires. 35 départements sont toujours en vigilance rouge pour canicule et plusieurs dizaines de départements sont en vigilance orange. Vous faites attention, vous faites la pause encore plus régulièrement que d'habitude, hein, l'hypovigilance est encore plus important quand il fait chaud, très chaud comme c'est le cas aujourd'hui. Donc faites la pause et restez bien hydratés également. On va s'intéresser maintenant aux titres de l'actualité. Ils sont présentés depuis la rédaction de France Info.
2: Armand Pérou-Legarment, la France est en surchauffe.
3: Le thermomètre dépasse les 41 degrés cet après-midi à Léon dans les Landes. Il dépasse aussi les 40 degrés en Gironde dans le Lot-et-la-Vienne. Depuis midi, 35 départements sont en alerte rouge, 45 sont en vigilance orange. Dans ce contexte, les autorités appellent à la plus grande prudence. La SNCF recommande aux personnes vulnérables d'éviter de prendre le train en raison des perturbations possibles sur le réseau. La cellule de crise du gouvernement va se réunir de nouveau à 18h ce soir. En ce jour de fête de la musique, la consommation d'alcool est interdite sur la voie publique dans les 35 départements en vigilance rouge. Attention aussi aux noyades. Hier, 4 adolescents sont morts noyés dans des rivières à Besançon et en Dordogne et sur une plage à Dunkerque. À l'international, les négociations entre les États-Unis et l'Iran ont commencé cet après-midi en Suisse pour tenter de parvenir à une paix durable au Moyen-Orient. L'Iran bloque depuis hier le détroit d'Ormuz et martèle que les pourparlers ne pourront pas avancer tant qu'Israël continue de bombarder le Liban. Donald Trump, lui, menace de frapper de nouveau l'Iran si ses alliés au Liban, en l'occurrence le Hezbollah, continuent, je cite, de causer des problèmes. Et puis le second tour de la présidentielle a débuté en Colombie. Les électeurs sont appelés à choisir entre la gauche au pouvoir avec le sénateur Ivan Quepeda ou un candidat d'extrême droite, Alejandro de la Esprilla, adepte de la manière forte et soutenue par Donald Trump.
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1: Ne bougez pas, le retour de l'actualité trafic sur Autoroute Info. Ce sera dans moins de 5 minutes. Juste avant, on va écouter un extrait du dernier album de Zao. Elle reprend l'un des tubes d'MC Solar. C'est comme Caroline sur Autoroute Info.

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3: Si vous roulez sur l'autoroute A6 en direction de Lyon, je vous rappelle que la voie de gauche a été neutralisée pour une intervention, un accident qui s'est produit à cet endroit-là, kilomètre 92 de l'A6 direction Lyon. Faites attention, après la sortie 16, Nemours et la bifurcation avec l'autoroute A77, il y a toujours du monde sur place. Sur l'A40, vous risquez de croiser, si vous roulez en direction de Paris, de Mâcon, un véhicule qui circule à faible allure sur la bande d'arrêt d'urgence, voiture accompagnée d'un patrouilleur, et c'est entre la bifurcation avec la 406 et la sortie de Fayence Pont de Vaux que vous risquez de les rencontrer. Faites attention, décalez-vous sur la voie la plus à gauche pour respecter le corridor de sécurité. Le retour de l'actu trafic, ce sera dans les toutes prochaines minutes, juste après la playlist d'Autoroute Info avec Cathy Tunstall dans un instant. Ce sera juste après Foster the People.

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1: De retour pour parler de vos conditions de circulation à 16h15. Attention, si vous roulez sur la 6 dans le Loiret, je vous rappelle que la voie de gauche reste neutralisée. C'est en direction de Lyon, là où un accident s'est produit. Kilomètre 92, il y a plusieurs véhicules à évacuer. Après, la bifurcation avec l'autoroute A77. Toujours sur la 6 dans l'autre sens, pour vous qui êtes cette fois-ci en direction de Paris, en Seine-et-Marne, un accident s'est produit. Et c'est la voie de droite qui est cette fois-ci neutralisée après le kilomètre 53 et la sortie 14 pour Malesherbes. Décalez-vous bien sur les voies les plus à gauche. Il faut évacuer un poids lourd et une voiture accidentée. D'ailleurs, il est toujours conseillé, si vous le pouvez, d'éviter l'autoroute A6 à cause de travaux qui sont situés en Bourgogne, dans le secteur de Mâcon. Si vous êtes par exemple à Dijon, que vous souhaitez rejoindre Lyon, il est conseillé d'emprunter l'itinéraire qui vous fait passer par la 39, puis par la 40 et la 42 pour rejoindre l'est de Lyon. Et dans l'autre sens, depuis Lyon, emprunter la 42, la 40 et la 39 pour rejoindre Dijon et continuer après, si vous le souhaitez, en direction de Nancy. On continue ce point trafic en région lyonnaise où des véhicules sont tombés en panne sur la 42. Il y en a dans les deux sens de circulation. Direction Genève à la sortie de Lyon, deux voitures sur la bande d'arrêt d'urgence au kilomètre 5. C'est après la sortie 4, parc de Miribel-Jonage. Dans l'autre sens, direction Lyon, c'est une fois passé la sortie 8, en Berrieux-en-Bugey au kilomètre 37 que vous serez concerné par cette voiture arrêtée sur la bande d'arrêt d'urgence. D'ailleurs, à Lyon, je vous rappelle qu'en raison d'un pic de pollution, il faut réduire votre vitesse de 20 km/h sur les axes autoroutiers situés, sur les axes tout court, hein, situés autour de Lyon, dans le Rhône et dans le Nord-Isère.
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1: La météo, vous le vivez en ce moment, des températures qui restent caniculaires. Il continue de faire très chaud. 45 départements sont en vigilance orange pour canicule et ça concerne 35 départements pour la vigilance rouge. Donc restez bien hydratés, faites la pause souvent également. Les prévisions météo pour la fin du week-end, c'est tout de suite avec Marion Pira de Météo France.
2: La canicule se renforce encore aujourd'hui. Cet après-midi, le soleil est le plus souvent généreux sur l'ensemble de la France. Mais très ponctuellement, quelques averses orageuses pourront se développer, en particulier entre le Massif central, les Alpes, le centre, la Bourgogne-Franche-Comté et le Grand Est. Les températures sont très chaudes cet après-midi, jusqu'à 14 à 15 degrés au-dessus de la normale. On prévoit 37 degrés à Mulhouse, 38 degrés à Paris, Nevers, Nancy, Dijon, Grenoble et Clermont-Ferrand, 39 degrés pour Bourges et Lyon, et 40 degrés seront atteints à Bordeaux. Les quelques orages s'estomperont avec le coucher du soleil et le temps s'annonce calme pour la nuit. À noter les températures qui resteront à des niveaux très élevés durant la nuit et qui ne descendront pas en dessous de 21 à 26 degrés sur la quasi-totalité du pays. Le soleil et la chaleur exceptionnelle se maintiendront toute la semaine à venir. Une dégradation orageuse pourrait se manifester le week-end prochain. Marion Pira, Météo France pour Autoroute Info.
1: Vous restez avec nous dans quelques minutes. Nous ferons un peu de mécanique sur Autoroute Info. On verra comment bien utiliser les câbles de démarrage en cas de panne. Ce sera après le retour de l'actu trafic. Et Julien Libre tout de suite. Bonne route à tous. Bon week-end.

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2: Si vous roulez sur la 6 direction Paris, je vous rappelle que la voie de droite a été neutralisée pour un accident. C'est au kilomètre 52 en Seine-et-Marne, après la sortie numéro 14 pour Malesherbes. Un peu plus loin, un véhicule est tombé en panne. C'est au kilomètre 49 de la 6, toujours direction Paris. On est moins d'un kilomètre après la barrière de péage de Fleury-en-Bière. Véhicule arrêté sur la bande d'arrêt d'urgence avec le patrouilleur. Un sujet pratique maintenant sur Autoroute Info qui peut vous sortir d'un mauvais pas si votre véhicule ne démarre pas en raison, par exemple, d'une panne de batterie. Véronique Voiron a mis le nez sous le capot.
3: Le matin, au moment de partir au travail, de préférence, alors qu'on est loin d'être en avance, la voiture ne démarre pas. Et là, on repense soudainement à la batterie qui donnait déjà quelques signes de faiblesse ces derniers jours et on se dit qu'on aurait dû y prêter davantage attention. Bref, l'heure n'est plus au regret. Il faut agir. Première chose, mettre la main sur des câbles de démarrage. Et ce n'est pas chose aisée, il semblerait même que l'objet soit devenu une denrée rare. Heureusement, moi, j'ai un frère, merci Eric, il se reconnaîtra, que je peux solliciter pour venir à mon secours. Même si cela peut paraître évident pour certains, voici comment procéder. Placer les deux voitures à proximité sans qu'elles ne se touchent. Les moteurs à l'arrêt et le frein à main enclenché. Ouvrez les capots, dégagez l'accès aux bornes des deux batteries. Vous pouvez alors brancher les pinces pour les relier entre elles. Branchez le câble rouge sur la borne positive de la batterie déchargée, puis l'autre extrémité sur la borne positive de la batterie donneuse d'énergie. Branchez ensuite le câble noir sur la borne négative de la batterie chargée et connectez-le à une surface métallique non peinte du moteur de la voiture en panne. Cela évitera les étincelles près de la batterie. Une fois les deux voitures ainsi reliées, démarrez le véhicule équipé de la batterie en bon état et laissez tourner le moteur quelques instants, puis essayez de démarrer la voiture en panne. Une fois celle-ci démarrée, coupez le moteur de la voiture donneuse et retirez les câbles avec précaution dans l'ordre inverse de la pose. On commence donc par la pince noire de la voiture qui était en panne, puis l'autre extrémité. Ensuite, retirez la pince rouge du véhicule donneur, puis débranchez enfin la dernière pince. Voilà, vous savez à présent utiliser les câbles de démarrage.

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1: Avec des obstacles à ramasser des voies de la 5, d'ailleurs le patrouilleur est là pour le faire. Kilomètre 168 de la 5 dans l'Aube, c'est en direction de Nancy et de Dijon. Intervention qui a lieu après la sortie 22 pour Châtillon-sur-Seine et le secteur de Troyes. On en reparle dans moins d'une minute sur Autoroute Info.

Et oui, c'est l'été, c'est le week-end et sur Autoroute Info, on fête la musique et le début de l'été en vous diffusant bien toutes les heures des lives mythiques. Dans quelques minutes, ce sera celui de Robbie Williams. Avant ça, l'information trafic, bien sûr, sur Autoroute Info. Point trafic, on commence dans l'Aube sur la 5 où un patrouilleur ramasse des obstacles. C'est en direction de Nancy et de Dijon, kilomètre 168. Il intervient après la sortie 22 Châtillon-sur-Seine et le secteur de Troyes. Un camping-car a crevé un de ses pneus. Il est arrêté aussi sur la bande d'arrêt d'urgence.

0: 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Sur l'autoroute A6, deux choses à vous dire. Si vous roulez en direction de Paris, premièrement, après le kilomètre 53, la voie de droite reste neutralisée. C'est pour un accident, évacuer des voitures accidentées, intervention qui a lieu après la sortie 14 pour Malesherbes. Quelques kilomètres plus loin, vous allez passer à proximité d'un véhicule tombé en panne, véhicule arrêté au kilomètre 49, juste après la barrière de péage de Fleury-en-Bière. Le patrouilleur est sur place. Attention à chaque fois aux autres véhicules en panne aussi. Il y en a également en région lyonnaise, à l'est de Lyon, sur la 42, direction Genève. Une voiture a évacué du kilomètre 5 après la sortie 4 pour le parc de Miribel-Jonage. C'est à la sortie de Lyon. Et puis dans l'autre sens, direction Lyon, cette fois-ci sur la 42, kilomètre 37. Même chose, un véhicule abandonné a évacué après la sortie 8 en Berrien-Bugey. Vous pensez à chaque fois à bien vous décaler sur la voie la plus à gauche pour respecter le corridor de sécurité. Attention aussi à la chaleur qui est toujours bien là, bien installée. Des températures qui restent caniculaires. Ce dimanche après-midi, 35 départements sont en vigilance rouge pour canicule. Ça concerne 45 départements pour la vigilance orange. On va s'intéresser aux titres de l'actualité maintenant. Ils sont présentés depuis la rédaction de France Info.
1: Yasmina, la canicule se renforce.
2: 14 départements vont passer demain en vigilance rouge, principalement en Bretagne. Ce lundi, à partir de midi, ce sont 49 départements qui seront en vigilance maximale. 40 autres seront en orange. C'est du jamais vu pour un mois de juin. Demain, aucun département ne sera vert sur la carte de Météo France. Une cellule gouvernementale se réunira tout à l'heure à 18h. Et pour cet épisode caniculaire exceptionnel, 250 000 pompiers sont mobilisés aujourd'hui partout en France. Les fortes chaleurs qui impactent aussi le réseau ferroviaire. La SNCF recommande aux personnes vulnérables d'éviter de prendre le train. Côté éducation, 845 des 60 000 écoles et collèges que compte la France seront donc fermés. 1800 autres établissements aménageront leurs horaires. Donald Trump menace une nouvelle fois l'Iran de frappe. Son vice-président, lui, appelle à tourner une nouvelle page au Moyen-Orient. J.D. Vance, qui est lui depuis ce matin en Suisse, venu participer aux négociations avec Téhéran. Premier des 60 jours des pourparlers entre les États-Unis et l'Iran. La situation liban sera le principal sujet de ces discussions. Mais l'armée israélienne assure aujourd'hui que ses troupes resteront dans la zone qu'elle occupe dans le sud du Liban.
0: 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Et ce dimanche, pour fêter la musique sur Autoroute Info, toutes les heures, on vous joue les plus grands lives. Voici celui de Robbie Williams. C'était il y a 20 ans, l'été 2003, à Newport, en Angleterre. Robbie Williams en live sur Autoroute Info. Voici Angels.

0: et à votre sécurité.
1: Et priorité aussi à la sécurité d'un patrouilleur qui s'apprête à traverser les voies de l'A6 pour ramasser un obstacle. Il intervient dans le secteur d'Auxerre, direction Lyon, kilomètre 169 de l'autoroute A6. Faites attention après la sortie numéro 20 pour Tonnerre Patrouilleur qui est sur les voies de l'A6.

De retour sur Autoroute Info pour parler d'une intervention, celle d'un patrouilleur qui traverse les voies de l'A6 en ce moment pour ramasser un obstacle. Il intervient dans Lyon, dans le secteur d'Auxerre, c'est en direction de Lyon. Kilomètre 169, attention après la sortie numéro 20 pour Tonnerre. On va se retrouver dans les prochaines minutes, 16h45, pour reparler de vos conditions de circulation. Avant ça, c'est Cheryl Crow sur Autoroute Info. Bonne route et bon week-end à tous.

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1: De retour pour parler de vos conditions de circulation et de cette nouvelle difficulté signalée à l'instant sur l'autoroute A6. Attention, un obstacle a été signalé sur la voie de droite. Un morceau de pneu de poids lourd qui a été vu dans l'Yonne, direction Paris sur la 6 au kilomètre 175. Un obstacle signalé à l'approche du secteur d'Auxerre une fois passé la sortie 21 pour Nitry et Tonnerre. Toujours sur l'autoroute A6, attention si vous roulez sur cette autoroute direction Lyon. Un autre obstacle est signalé, doit être ramassé. C'est le cas d'ailleurs en ce moment, il est en train d'être ramassé par le patrouilleur. Kilomètre 169, c'est après la sortie numéro 20 pour Tonnerre. On reste sur la 6, on change de région. La Seine-et-Marne, direction Paris, un accident s'est produit. Il y a un poids lourd et une voiture à évacuer de la voie de droite qui est neutralisée après le kilomètre 53 et la sortie numéro 14 pour Malesherbes. Attention aussi aux véhicules en panne arrêtés sur la bande d'arrêt d'urgence. Il y en a plusieurs sur la 42 en région lyonnaise. Dès que vous passez à proximité, pensez à bien vous décaler sur la voie la plus à gauche pour respecter le corridor de sécurité. Et puis, vous traversez aussi parfois des zones de chantier en fonction de votre trajet, zones de chantier que l'on retrouve par exemple sur l'autoroute A6 en Bourgogne, un basculement de la circulation qui s'étend sur 4 km au niveau de la sortie 28 Mâcon Nord, donc chantier installé dans les deux sens de circulation. Ça vous impacte aussi bien en direction de Paris qu'en direction de Lyon. Faites attention en traversant ces zones de travaux, respectez bien les distances de sécurité et la vitesse indiqué à l'entrée de ces chantiers.
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1: Dans quelques minutes, on ira à Langres, en Haute-Marne, pour une balade rafraîchissante. Ça va faire un petit peu de bien là aujourd'hui. Ce sera dans les toutes prochaines minutes après le retour de l'actualité. Trafic sur Autoroute Info. Avant ça, c'est le coup de cœur de l'été. C'est Manon Lisa sur Autoroute Info.
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T'auras une vie de roi. 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Mais c'est déjà exactement ce que je fais.

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18: De retour pour parler de vos conditions de circulation sur Autoroute Info et de cette intervention qui va avoir lieu dans un instant. Un patrouilleur va traverser les voies de l'A6 dans Lyon pour ramasser un obstacle. C'est en direction de Paris, kilomètre 175. Attention, après la sortie 21 pour Nitry et Tonnerre, c'est à l'approche d'Auxerre, patrouilleur qui intervient sur les voies de l'autoroute. Avant le retour de l'actualité trafic à 17h, on va partir près de Langres, à Langres, en Haute-Marne, sur la 5 et la 31. Vous pouvez voir des panneaux d'information touristique indiquant Langres, source et lac. Et c'est Jérémy Esclavard qui s'est rendu sur place. Il a rencontré Angélique Rose de l'Office de tourisme.
19: C'est vrai que le pays de Langres est connu pour être le château d'eau de la France. On est baigné par énormément de sources, de rivières, quatre lacs, le canal de Champagne à Bourgogne. Et on a par exemple la source de la Marne qui se trouve à quelques kilomètres de la ville fortifiée de Langres, la plus longue rivière de France. On a également la source de la Meuse qui parcourt en Haute-Marne 47 kilomètres. Elle va se grossir d'une douzaine d'affluents et elle va continuer son parcours jusqu'à la mer du Nord.
20: Autre rivière qui prend sa source non loin de la ville de Langres, il s'agit de l'Aube. C'est d'ailleurs le deuxième cours d'eau le plus important du département.
19: Là, on est dans un autre décor. On est au cœur du parc national de Forêt, du côté d'Aubrive et de son abbaye cistercienne. On peut longer le cours d'eau. C'est un site vraiment très bucolique, très vert. Pour se ressourcer, c'est idéal.
20: En plus de ces différentes sources, la cité de Langres est également bordée de quatre lacs. Angélique Rose, chargée de la médiation du patrimoine pour l'agence d'attractivité de Haute-Marne.
19: C'est des lacs artificiels qui ont été aménagés au 19e siècle pour alimenter le canal de Champagne à Bourgogne qui passe dans la vallée. Aujourd'hui, tant mieux pour nous, on a ces quatre perles bleues qui nous permettent d'avoir toute une multitude de loisirs nautiques et autres. Par exemple, on peut aller se baigner, puisqu'il y a des plages surveillées en été sur la Liesse, la Vingeanne et puis Charmes. On a des bases de loisirs nautiques où on va pouvoir pratiquer le ski nautique, des promenades en bateau, des pédalos. Donc tout un tas de loisirs nautiques qui sont complétés par des loisirs plus nature. Simplement, on peut marcher puisqu'il y a des sentiers de randonnée sur ces quatre lacs. Et puis, pour nos visiteurs qui ont envie envie de séjourner un week-end ou plus, eh bien vous avez les chalets de la Vingeanne, un camping 5 étoiles au bord du lac de la Liège ou d'autres structures.
20: On se trouve sur les remparts de la ville de Langres. C'est quel lac qui est devant nous là ?
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1: Bel été, bonne route à tous, il est 17h.
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1: On va commencer ce point trafic sur l'autoroute A6. On est dans Lyon. Un patrouilleur intervient en ce moment sur les voies de cette autoroute pour ramasser des obstacles, des morceaux de pneus de poids lourds. Il traverse en direction de Paris au kilomètre 175. C'est après la sortie 21 pour Nitry et Tonnerre. Faites attention à l'approche du secteur d'Auxerre. Sur l'A6, je vous parlais d'un accident, d'une voie de droite neutralisée en Seine-et-Marne. Tout est terminé, direction Paris. Plus de perturbations à vous signaler. En région lyonnaise, toujours des voitures en panne, c'est sur l'autoroute A42 à l'est de Lyon. Attention si vous roulez en direction de Genève, véhicule arrêté en direction de Lyon depuis Genève, véhicule arrêté à kilomètre 37 après la sortie 8 en Berlieu, en Bugey. Il s'agit d'une voiture abandonnée d'ailleurs qui doit encore être évacuée par le dépanneur. Ailleurs, ça se passe bien, mis à part les températures qui restent très élevées, des températures caniculaires et des départements placés en vigilance rouge, orange pour canicule. Il n'y a pas d'autres difficultés à vous signaler en cette fin d'après-midi. On va s'intéresser maintenant aux titres de l'actualité. Ils sont présentés depuis la rédaction de France Info.
2: 49 départements seront en vigilance rouge canicule demain en France.
3: C'est 14 plus qu'aujourd'hui. Cette alerte maximale concerne tout l'ouest et le centre du pays. 40 autres départements seront en vigilance orange demain. Cet après-midi, les températures ont atteint 41,5 degrés dans les Landes. À Léon, elles dépassent les 40 degrés dans plusieurs départements. Gironde, Charente-Maritime, Deux-Sèvres, Vienne, Lot ainsi que la Corrèze. Face à ces chaleurs extrêmes, la fête de la musique est sous étroite surveillance ce soir. 250 000 sapeurs-pompiers sont mobilisés dans toute la France. Hier, un jeune homme de 19 ans est mort d'un arrêt cardiaque dans l'Essonne alors qu'il se rendait à une fête de la musique à Draveil. Donald Trump enjoint Téhéran d'empêcher ses alliés au Liban de causer des problèmes, sans quoi les États-Unis reprendraient leur frappe sur l'Iran. Déclaration du président américain cet après-midi, alors que les négociations ont débuté en Suisse entre Washington et Téhéran. Des négociations pour tenter de mettre fin durablement au conflit. L'Iran exige un cessez-le-feu au Liban pour avancer dans les discussions. Et puis le football, la suite des deuxièmes matchs de groupe au Mondial. À 18h, l'Espagne affronte l'Arabie Saoudite et à 21h, la Belgique jouera face à l'Iran.
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1: On continue de voyager ensemble sur Autoroute Info. On va se retrouver dans les prochaines minutes pour reparler de vos conditions de circulation. Ce sera juste après Alex Warren sur Autoroute Info.

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1: Priorité à la sécurité d'un patrouilleur qui va traverser les voies de l'A19 dans Lyon dans un instant. Il va intervenir dans le secteur de Sens pour ramasser des obstacles sur les voies. Il traverse en direction de l'A5 de Paris et de Nancy, kilomètre 14. C'est après la sortie numéro 2 pour Sens-Paron et

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4: De nouvelles difficultés à vous signaler sur Autoroute Info. La première dans l'est de la France, dans le territoire de Belfort sur la 36. Un véhicule est tombé en panne en voulant quitter l'autoroute par la sortie numéro 13 Belfort. Sortie située en direction de Mulhouse au kilomètre 33. La voiture vous gêne lorsque vous quittez l'autoroute. Elle se trouve dans une courbe dans cette bretelle de sortie. Un patrouilleur se rend sur place. Et puis sur la 31 en Côte d'Or, près de Dijon, un obstacle a été signalé sur les voies. Un morceau de pneu qui se trouve au kilomètre 27 de la 31 direction Beaune et Lyon. Obstacle à vous signaler juste après la bifurcation avec l'autoroute A39. On va se retrouver dans les prochaines minutes pour reparler de l'actualité trafic, de vos conditions de circulation. Vous ne bougez pas, ce sera juste après. Jamiroquai dans la playlist Autoroute Info dans un instant et Amir tout de suite pour vous accompagner sur la route.

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1: De retour sur Autoroute Info pour parler de vos conditions de circulation et de cet obstacle signalé en Côte d'Or. On est sur la 31 à l'approche de Dijon. C'est au kilomètre 27 de la 31 direction Dijon, Beaune et Lyon qu'un morceau de pneu a été vu sur les voies, morceau de pneu de poids lourd. Attention, c'est un obstacle qui peut être assez volumineux. On nous l'a signalé après la bifurcation avec la 39. Sur l'autoroute A6, un véhicule est en train d'être escorté par le patrouilleur. Les deux roulent lentement sur la bande d'arrêt d'urgence, donc faites attention en passant à proximité, décalez-vous bien sur la voie la plus à gauche, kilomètre à partir du kilomètre 172 de la 6, direction Paris, c'est après la sortie 21 pour Nitry et Tonnerre que vous risquez de croiser ces véhicules. C'est à l'approche du secteur d'Auxerre. Dans l'est de la France, dans le secteur de Belfort sur la 36, un véhicule est tombé en panne, véhicule arrêté dans la sortie 13, Belfort Glacis du Château, sortie qui se trouve au kilomètre 33 de la 36 direction Mulhouse. Attention car la voiture est arrêtée dans une courbe, ça reste assez dangereux. Un patrouilleur se rend sur place. Et puis dans l'Ain sur la 40, une alerte concernant un chevreuil est toujours en cours dans le secteur de Bourg-en-Bresse. Chevreuil aperçu entre la sortie 7 Bourg-Sud Tossia et la sortie 6 Bourg-en-Bresse Saint-Étienne-du-Bois. Attention dans les deux sens de circulation.
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1: Quel est le pays d'Europe où il est le plus dangereux de circuler et celui où conduire est le plus sûr? La réponse à ces questions, ce sera dans quelques minutes sur Autoroute Info, après le prochain rendez-vous trafic et un extrait du tout premier album de la chanteuse franco-haïtienne Naïka sur Autoroute Info.

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7: De retour sur Autoroute Info pour parler de vos conditions de circulation et de cet incident signalé sur la 6 direction Lyon. Un véhicule tombé en panne au kilomètre 412. On est dans le Rhône après le secteur de Mâcon. Voiture qui se trouve sur la bande d'arrêt d'urgence très proche de la voie de droite. C'est au niveau de la sortie numéro 30 pour Belleville. Si vous prévoyez prochainement un road trip en Europe, sachez que tous les pays ne se valent pas en termes de sécurité routière. Paulin Caillard.
8: Le numéro 1 de la sécurité routière, c'est le royaume de Suède, avec 22 morts par million d'habitants sur la route. En 1997, le Parlement suédois s'est donné pour objectif de faire disparaître la mortalité au volant. Le pays a massivement investi dans son infrastructure routière, reconstruisant de larges portions de routes. Avec en prime une répression sans merci de la conduite en état d'ivresse, la stratégie suédoise de sécurité routière est un peu plus subtile que celle de la France. Et oui, dans l'Hexagone, on a plutôt tendance à stigmatiser la vitesse. Notre infrastructure routière est de bonne qualité.
9: Vous pouvez taper dedans, il y a du haut de gamme.
10: Alors j'y vais, allez-y.
8: Mais malgré tout, la France fait partie des mauvaises élèves. Sur route, on compte 48 morts par million d'habitants, soit 2 de plus que la moyenne européenne. Ce n'est pas génial, mais pourtant, on est loin du bas du tableau. Le triste trophée du pays d'Europe dans lequel se produisent le plus d'accidents revient à la Bulgarie.
11: Waouh, c'est un super honneur.
8: Par an, on compte 82 morts par million d'habitants sur route. Le problème, c'est surtout l'infrastructure. Certains axes prévus pour des véhicules pesant au plus 8 tonnes voient désormais passer des poids lourds de 38 tonnes. L'entretien n'est en plus pas optimal et, cerise sur le gâteau, la limitation de vitesse est de 140 km/h sur autoroute. C'est l'une des plus élevées d'Europe. Penchons-nous maintenant sur le cas de l'autobahn.
12: Je ne connais pas ce mot-là.
8: C'est la traduction allemande du mot autoroute. Mais pour les connaisseurs, ça désigne surtout les deux tiers du réseau autoroutier sur lesquels il n'y a aucune limitation de vitesse. Certains y voient d'ailleurs un challenge, le record de vitesse étant de 417 km à l'heure.
13: Combien ?
8: En roulant normalement, se faire dépasser par quelque chose qui va plus vite qu'une Formule 1, vous vous doutez bien que c'est extrêmement dangereux. Ça a failli valoir 2 ans de prison au pilote, puisque le code de la route allemand stipule qu'il faut tout de même avoir la maîtrise de son véhicule, même sur ses axes sans limitation. On pourrait croire donc que l'autobahn générerait plus d'accidents qu'ailleurs. Mais pourtant, chez nos amis d'Outre-Rhin, on ne compte que 34 morts par million d'habitants sur les routes, et c'est en dessous de la moyenne européenne.

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1: Et oui, c'est l'été, c'est le week-end. Bienvenue à tous sur Autoroute Info. Dans l'actualité trafic à 17h30, une intervention à vous signaler sur l'autoroute A6. Un patrouilleur escorte en ce moment un véhicule en difficulté. Les deux roulent lentement sur la bande d'arrêt d'urgence en Saône-et-Loire. C'est en direction de Lyon, dans le secteur de Mâcon. Le véhicule que vous risquez de croiser à partir du kilomètre 377. Donc après la sortie 27 pour Tournu. Sur la 31, direction Beaune-Lyon, on est dans le secteur de Dijon. Un obstacle qui reste signalé sur les voies. Il s'agit d'un morceau de pneu de poids lourd. Attention après la bifurcation avec l'autoroute A39. Un patrouilleur se rend sur place. Sur l'A36, on est dans l'est de la France, dans le secteur de Belfort. Un véhicule est tombé en panne en voulant quitter l'autoroute par la sortie 13 Belfort-Glacis du Château. Attention car la voiture se trouve dans une courbe. Sortie qui est au kilomètre 33 de l'A36 en direction de Mulhouse. Un patrouilleur se rend sur place. Sur l'autoroute A6 d'ailleurs, j'ai parlé tout à l'heure du secteur de Mâcon, j'en profite pour vous dire et vous rappeler qu'il y a aussi un chantier, un basculement de la circulation, les travaux qui s'étendent sur 4 km dans le secteur de Mâcon, donc faites attention en traversant ce chantier, gardez de bonnes distances de sécurité, respectez bien la vitesse indiquée à l'entrée de ces travaux qui vous concernent aussi bien en direction de Lyon qu'en direction de Paris. D'ailleurs, en région lyonnaise et parisienne, suite à des pics de pollution à la chaleur, il est demandé de réduire sa vitesse de 20 km/h sur les grands axes situés, donc dans un premier temps autour de Lyon, dans le Rhône et le Nord-Isère. En Ile-de-France, même chose, jusqu'à midi, il faudra réduire votre vitesse de 20 km/h sur les grands axes. On va s'intéresser maintenant aux titres de l'actualité. Ils sont présentés depuis la rédaction de France Info.
2: D'abord, 17h20, l'info en une minute avec vous Pierre Boudia. C'est Donald Trump qui menace à nouveau de frapper l'Iran avec force.
3: Une menace.

0: brandi par le président américain qui exige que les alliés de Téhéran au Liban cessent, je cite, de causer des problèmes. Les négociations ouvertes ce matin en Suisse entre négociateurs américains et iraniens portent notamment sur l'offensive israélienne dans le pays du Sahel. Le premier ministre Benjamin Netanyahou annonce que son armée restera sur place aussi longtemps qu'il le faudra. 35 départements en vigilance rouge aujourd'hui, ce sera 49 demain. Nouveau record alors que la canicule s'installe dans la durée en France. Une large moitié ouest sera concernée par cette vigilance maximale. Il a déjà fait 40 degrés dans les Landes aujourd'hui, 39 à Niort. Un coup de chaud qui va contraindre un peu plus de 800 écoles à rester fermées demain. Celles situées dans les départements rouges et pas adaptées aux fortes chaleurs. 1800 des 60 000 établissements français adapteront également leurs horaires. Et puis, combien d'impôts paye-t-on quand on est souverain de Grande-Bretagne? Réponse dans les prochains jours, puisque le roi Charles III va publier sa fiche d'imposition. Il évoque un souci de clarté et d'acceptabilité.
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2: Et on fait aussi la musique ensemble sur Autoroute Info. Toutes les heures, on vous joue les plus grands lives. Voici tout de suite celui de Téléphone. C'était en octobre 1984 au Zénith de Paris. Téléphone en live sur Autoroute Info. Voici Cendrillon.

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1: Avec un début d'incendie à vous signaler, en Saône-et-Loire sur la 6 dans le secteur de Mâcon, départ de feu dans l'accotement, il s'agirait peut-être d'un feu de broussailles, direction Lyon, c'est au kilomètre 376 de l'autoroute. Attention, une fois passée la sortie 27 pour Tournu, dans le secteur de Mâcon, un incendie près des voies de la 6, direction Lyon, attention à la fumée, les pompiers se rendent

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2: 17h40, attention si vous roulez en ce moment sur l'autoroute A6, direction Lyon, nous a signalé un incendie dans l'accotement, kilomètre 376, on est dans le secteur de Mâcon, après la sortie 27 pour Tournu. D'après ce que je peux voir grâce au retour caméra, le feu prend de l'intensité, les pompiers ont été appelés, ils se rendent sur place en attendant, attention à la fumée, aux véhicules arrêtés aussi pas loin, sur la bande d'arrêt d'urgence, décalez-vous bien sur les voies les plus à gauche en passant le kilomètre 376 sur la 6 direction Lyon. On va se retrouver dans les prochaines minutes pour en reparler. 17h45, le retour de l'actu trafic au plus tard. Ce sera après Benson Boone et Philippine Lavray dans un instant. C'est calé dans la playlist Autoroute Info juste après Benny King.

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1: 17h45, ravi de vous accompagner sur la route ce dimanche après-midi dans l'actualité. Trafic en ce moment, la présence d'un obstacle sur les voies de l'A31. On est près de Dijon, direction Beaune et Lyon. Un morceau de pneu de poids lourd signalé au kilomètre 27 après la sortie et la bifurcation surtout avec l'autoroute A39. Attention, l'obstacle peut être assez imposant. Un morceau de pneu de poids lourd, ça peut peser parfois plusieurs dizaines de kilos. Donc faites très attention, un patrouilleur se rend sur place. Sur l'autoroute A6, on est en Saône-et-Loire près de Mâcon. Un incendie s'est déclaré dans l'accotement. C'est en direction de Lyon, kilomètre 376. Attention à la fumée qui peut vous gêner, aux flammes qui peuvent vous surprendre. Les pompiers se rendent sur place. Les gendarmes viennent d'arriver aussi. Il y a également des véhicules arrêtés sur la bande d'arrêt d'urgence au niveau de l'incendie. Décalez-vous bien sur la voie la plus à gauche en passant le kilomètre 376 de l'A6 direction Lyon après la sortie numéro 27 pour Tournus. En région lyonnaise d'ailleurs, vous êtes nombreux à rouler à l'est de Lyon, plus précisément sur l'autoroute A42. Un bouchon s'est formé sur les derniers kilomètres de la 42 direction Lyon-Centre. Bouchon qui commence après la sortie numéro 4 pour le parc de Miribel-Jonage. Et puis d'après les remontées GPS, il faut environ un quart d'heure pour passer ces perturbations. Et puis d'ailleurs, j'en profite pour vous rappeler qu'à Lyon, en raison d'un pic de pollution, il vous est demandé de réduire votre vitesse de 20 km/h sur les grands axes situés autour de Lyon, dans le Rhône et le Nord-Isère. Ça concerne aussi l'Île-de-France jusqu'à midi. Il faut réduire votre vitesse de 20 km/h sur les grands axes. Et puis, les poids lourds en transit doivent éviter Paris et passer plutôt par la Francilienne.
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1: Vous ne bougez pas, dans quelques instants, nous ferons un bond dans le temps pour évoquer une voiture mythique de la fin du 19e siècle. Ce sera après le retour de l'actualité trafic dans les toutes prochaines minutes. Et celui que vous avez peut-être découvert dans la série Stranger Things, c'est Joe sur Autoroute Info.

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9: Je vous parlais tout à l'heure d'un incendie dans l'accotement sur la 6 en Saône-et-Loire. Les pompiers viennent d'arriver sur place. C'est au kilomètre 376 de la 6 direction Lyon. Intervention dans le secteur de Mâcon après la sortie 27 pour Tournu. Il y a des véhicules de pompiers, les gendarmes et un poids lourd en difficulté aussi qui est sur la bande d'arrêt d'urgence. Intervention pour éteindre l'incendie dans l'accotement. Décalez-vous bien sur la voie la plus à gauche en passant à proximité de cette intervention. Il faut laisser dans tous les cas au moins une voie de libre entre vous et l'intervention qui a lieu sur la bande d'arrêt d'urgence. Toujours sur la 6 en Côte d'Or, une alerte concernant un chevreuil nous a été donnée, kilomètre 309, attention dans les deux sens de circulation. On est près de Beaune, entre la sortie 24.1 pour Beaune-Chagny et la sortie 25.1 pour Châlons-Nord. Avant le retour de l'actualité trafic à 18h, on va s'intéresser à la mobilité électrique au début de l'ère automobile, avant l'avènement du moteur à explosion. Eh bien, c'est en électrique que l'on circulait, c'est dans ce contexte que fut conçue la jamais contente, une voiture mythique qui releva un défi inédit pour l'époque, découverte avec Véronique Voiron.
10: Et ce défi, ce fut d'être le premier véhicule à dépasser les 100 km/h, ou quand une voiture électrique était la plus rapide au monde. Pour cela, il faut remonter à la fin des années 1800. À cette époque, le choix du meilleur type de propulsion n'était pas encore établi. Si le moteur à explosion avait de nombreux avantages, beaucoup croyaient davantage à l'électricité qu'au pétrole. C'est le cas de l'industriel belge Camille Genazzi. Il se met en tête de prouver la supériorité des batteries sur le moteur à explosion en battant le record de vitesse de l'époque, établi alors aux alentours de 92 km/h. Le 29 avril 1899, il s'élance dans une course de vitesse sur une piste de 2 km de long à Achère, dans les Yvelines, à bord d'un véhicule dont il a spécialement commandé la construction et qu'il a baptisé la Jamais Contente. De conception résolument nouvelle, la voiture se caractérise par des roues de taille égale, une recherche d'aérodynamisme et une carrosserie allégée par l'emploi de l'aluminium. La jamais contente ressemble à un obus monté sur roues. Ces deux batteries électriques développent un peu moins de 70 chevaux, mais représentent près de la moitié de son poids de 1,5 tonne. Lors de cette compétition en région parisienne, elle pulvérise le record en atteignant 105,98 km/h. Elle devient donc le premier véhicule terrestre à dépasser la barrière symbolique des 100 km/h, et tout cela en silence, s'il vous plaît. Au fait, pour ceux d'entre vous qui s'interrogent sur l'origine du nom de la jamais contente, deux hypothèses existent. Certains disent qu'il s'agit d'un qualificatif pour la voiture qui tombait souvent en panne. Pour d'autres, Camille Genazzi aurait donné ce nom en référence au caractère de son épouse. Quoi qu'il en soit, aujourd'hui, la jamais contente constitue une pièce phare du musée de la voiture de Compiègne, où elle est exposée.

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1: 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Il est 18h, soyez les bienvenus ce dimanche.
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1: On va s'intéresser à vos conditions de circulation et à une intervention qui a lieu près des voies de l'A6 en Saône-et-Loire, dans le secteur de Mâcon. Les pompiers interviennent sur la bande d'arrêt d'urgence pour maîtriser un incendie. Il y a beaucoup de monde sur place. La voie de droite a été neutralisée aussi. Plus de fumée, plus de dégagement de fumée à vous signaler. Les patrouilles ou les pompiers interviennent en ce moment pour maîtriser l'incendie qui s'est déclaré au kilomètre 376 de l'A6. En attendant, la voie de droite est neutralisée. Direction Lyon après la sortie 27 pour Tournu. Autre intervention à vous signaler sur l'autoroute A6 direction Lyon, c'est au kilomètre 412 dans la sortie 30 pour Belleville. Le dépannage d'une voiture continue. Sortie 30 qui se trouve après le secteur de Mâcon justement. Kilomètre 412 de l'A6 direction Lyon. Et puis près de Beaune, toujours sur l'A6, un chevreuil a été aperçu près des voies. Attention entre la sortie 24.1 Beaune-Chany et la sortie 25 pour Châlons-Nord. En région lyonnaise, un bouchon s'est formé à l'est sur l'autoroute A42. Il faut un quart d'heure pour passer 5 km de bouchon direction Lyon-Centre. Bouchon qui démarre après la sortie numéro 4 pour le parc de Miribel-Jonage. Votre trajet, vous le faites aussi toujours avec de fortes chaleurs. Il continue de faire très chaud. 35 départements sont classés, je vous le rappelle, en vigilance rouge pour canicule. 45 départements sont en vigilance orange. C'est important de bien s'hydrater, de faire la pause souvent encore plus que d'habitude pour éviter l'hypovigilance qui est encore plus importante lorsqu'il fait chaud, très chaud, comme c'est le cas en ce moment. On va retrouver maintenant les titres de l'actualité. Ils sont présentés depuis la rédaction de France Info.
2: 32 degrés dépassés dans les Landes cet après-midi.
3: Plus précisément à Léon, alors que 35 départements sont placés en vigilance rouge. Canicule ce dimanche, une vigilance maximale qui va s'étendre à la Bretagne. Demain, 49 départements seront concernés par cette alerte rouge dès lundi. Une canicule qui pourrait également perturber les épreuves du bac qui débutent demain. La région Île-de-France débloque aujourd'hui 1 million d'euros pour ses lycées et 500 centres d'examen qui vont accueillir les candidats. Une enveloppe exceptionnelle qui va permettre l'achat de brumisateurs ou encore de ventilateurs. L'Iran ne renoncera pas à enrichir de l'uranium, mais ne veut pas obtenir l'arme atomique. C'est ce qu'affirme le président de la République islamique, alors que de nouveaux pourparlers se tiennent en ce moment dans les Alpes suisses. Téhéran qui fait savoir que ces négociations n'avanceront pas sans la mise en place d'une paix au Liban. Et puis le début, dans un peu plus d'un quart d'heure, du premier match de la soirée en Coupe du Monde de football. L'Espagne affronte l'Arabie Saoudite à 18h. Les champions d'Europe ont besoin d'une victoire après leur nul inaugural face au Cap-Vert.
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1: On continue de voyager ensemble sur Autoroute Info. On va se retrouver dans les prochains instants pour reparler de vos conditions de circulation. Ce sera après le nouveau titre d'Angèle en duo avec le DJ Justice. C'est What You Want sur Autoroute Info.

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3: Merci d'écouter Autoroute Info ce dimanche. Dans l'actualité à trafic en ce moment, une intervention à vous rappeler, ça se passe sur la 6 en direction de Lyon, du côté de Mâcon. La voie de droite est neutralisée au kilomètre 376. C'est pour permettre aux pompiers d'intervenir et d'éteindre un incendie qui s'est déclaré dans l'accotement. Un incendie qui a été d'ailleurs maîtrisé. Il n'y a plus de fumée à vous signaler, mais deux voies au lieu de trois pour rouler après la sortie numéro 27 pour Tournu. On va se retrouver dans les prochaines minutes pour reparler de vos conditions de circulation. 18h15, le prochain rendez-vous trafic sur Autoroute Info, ce sera après la chanteuse Pauline dans un instant, juste après The Connells. Bonne route à tous, bon week-end.

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1: Dans l'est de la France, dans le Doubs sur la 36, attention, un obstacle vient d'être signalé en direction de Mulhouse. C'est après le secteur de Dole, il y aurait un casque de chantier. Sur la partie gauche des voies, c'est après la sortie numéro 2.1 Arquessenant que l'obstacle a été signalé. Un patrouilleur se rend sur place à 36 direction Mulhouse, kilomètre

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1: 18h15, merci d'écouter Autoroute Info. On va s'intéresser à un nouvel incident signalé sur la 6 en Saône-et-Loire. Un véhicule arrêté donc au kilomètre 335, direction Lyon. C'est sûrement dans le diffuseur numéro 26, le Creusot-Montceau-les-Mines, que le véhicule est arrêté. On ne sait pas si c'est en entrée ou en sortie d'autoroute pour l'instant. Donc faites attention. Si vous êtes direction Lyon dans un premier temps, que vous souhaitez sortir par le diffuseur 26 ou au contraire rejoindre la 6 direction Lyon depuis ce même diffuseur, le Creusot-Montceau-les-Mines. Sur l'autoroute A40, un véhicule est tombé en panne, c'est en direction dans un tunnel, le tunnel de Chamois, situé au kilomètre 120. Une difficulté qui est signalée d'après ce que l'on nous a indiqué pour vous qui roulez en ce moment en direction de Chamonix, kilomètre 120 de la 40, véhicule en panne sous un tunnel après la sortie numéro 8. Sur la 36, un obstacle reste signalé. Un casque de chantier, c'est en direction de Mulhouse, sur la voie de gauche au kilomètre 142. Une fois passé la sortie 2.1, Arc-et-Senans et le secteur de Dole. On est dans l'est de la France, à l'approche de Besançon.
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1: Les mégots qui sont jetés par les fenêtres de voitures peuvent être responsables d'incendies. On en parlera dans quelques instants sur Autoroute Info après le retour de l'information trafic. Prochain point sur vos conditions de circulation dans moins de 6 minutes, juste après avoir écouté Lewis Capaldi. Bonne route à tous, bonne fin de week-end.

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6: Si vous roulez sur la 6 en Saône-et-Loire, je vous rappelle que la voie de droite reste neutralisée. Là où un poids lourd est arrêté, c'est au kilomètre 376 de la 6 direction Lyon. On est dans le secteur de Mâcon. Après la sortie 27 pour Tournu, il reste deux voies pour rouler les deux voies les plus à gauche. L'information trafic sur Autoroute Info, c'est en temps réel. Il y a une nouvelle difficulté à vous signaler sur la 42. À l'est de Lyon, si vous roulez direction Lyon-Centre, attention à un obstacle, kilomètre 24, on nous l'a signalé. Après la sortie numéro 7 pour Pérouge, un patrouilleur se rend sur place. Le retour de l'actualité trafic, ce sera 18h30 sur Autoroute Info. Donc après Gala dans un instant et De Palmas aussi. Et puis vous le savez, sur Autoroute Info. On fête aussi la musique et le début de l'été en vous diffusant toutes les heures des lives mythiques. La preuve dans quelques minutes avec celui de Nirvana. Avant ça, on va s'intéresser à la canicule, aux fortes chaleurs qui augmentent le risque de feux de forêt. Les mégots jetés par les fenêtres des voitures représentent donc un risque supplémentaire. Curtis Thévenon.
7: En ce moment, il fait très chaud sur les routes. Alors, évitons de faire encore plus monter la température en déclenchant un incendie, par exemple. Par jour, sur l'autoroute, on parle en moyenne de 100 mégots de cigarettes jetés par les fenêtres des voitures tous les kilomètres. Le colonel Denis Jordan est pompier dans le département de la Savoie. Il explique pourquoi jeter sa cigarette par la fenêtre peut avoir des conséquences dramatiques.
8: Le mégot représente un danger majeur pour la forêt et pour tous ceux qui s'y trouvent. Je me souviens d'une saison qui est un petit peu comme celle-là, qui est la saison de 2003 sur un feu à Vidauban, un feu qui a démarré à Vidauban depuis la proximité d'une aire d'autoroute ou depuis une aire d'autoroute. Il y avait eu également 10 000 hectares qui étaient partis en fumée. Le feu s'était arrêté à la mer, mais a été engagé pendant de longues journées en renfort. C'est le meilleur exemple, le plus mauvais des exemples sur ce qui peut arriver quand on n'est pas prudent.
7: Les mégots ne sont pas les seuls déchets susceptibles de déclencher un départ de feu. Et à chaque intervention, c'est un gros effectif et des pompiers bloqués sur l'incendie, comme l'affirme le colonel Denis Jordan.
8: Alors, il y a effectivement des raisons liées aux déchets, particulièrement tout ce qui est en verre, avec le fameux effet loup dont on parle souvent. Mais il y a également des comportements à éviter dans ces périodes de forte chaleur. Pour nous, dans la plupart des cas, à partir du moment où le feu est identifié comme étant un feu de forêt, ça veut dire l'engagement d'une vingtaine de personnels avec quatre engins feu de forêt et beaucoup de monde qui va être amené à quitter sa caserne, qui va être focalisé sur cet incendie plutôt que d'être focalisé sur les autres interventions de secours. bien sûr, au-delà de l'habituel message de prévention.
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6: Avec un obstacle à vous signaler sur les voies de l'A6 dans le Rhône, c'est à l'approche de Lyon, kilomètre 444, obstacle signalé sur la voie de droite et la voie du milieu, après moins 1 km après la sortie, après la bifurcation plutôt avec la 89 et au niveau de la sortie 33 pour Limonest. Obstacle sur l'A6 direction Lyon, un patrouilleur se rend sur place.

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1: Bonne route à tous, bienvenue si vous venez de nous rejoindre. Il est 18h30 et dans l'actualité à trafic, des obstacles à vous signaler, c'est sur la 6 dans le Rhône, à l'approche de Lyon, difficulté signalée au kilomètre 446 de cette autoroute, c'est après la bifurcation avec la 89 et au niveau de la sortie 33 pour Limonest que vous êtes concerné. Attention, sur l'autoroute A42 à l'est de Lyon, des obstacles aussi à vous signaler, on est au kilomètre 24, quelques centaines de mètres après la sortie 7 pour Pérouge, il y aurait un garde-boue sur les voies de circulation. Un patrouilleur se rend sur place. D'ailleurs, une fois passé cet obstacle, vous allez arriver en région lyonnaise à Lyon et là, il y a des difficultés de fin de journée, de fin de week-end aux portes de la ville. Un bouchon qui s'est formé sur cette autoroute A42. Difficulté que vous rencontrez après la sortie numéro 4, parc de Miribel-Jonage. Il faut une vingtaine de minutes pour passer 5 km de bouchon d'après les données GPS. On va partir dans l'est de la France, maintenant sur la 36 dans le Doubs. Des obstacles viennent d'être signalés. On est dans le secteur de Montbéliard, kilomètre 50 de la 36, direction Beaune et Paris. Attention, si vous empruntez la sortie numéro 8, Montbéliard, il y aurait des obstacles dans cette bretelle. Sur l'autoroute A6 en direction de Lyon, la voie de droite reste neutralisée, là où un poids lourd est arrêté. Et on attend l'arrivée du dépanneur. C'est dans le secteur de Mâcon, direction Lyon, A6 au kilomètre 376, une fois passée la sortie numéro 27 pour Tournu. Et puis, on termine sur l'A6 par un chevreuil, une alerte qui reste donnée dans le secteur de Beaune. Attention dans les deux sens de circulation, au passage du kilomètre 309 entre la sortie 24.1 Beaune-Chagny et la sortie 25.1 Chalon-Nord. Attention aussi à la canicule, les fortes chaleurs qui sont toujours là. Hydratez-vous bien et faites la pause régulièrement. On va s'intéresser maintenant aux titres de l'actualité sur Autoroute Info, des titres préparés par la rédaction de France Info.
2: La France qui étouffe.
3: Le thermomètre tutoie les 40 degrés ce dimanche et même un record 42 degrés 2 à Pissos entre Biscarrosse et Mont-de-Marsan dans les Landes. Une chaleur extrême qui perturbe aussi la fête de la musique et va entraîner la fermeture demain de centaines d'écoles pour protéger élèves et enseignants. 49 départements seront en effet placés dans les heures qui viennent en vigilance rouge canicule, soit près de 35 millions de personnes impactées au total. 40 autres seront encore en vigilance orange à la canicule. Face à cette vague

0: de chaleur intense et qui joue les prolongations sur l'Hexagone. Les écologistes lancent une pétition. Ils réclament la mise en place d'un congé climatique de 5 jours maximum par an pour notamment protéger de la canicule les travailleurs particulièrement exposés. Un migrant est mort lors d'une tentative de traversée de la Manche aujourd'hui. C'est la préfecture maritime qui l'annonce ce soir. Les discussions entre les États-Unis et l'Iran pour tenter de trouver une paix durable au Moyen-Orient ont débuté cet après-midi dans un hôtel de luxe des Alpes suisses près de Lucerne. 4 jours maintenant après la signature d'un protocole d'accord déjà fragilisé par la situation au Liban. Le vice-président américain J.D. Vance est arrivé sur place. Il a dit espérer ouvrir une nouvelle page dans la relation entre les États-Unis et l'Iran.
1: Et sur Autoroute Info, pour fêter la musique et le début de l'été, on vous joue les plus grands lives. Voici tout de suite celui de Nirvana. C'était en novembre 1993 à New York. Nirvana en live sur Autoroute Info. Voici About a Girl. Bonne route à tous, bonne fin de week-end.

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4: Si vous roulez sur la 6 direction Lyon, attention à un obstacle présent sur les voies kilomètre 444, sur les voies de droite et du milieu. C'est après la bifurcation avec l'A89 et au niveau de la sortie 33 pour Limonest. Un patrouilleur se rend sur place. Obstacle aussi présent d'ailleurs dans l'est de la France, je vous le rappelle, l'A36 dans le Doubs, on est près de Montbéliard. Dans la sortie 8, Montbéliard d'ailleurs, c'est signalé en direction de Beaune et de Paris, kilomètre 50. De l'autoroute A36. On va se retrouver dans les prochaines minutes pour en reparler, faire un point complet sur vos conditions de circulation. Retour de l'actu trafic à 18h45 après les Pink Floyd dans la playlist Autoroute Info dans un instant. Et tout de suite, Michel Tello pour vous accompagner sur la route. Bonne route à tous, bonne fin de week-end.
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1: De retour pour parler de vos conditions de circulation et d'une nouvelle difficulté qu'on vient à l'instant de nous signaler sur l'A40. Le trafic est désormais interrompu pour vous qui roulez en direction de Genève, de Chamonix. Trafic arrêté au kilomètre 122 après la bifurcation avec l'autoroute A404. C'est juste avant un tunnel, celui de Chamoise. Il y aurait de la fumée sous ce tunnel. C'est dans le secteur d'Oyonnax. On ne sait pas pour l'instant quand est-ce que la circulation va pouvoir reprendre. A40 direction Genève, Chamonix, le trafic est interrompu au kilomètre 124 de la fumée sous le tunnel. On vous tient bien sûr informé sur Autoroute Info. Sur l'autoroute A6, un obstacle a été signalé, c'est toujours le cas, direction Lyon, au kilomètre 444 après la bifurcation avec l'A89 et au niveau de la sortie numéro 33 pour Limonest, patrouilleur en route. Même chose dans le Doubs, dans l'est de la France, près de Montbéliard sur la 36, où un obstacle serait présent sur les voies au kilomètre 50. C'est en direction de Beaune et de Paris dans la sortie numéro 8 pour Montbéliard. Sur la 36 d'ailleurs, j'en profite pour vous dire qu'un poids lourd est tombé en panne. Il est arrêté aussi dans le Doubs, direction Mulhouse. C'est au kilomètre 83 après la sortie 5 pour Baume-les-Dames et le secteur de Besançon. Et puis enfin sur la 6, direction Lyon, une intervention continue sur la bande d'arrêt d'urgence. Le dépannage d'un poids lourd qui doit avoir lieu au kilomètre 376. C'est après la sortie 27 pour Tournus, direction Lyon, dans le secteur de Mâcon. On retrouve maintenant Paulin Caillard et Géraldine Mia. Ils répondent aux questions que vous pouvez vous poser sur l'autoroute.
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2: Vrai ou faux, on peut parfois installer des passages spécifiques sur autoroute pour faciliter les déplacements de la petite faune.
3: C'est vrai. Dans le cas des écureuils, cela s'appelle même un écuroduc. C'est un système en hauteur qui permet de pallier l'absence de jointure naturelle des branches d'arbres au-dessus d'une route et qui permet donc aux écureuils de la traverser en toute sécurité.
2: Et alors, où est-ce qu'on peut trouver ce genre d'installation ?
3: En région parisienne, par exemple, sur la Nationale 105 à l'entrée nord de Melun. Cette route constitue une barrière pour le déplacement des espèces. Alors on profite des travaux d'aménagement en cours jusqu'à début 2027 pour installer, et c'est une première, un écuroduc. Il s'agit d'un portique enjambant les quatre voies où circulent plus de 20 000 véhicules par jour. Le portique intègre même des refuges qui permettront aux écureuils de se protéger des attaques de rapaces venues du ciel.
2: Le vrai faux d'Autoroute Info, ce sont vos questions, nos réponses à retrouver sur autoroute-info.fr.
1: Et l'information trafic sur Autoroute Info, c'est en temps réel. Nouvel incident à vous signaler sur l'autoroute A6 en région parisienne. Il y aurait un obstacle sur les voies au niveau du diffuseur de Fontainebleau, au niveau de la bretelle qui vous permet de continuer vers la Nationale 37 direction Fontainebleau. Ça vous concerne. Si vous arrivez de Paris, que vous empruntez ce diffuseur situé au kilomètre 43, attention, obstacle sur les voies. Le retour de l'actu trafic, ce sera dans les prochaines minutes, moins de 6 minutes, juste après Mel Smith sur Autoroute Info.

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11: De retour sur Autoroute Info pour parler de vos conditions de circulation et de la fermeture de l'autoroute A40 direction Genève et Chamonix. D'après les infos dont je dispose, la circulation a pu reprendre sous le tunnel et c'est confirmé d'ailleurs grâce au retour caméra. En revanche, un bouchon s'est formé suite à la fermeture de l'autoroute A40 direction Genève-Chamonix. C'est après la sortie numéro 8 et la bifurcation avec la 404 qu'il y a 2 km de bouchon à passer avant donc de pouvoir continuer votre route sur la 40 direction Genève et Chamonix. On va se retrouver dans les prochaines minutes pour en reparler, reparler de vos conditions de circulation. Ce sera à 19h. Avant ça, on vous emmène à Paris à l'Atelier des Lumières pour une plongée immersive au cœur de la Renaissance. Une expérience spectaculaire que Raphaël Giudicelli vous fait découvrir.
12: Et ici à l'Atelier des Lumières, on voyage en Italie, à Florence et à Rome pour découvrir ou redécouvrir les plus grandes œuvres des maîtres de la Renaissance du XVIe siècle. Léonard de Vinci, Raphaël et Michel-Ange, leurs chefs-d'œuvre prennent vie tout autour de nous, projetés en grand format, accompagnés de musique pour une expérience immersive spectaculaire.
13: Il faut comprendre que ces trois peintres ont été contemporains, ils ont vécu à la même époque. Parfois les gens ne le savent pas.
12: Jean-Baptiste Ardouin, le directeur de création.
13: On a voulu aussi mettre en perspective ces trois artistes qui ont leur caractère, leur patte très singulière et très différente l'une de l'autre. C'est vraiment une révolution en fait de l'histoire de l'art de cette époque.
12: Qu'est-ce que l'immersion numérique change dans la manière de découvrir les chefs-d'œuvre de la Renaissance ?
13: L'idée c'est qu'on connaît tous un peu ces images, on les a tous vus dans des catalogues, dans des manuels scolaires, etc. Et donc l'idée c'est que quand même, passer cette image d'Épinal, ce qu'on voulait montrer aux gens, c'est que ce sont des œuvres profondément modernes, profondément innovantes, et donc nous on a la chance d'avoir des outils innovants pour raconter cette histoire.
12: L'Atelier des Lumières à Paris attire chaque année des centaines de milliers de visiteurs. Je suis allé recueillir quelques impressions après la projection de cette exposition Renaissance.
14: C'est très chouette. Je vais le proposer à mes collègues.
15: Il y a une vraie histoire, il y a une vraie transmission de savoir et c'est formidable.
16: Moi j'ai adoré, je trouvais qu'on voyait les œuvres comme on les a jamais vues, donc c'était intéressant.
17: C'est très pédagogique, vivant. Je trouve qu'effectivement en famille, pour découvrir la Renaissance, c'est une visite à faire.
12: Simon Herriès, le directeur, nous explique pourquoi ce lieu connaît un tel succès.
18: Je suis intimement convaincu que les expériences immersives ont un côté accessible, permettent de connecter le visiteur à l'art d'une autre manière que celle par la voie traditionnelle des musées classiques, par la projection, par l'animation. Il y a un aspect pédagogique évidemment dans nos expositions, mais ça leur permet peut-être de leur donner envie d'aller dans les musées ou dans des sites plus traditionnels.
12: L'exposition Renaissance à l'Atelier des Lumières de Paris, c'est jusqu'au 28 juin.

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1: Avec un accident à vous signaler dans l'Est lyonnais sur la 46 direction Marseille. Accident qui gêne le trafic au kilomètre 25. On nous a signalé deux voitures accidentées sur la voie de gauche après la sortie 4 Caduire et Rieux. Et au niveau de la bifurcation avec l'autoroute A42, un bouchon s'est formé. On attend sur place l'arrivée des services de sécurité. Faites attention, le patrouilleur n'est pas encore là. Secteur qui n'est pas encore sécurisé. A46 direction Marseille, accident sur les voies, kilomètre 25.

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1: Et priorité à la sécurité d'un patrouilleur qui va traverser les voies de l'A6 en Seine-et-Marne pour ramasser un obstacle. Il intervient en direction de Paris, kilomètre 69, intervention qui a lieu après la sortie numéro 15 pour Fontainebleau. Faites attention pour votre sécurité, puis pour celle, évidemment, du patrouilleur qui traverse les voies de l'A6 en ce moment.

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1: Ravie de vous accompagner sur la route ce dimanche, il est 19h.
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1: Et pour commencer ce point trafic, on se rend à Lyon sur la 46 où un accident s'est produit. Il y a de la gêne au trafic, un bouchon s'est formé, deux voitures sont sur la voie de gauche. C'est en direction de Marseille sur la 46 dans l'Est lyonnais, kilomètre 25. Accident avec gêne au trafic qui s'est produit après la sortie numéro 4, Caluire et Rieux. C'est au niveau de la bretelle qui permet de continuer en direction de la 42 que se trouvent ces véhicules. Bouchon de 2 km qui s'est formé avant l'accident. Les services de sécurité se rendent sur place. Autre bouchon à Lyon, c'est sur la 42, direction Lyon-Centre. C'est après la sortie 4 pour le parc de Miribel-Jonage que vous allez traverser un bouchon d'un peu plus de 4 km. Il faut 20 minutes pour le faire d'après les remontées GPS. En ce qui concerne les difficultés sur la 40, ça va beaucoup mieux. Je vous parlais d'un bouchon qui s'est formé suite à la coupure de l'autoroute. C'est désormais terminé. La circulation a repris. Le bouchon s'est résorbé après la bifurcation avec la 404. Sur l'autoroute A6, enfin, attention à un poids lourd arrêté près des voies. Il s'agit d'un poids lourd en panne qui se trouve au kilomètre 376 direction Lyon. Après la sortie 27 pour Tournu, on est dans le secteur de Mâcon. On attend l'arrivée du dépanneur qui doit intervenir pour évacuer le véhicule. En attendant, décalez-vous bien sur les deux voies les plus à gauche afin de laisser une voie de libre entre vous et le poids lourd arrêté. Enfin, attention à la chaleur, à la canicule. 35 départements sont placés en vigilance rouge pour canicule, 45 en vigilance orange. Pensez à bien vous hydrater, pensez aux personnes les plus fragiles aussi, aux personnes âgées, aux enfants, et faites la pause encore plus souvent que d'habitude. On va s'intéresser maintenant aux titres de l'actualité. Ils sont présentés depuis la rédaction de France Info.
2: La moitié de la France sera placée demain en vigilance rouge canicule.
3: 49 départements au total, une vague d'extrême chaleur inédite qui perturbe la fête de la musique ce soir et va entraîner la fermeture de centaines d'écoles. Il a fait ce dimanche et c'est un record jusqu'à 42,2 degrés dans les Landes, 42 degrés dans le Cher, 41,5 degrés en Haute-Vienne où le concert de Kenji Girac au Zénith de Limoges est annulé ce soir à cause de la chaleur. Plusieurs milliers de personnes ont-elles rejoint ce dimanche sous un soleil de plomb la marche contre le racisme et l'extrême droite à Paris. À l'appel du maire La France Insoumise de Saint-Denis, Bali Bagayoko, avant le concert organisé dans la soirée par le parti de Jean-Luc Mélenchon pour la fête de la musique. Marion Maréchal, elle tend la main à Bruno Retailleau, invité de BFM TV. L'eurodéputé estime ne pas comprendre ce qui idéologiquement empêcherait le candidat LR à la présidentielle de l'an prochain, qui a tenu hier à Paris son premier meeting de campagne, de travailler avec l'extrême droite, a-t-elle dit. À l'étranger, l'armée israélienne restera dans le sud du Liban aussi longtemps que nécessaire, affirme ce soir Benjamin Netanyahou, le premier ministre israélien qui s'exprime alors que les négociations entre l'Iran et les États-Unis ont commencé en Suisse pour tenter de mettre fin au conflit au Moyen-Orient. La télévision iranienne affirme ce soir que le programme nucléaire iranien n'a pas été discuté avec les négociateurs américains.
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1: On continue de voyager ensemble sur Autoroute Info. On va se retrouver dans les prochains instants pour reparler de vos conditions de circulation. Ce sera après un extrait du dernier album de Vanessa Paradis. Elle sera en tournée dans toute la France jusqu'en novembre et elle passera cet été par la Suisse. Elle sera au festival Paléo à Nyon. On l'écoute tout de suite sur Autoroute Info.

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3: De retour sur Autoroute Info pour parler d'un accident qui s'est produit sur la 46 dans le Rhône, c'est en direction de Marseille. Deux voitures sur la voie de gauche, on est dans l'est de Lyon, au kilomètre 25. Attention, après la sortie 4, Caluire et Rieux, l'accident s'est produit au niveau de la bifurcation avec l'autoroute A42. Un bouchon de 2 km s'est formé avant l'accident. Vous mettez, d'après les remontées GPS, 10 à 15 minutes pour le passer. 2 km de bouchon après la sortie numéro 4. On va se retrouver dans les prochaines minutes pour en reparler, à faire un point complet sur vos conditions de circulation. Ce sera après Earth, Wind and Fire dans un instant. Vous ne bougez pas pour le moment. Voici 21 Pilots sur Autoroute Info.

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1: 19h15 de retour pour parler de vos conditions de circulation et de cet accident qui s'est produit à l'est de Lyon sur la 46. C'est en direction de Marseille. Deux voitures accidentées sur la voie de gauche au kilomètre 25 après la sortie 4 Caluire et Rieux. L'accident s'est produit au niveau de la bifurcation avec l'autoroute A42. Il y a 2 km de bouchons et un bouchon qui se traverse en un quart d'heure d'après ce que nous indiquent les remontées GPS. Un patrouilleur se rend sur place, les services de sécurité. Également sur l'autoroute A42, d'ailleurs, un autre bouchon s'est formé, bouchon habituel de fin de journée, de fin de week-end surtout. C'est en direction de Lyon-Centre après la sortie 4 de la 42. Il faut, d'après les remontées GPS, environ 20 minutes pour passer un peu plus de 4 km de bouchon. Si vous êtes sur la 6, vous allez passer aussi à proximité d'un poids lourd en panne. Un dépanneur est là, il intervient sur cette bande d'arrêt d'urgence au kilomètre 376, c'est après la sortie 27 pour Tournu dans le secteur de Mâcon en direction de Lyon sur les 6.
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1: Vous ne bougez pas dans 5 minutes, vous embarquerez avec nous à bord d'un fourgon de patrouilleurs autoroutiers. On verra quels outils existent pour intervenir en cas d'urgence. Ce sera après le retour de l'actu trafic et un extrait du dernier album d'Ed Sheeran tout de suite sur Autoroute Info.

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4: Merci d'écouter Autoroute Info ce dimanche soir. Dans l'actualité, trafic de cette fin de journée. Un accident à vous rappeler à l'est de Lyon sur la Rocade Est. Il s'est produit sur la 46 direction Marseille, kilomètre 25. Deux voitures accidentées sur la voie de gauche après la sortie 4, Caluire et Rieux. L'accident s'est produit au niveau de la bifurcation avec l'autoroute à 42. Il y a toujours 2 km de bouchons et un temps de parcours estimé à 15 minutes pour le passer d'après les retours à GPS. Avant le retour de l'information trafic à 19h30, on va se rendre dans les coulisses de l'autoroute à la rencontre de ceux et celles qui veillent sur votre sécurité au quotidien. Elliot Monod a suivi un patrouilleur et s'est glissé dans son fourgon pour découvrir tout l'équipement indispensable à ses interventions.
5: Si les agents autoroutiers interviennent parfois à pied sur les voies de circulation, ils disposent aussi d'un certain nombre d'outils pour mener à bien leur travail et surtout le faire en sécurité. Au volant de son fourgon, Julien Pitot, patrouilleur sur la 79, nous détaille quelques-uns des équipements dont il dispose.
6: Donc au poste de conduite, ce qu'on va retrouver en premier lieu, ça va être la commande du panneau de toit que vous voyez sur tous les fourgons de patrouilleurs. Via cette commande, je peux choisir d'allumer mes gyrophares bleus, gyrophares orange, d'informer le client en mettant divers messages, donc obstacles, chaussées glissantes, fumée. Je vais également avoir accès à la FLU, la flèche d'urgence, pour neutraliser en urgence une voie en cas d'accident sur voie de gauche ou voie de droite.
5: Et pour se repérer sur le terrain, le patrouilleur dispose d'outils GPS afin de savoir en temps réel à quel point kilométrique il se trouve.
6: On va avoir en plus de ça un déroulé des zones de visibilité pour poser cette fameuse flèche d'urgence. On est soumis à des règles, on doit avoir une visibilité de 300 mètres et ce petit outil vient nous faire une aide à la décision. Enfin, je vais avoir un autre écran, donc pareil avec un GPS, l'autoroute qui défile devant moi. Donc ça, c'est une main courante numérique. Si le PC m'appelle pour un accident ou un obstacle, je vais l'avoir directement en affichage sur la tablette.
5: Enfin, les autres éléments indispensables au travail des patrouilleurs se trouvent à l'arrière du fourgon. Julien Pitot.
6: Je vais avoir évidemment les cônes, l'élément de base pour poser un balisage. Je vais avoir tout un rack à panneaux. Ces panneaux, ils vont me permettre de pouvoir éventuellement, pour un camion en panne, poser un balisage et pouvoir quitter les lieux et reprendre ma patrouille. Ils vont pouvoir me permettre, en cas de mauvaise visibilité, de pallier à la flèche d'urgence que je ne pourrais pas forcément poser. Ensuite, on va avoir tous les équipements classiques d'un agent des routes, on va dire. Donc le balai, la pelle, de l'absorbant pour les hydrocarbures qui se seraient déversés. De l'équipement lumineux également pour venir renforcer de nuit notre balisage.
5: Sur le site de Dompierre, où travaille Julien le long de la 79, 5 patrouilleurs et une dizaine d'agents autoroutiers se relaient pour assurer votre sécurité de jour comme de nuit, tout au long de l'année.

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1: Et oui, fin de week-end, c'est l'été. Bienvenue à tous sur Autoroute Info. On va parler à tout de suite de vos conditions de circulation à 19h30 et évoquer un accident qui s'est produit à l'est de Lyon sur l'autoroute A46, le contournement est, c'est en direction de Marseille. Kilomètre 25, il y a deux voitures accidentées sur la voie de gauche. Le patrouilleur est arrivé sur place. Les services de sécurité se déplacent aussi. C'est après la sortie 4, Caluire et Rieux. Accident qui s'est produit au niveau de la bifurcation avec l'autoroute A42. D'ailleurs, un bouchon de 2 km s'est formé suite à l'accident. D'après les données GPS, vous mettez 10 à 15 minutes pour passer ce bouchon. Ce n'est pas le seul bouchon à Lyon. L'autre perturbation que vous rencontrez, c'est tout au bout de la 42, direction Lyon-Centre. Un bouchon de 4 à 5 km s'est formé suite au trafic qui est chargé ce dimanche soir. Il faut un quart d'heure pour passer ce bouchon qui se trouve après la sortie numéro 4. Sur l'autoroute A6 en direction de Lyon, le dépannage d'un poids lourd continue dans le secteur de Mâcon et en Saône-et-Loire, kilomètre 376. C'est après la sortie numéro 27 pour Tournu. Et puis attention à la chaleur, aux fortes chaleurs, la canicule qui va durer un moment. 35 départements sont placés en ce moment en vigilance rouge pour canicule. Une dizaine de départements vous s'ajoutez à la liste dès demain. Donc faites attention si vous prévoyez de faire un long trajet. Pensez à faire la pause encore plus régulièrement que d'habitude car l'hypovigilance augmente lorsqu'il fait chaud comme c'est le cas en ce moment. Et veillez à bien rester hydraté. Vous pouvez profiter aussi des aires de repos qui sont ombragées ou des aires de service qui sont climatisées. On s'intéresse maintenant aux titres de l'actualité. Ils sont présentés depuis la rédaction de France Info.
2: Et 35 millions de Français concernés par une vigilance rouge canicule.
3: Les villes de Toulouse, Brest ou encore Dijon virent au rouge à leur tour demain. 49 départements seront en vigilance rouge canicule. Les 42 degrés ont été dépassés aujourd'hui, notamment à Pissos, dans les Landes, non loin de Biscarrosse. Et ce n'est pas prêt de s'arrêter. Pas de baisse attendue avant la fin de semaine, disait cet après-midi le ministre de la Transition écologique. Demain, c'est les écoles qui seront impactées. Les grilles de 845 écoles et collèges resteront fermées. En raison de la canicule, la décision qui s'imposait, c'était de fermer tous les établissements dans les zones rouges demain, estime de son côté un syndicat des directeurs et directrices d'école. Donald Trump menace de frapper l'Iran si ses alliés, notamment le Hezbollah, continuent de causer des problèmes au Liban. Déclaration alors que les discussions entre Iraniens et Américains autour du protocole de paix ont débuté en Suisse. Demain, Jean-Noël Barrot sera à Lucerne. Le ministre des Affaires étrangères doit s'entretenir avec des dirigeants du Qatar, pays intermédiaire dans ces négociations.
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1: Et le retour de l'actualité trafic sur Autoroute Info, ce sera dans quelques minutes. Avant ça, pour fêter la musique, toutes les heures, on vous joue les plus grands lives. Et voici tout de suite celui de REM. C'était au Glastonbury Festival en Angleterre en 1999. REM en live sur Autoroute Info.

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1: Avec un piéton à vous signaler, en Seine-et-Marne, sur la 6, il a été vu sur la bande d'arrêt d'urgence direction Lyon. C'est au kilomètre 46 une fois passé la bifurcation avec la Nationale 37, le secteur de Fontainebleau. C'est au niveau de la sortie 13 000 à Forêt que le piéton a été aperçu. Un patrouilleur se rend sur place.

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1: De retour sur Autoroute Info pour parler d'un accident qui s'est produit sur la 46, le contournement est de Lyon, c'est en direction de Marseille. Deux voitures accidentées sur la voie de gauche, c'est ce qu'on nous a signalé. Après la sortie 4 Calviré-Rieux, l'accident s'est produit au kilomètre 25, donc au niveau de la bretelle qui permet de continuer en direction de l'autoroute A42. C'est toujours possible d'emprunter la 42 à ce niveau-là. Les voitures se trouvent sur la gauche, le patrouilleur est sur place en ce moment. Il faut d'ailleurs, d'après les remontées GPS, environ 10 à 15 minutes pour passer le bouchon. Le retour de l'actu trafic, ce sera 19h45, vous ne bougez pas. Après Frankie Goes to Hollywood dans un instant et Beyoncé Single Ladies tout de suite sur Autoroute Info.

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1: Sur la 5, dans l'Aubin, véhicule arrêté, c'est ce qu'on nous a signalé à l'instant, direction Paris au kilomètre 159. On n'en sait pas plus pour l'instant, on ne sait pas si le véhicule gêne ou non le trafic. C'est signalé dans le secteur de 3, kilomètre 159, après la sortie 22 pour Châtillon.

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1: De retour pour parler de vos conditions de circulation et d'un accident qui s'est produit sur le contournement est de Lyon. La 46 direction Marseille, deux voitures accidentées se trouvent au kilomètre 25 au niveau de la bretelle qui permet de continuer en direction de la 42. Un bouchon s'est formé suite à l'accident, d'ailleurs 2 km de bouchon, 10 à 15 minutes de temps de parcours. C'est ce que nous indiquent les remontées GPS. Bouchon qui se trouve après la sortie numéro 4 Caluire-Hérieux. L'intervention continue toujours sur la voie de gauche. Sur l'autoroute A6 en Seine-et-Marne, une alerte concernant un piéton a été donnée, kilomètre 46, piéton qui a été vu en direction de Lyon après la sortie numéro 11, le Coudray Monceau, et au niveau de la sortie 13, Mille-la-Forêt. Faites attention, un patrouilleur se rend sur place. Et puis on retourne aussi en région lyonnaise, un bouchon s'est formé cette fois-ci, pas à cause d'un accident, mais à cause de la densité du trafic. Fin de week-end, fin de journée, vous êtes nombreux sur la 42 direction Lyon-Centre. Bouchon qui se trouve après la sortie numéro 4, parc de Miribel-Jonage. Il faut 15 à 20 minutes pour le franchir en intégralité d'après les retours GPS. Et puis à Lyon, demain, au-delà du réseau APRR, fermeture de la M6 et de la M7 entre la porte de Valvert et le secteur de Pierre-Bénite. Fermeture dans les deux sens de circulation. Toutes les nuits de la semaine prochaine d'ailleurs, ce sera à chaque fois entre 21h et 6h du matin. Cela entraînera aussi la fermeture du tunnel de Fourvière.
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1: Dans quelques instants, Autoroute Info s'envolera pour un voyage dans les airs en parapente au-dessus du bassin genevois entre la France et la Suisse. Ce sera après le retour de l'actualité trafic. Et Alex Warren tout de suite sur Autoroute Info.

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13: De retour pour parler de vos conditions de circulation et on démarre ce point trafic par une bonne nouvelle. Si vous roulez sur la 46, c'est la fin de l'intervention qui avait lieu direction Marseille. Les deux voitures accidentées qui étaient sur la voie de gauche ont pu être évacuées et le bouchon qui s'est formé suite à l'accident se résorbe petit à petit après la sortie 4 Caluire et Rieux. La circulation est de plus en plus fluide en direction de Marseille. Sur l'autre axe autoroutier où vous rencontrez des difficultés, la 42, ça n'a pas évolué. Il faut toujours 15 à 20 minutes pour passer 5 km de bouchon après la sortie 4 pour le parc de Miribel-Jonage, c'est en direction de Lyon-Centre. Avant de se retrouver pour reparler de vos conditions de circulation, on va se rendre près de l'autoroute A40. Vincent Serrano s'est lancé avec Franck, son guide, pour un baptême en parapente, un saut dans le vide à 1300 mètres d'altitude.
14: Allez, voilà, on court. Voilà, regarde.
15: Ouh là là. Waouh. Waouh. Ouh là là là là là là là là. Ça y est, on s'installe comme dans un fauteuil. Ah, le vent souffle bien là. Ouh. Ça va, le micro est toujours là. Il y a du vent. Waouh. Faut respirer quand même pour une première.
14: Ouais, respire bien. On est obligé un petit peu de racler un peu la falaise pour trouver les zones calmes.
15: Après 5 minutes de vol, on peut dire qu'on commence à être beaucoup plus détendu. Et c'est vrai que la sensation du départ donne de l'adrénaline pour un débutant. Et ensuite, c'est que du plaisir. Ça y est, le lac Léman, la Croix de Savoie que nous voyons.
14: Tu vois le jet d'eau ?
15: Le jet d'eau de Genève qu'on aperçoit bien au bord du lac Léman.
14: Excellent. Allez, on va continuer, on va changer de face.
15: La sensation vraiment d'être un oiseau, hein.
14: Une vie d'oiseau, c'est quand même pas mal, non ?
15: Mais j'imagine qu'après 18 ans d'expérience, on se retrouve dans un fauteuil de parapentiste comme dans son fauteuil devant la télé, presque.
14: Exactement, c'est de du contemplatif, c'est tout à fait ça. On contemple, on regarde.
15: Donc là, on longe le Salève vraiment contre la falaise.
14: Hein. On va se faire toute la longueur du Salève. Enfin, une partie. Hein. Genève, on a Étrembières, hein, le village là où on a l'école. On a toute la plaine des agricultures, où tu vois toutes les serres à gauche en Suisse. Hein. Et puis au fond, on voit commence à voir le bout de l'Arve qui vient du Mont-Blanc et qui va se jeter dans le lac Léman.
15: On s'éloigne de la montagne du Salève, on traverse l'autoroute, on va bientôt arriver en Suisse.
14: Là, on est à 600 mètres à peu près, ouais. Puis là, on va arriver chez nos amis Helvètes pour aller poser sur l'atterrissage.
15: Qu'est-ce que je fais? Faut que je me mette debout?
14: Voilà, tu sens tes jambes et tu te prépares à les poser. On se prépare à courir, on court.
15: Ça y est, on a les pieds sur terre.
14: Ça y est.
15: On a vu un paysage vraiment exceptionnel, vu d'ailleurs, vu d'en haut, grâce à Salève Airlines. Alors si vous voulez voir le Genevois, le lac Léman autrement, rendez-vous sur l'A40, sortie 13.1, Archamps Technopole.

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1: Ravi de vous accompagner sur la route ce dimanche. Bienvenue, il est 20h.
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1: Et c'est sur l'autoroute A6 qu'on commence ce point de trafic en Seine-et-Marne. Un piéton a été aperçu sur la bande d'arrêt d'urgence. L'alerte est toujours en cours. A6 direction Lyon au kilomètre 46. Piéton signalé au niveau de la sortie 13 pour Milly-la-Forêt. Sur l'autoroute A6 aussi, on est cette fois-ci dans une autre région. Là, on est en Saône-et-Loire, en Bourgogne. Dans le secteur de Mâcon, un poids lourd est en train d'être dépanné. Intervention qui a lieu sur la bande d'arrêt d'urgence, kilomètre 376 après la sortie numéro 27 pour Tournu. En région lyonnaise, sur l'autoroute A42, des difficultés toujours de fin de journée, de fin de week-end, un bouchon de 5 km que vous allez peut-être devoir traverser. C'est après la sortie numéro 4, parc de Miribel-Jonage. Il faut 20 minutes pour passer ce bouchon d'après les données GPS. Et puis à Lyon, je vous rappelle qu'en raison d'un pic de pollution, il vous est demandé toujours de réduire votre vitesse de 20 km/h sur les grands axes situés autour de Lyon, donc dans le Rhône et dans le Nord-Isère. Ça concerne aussi l'Île-de-France. Jusqu'à minuit, il faut réduire sa vitesse de 20 km/h sur les grands axes. On va s'intéresser maintenant aux titres de l'actualité. Ils sont présentés depuis la rédaction de France Info.
2: Avec vous Thomas Vinclair, et à la une ce cri d'alerte de la Fédération Nationale des Associations d'Usagers des Transports.
3: La situation devient incontrôlable dans les trains selon cette fédération. Trop de trains roulent sans climatisation. Jean Castex, le président général de la SNCF, appelle les voyageurs vulnérables à éviter de prendre le train durant cet épisode caniculaire. Demain, 49 départements seront placés en vigilance rouge canicule. Les températures devraient à nouveau dépasser les 42 degrés et dans ce contexte de forte chaleur en Île-de-France, la région débloque en urgence 1 million d'euros pour acheter brumisateurs et ventilateurs dans les centres d'examen. Et les Iraniens appellent les États-Unis à peser leurs mots au début des négociations. Elles se poursuivent en Suisse. Ce soir, le premier ministre israélien Benjamin Netanyahou assure que son armée restera dans le sud Liban aussi longtemps que nécessaire. Des déclarations qui pourraient menacer l'accord de paix irano-américain.
1: Bonsoir.
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1: Le voyage, on continue de le faire ensemble sur Autoroute Info. On va se retrouver dans les prochaines minutes pour reparler de vos conditions de circulation. Avant ça, c'est un extrait du dernier album de Zao. Elle reprend l'un des plus grands tubes d'MC Solar. C'est comme Caroline sur Autoroute Info.

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2: Si vous roulez sur la 6, attention à un piéton qui reste signalé en Seine-et-Marne. C'est au sud de Paris, direction Lyon. Piéton aperçu au kilomètre 46 de la 6. C'est au niveau de la bretelle qui permet de quitter l'autoroute par la sortie 13, Milly-la-Forêt. On va se retrouver dans les prochaines minutes pour en reparler. 20h15, le retour de l'actu trafic sur Autoroute Info. Ce sera après The Corrs dans un instant et Kylie Minogue. Tout de suite sur Autoroute Info.

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1: 20h15, merci d'écouter Autoroute Info. Bienvenue à tous ce dimanche soir. Dans l'actualité, trafic de cette fin de journée, la présence d'un piéton près des voies de la 6 en Seine-et-Marne s'est signalée en direction de Lyon. Kilomètre 46 au niveau de la sortie 13 Milly-Laforêt. L'alerte est toujours donnée. Faites attention, un patrouilleur se rend sur place. En région lyonnaise, sur la 42 à l'est de Lyon, plus précisément, vous devez toujours traverser un bouchon qui a diminué. Il reste à présent entre 2 et 3 km de difficulté. Il faut 10 minutes pour passer ce bouchon qui se trouve après la sortie 4 pour le parc de Miribel-Jonage.
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1: Vous ne bougez pas. Dans un instant, nous verrons comment bien vérifier l'état de ses pneus avant de prendre la route. Ce sera après le retour de l'actualité trafic et un extrait du dernier album de la superstar Taylor Swift. On écoute Hoplite sur Autoroute Info.

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1: De retour sur Autoroute Info pour parler de vos conditions de circulation et de ce piéton signalé sur la 6 direction Lyon. Il a été vu vers le kilomètre 46. Les gendarmes doivent se rendre sur place. C'est après la sortie 12 Saint-Fargeau-Pontiry et au niveau de la sortie 13 pour Migny-la-Forêt que vous êtes concerné. Dans quelques minutes sur Autoroute Info, on fêtera la musique et le début de l'été, surtout en vous diffusant un des lives mythiques de Sting. Ce sera après le retour de l'actualité trafic dans un instant et tout de suite un reportage. On va voir ce qu'il faut faire pour être certain d'avoir des pneus en bon état sur son véhicule avec Raphaël Judicelli. Il s'est rendu chez un spécialiste.
2: Avant de partir en vacances, c'est important de bien vérifier l'état de sa voiture et en particulier les pneumatiques pour éviter les crevaisons ou les sorties de route. Je suis avec Sébastien Vattier, responsable pédagogique pour Centaure Grand Est. Bonjour Sébastien.
3: Bonjour.
2: Pouvez-vous nous dire quelles sont les précautions à prendre avant de prendre la route au niveau des pneus? Comment on peut savoir si nos pneus sont usés?
3: Alors les précautions à prendre, c'est d'abord vérifier l'état général des pneumatiques, notamment des flancs, s'assurer qu'il n'y ait pas de coupure, pas d'hernie. Et puis ensuite, au niveau de l'usure, on a sur les pneus des témoins d'usure classiques. Alors on appelle ça témoins d'usure, mais c'est plutôt des témoins de légalité. Quand l'usure des pneus arrive aux témoins, ça devient illégal. Mais certains manufacturiers proposent des systèmes d'indicateurs d'usure avec des petites marches d'escalier, par exemple, ou alors des chiffres qui peuvent être gravés à des profondeurs différentes.
2: Un pneu usé augmente les risques de glissade et de crevaison. C'est possible aussi que le pneu éclate à cause de l'usure?
3: Alors oui, si vraiment le pneu est très très très très très usé et qu'on arrive jusqu'au treillis métallique et que l'on coupe, on use et on coupe le treillis métallique, ça peut aller à la crevaison. Mais la plupart des éclatements sont plutôt dus à des problématiques soit de pincement, soit de pression.
2: Avoir des pneus en bon état, c'est très important, mais il y a aussi autre chose qui est essentielle, c'est la pression. Comment on sait quelle pression on doit mettre?
3: Dans votre voiture, quand vous ouvrez la porte, sur la tranche de la portière ou de l'habitacle, vous avez un tableau de pression. Sur les voitures allemandes, ça peut être dans la trappe à essence. Et donc, vous avez les valeurs à respecter, des valeurs qui sont entendues à froid.
2: Et si on a des pneus sous-gonflés ou à l'inverse, des pneus qui ont trop de pression, quelles peuvent être les conséquences?
3: Alors si le pneu n'est pas assez gonflé, on estime qu'à partir du moment où on a un quart de la pression en moins par rapport à la pression idéale, on commence à prendre le risque d'éclatement. Donc on rentre dans une phase de risque d'éclatement. Pour ce qui est de la surpression, alors tout dépend de la valeur, mais si c'est quelques dixièmes de bar en plus, 0,2, 0,3, 0,4, on n'a pas de risque d'éclatement. Mais par contre, on pourrait avoir des problèmes d'inconfort, une voiture qui serait plus raide.
2: Merci Sébastien pour toutes ces précisions.
3: Eh ben, merci à vous et bonne route à tous les auditeurs d'Autoroute Info.

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1: 20h30, vous êtes sur Autoroute Info. Bonne fin de journée à tous, bonne fin de week-end. Dans l'actualité trafic de cette fin de journée, sur la 6, la présence d'un piéton qui est toujours signalé au kilomètre 46. C'est en direction de Lyon. Après la sortie 11, le Coudray-Monceau, et au niveau de la sortie 13, Milly-la-Forêt, c'est au sud de Paris. Un patrouilleur et les gendarmes se rendent sur place. Ailleurs, ça se passe globalement bien. Pas d'autres incidents à vous signaler cette fin de journée. En revanche, toujours des difficultés à Lyon. De fin de week-end, un bouchon qui s'est formé sur la 42 direction Lyon-Centre après la sortie 4. Parc de Miribel-Jonage, il faut, d'après les remontées GPS, 10-15 minutes pour passer 2 à 3 km de bouchon. Je vous rappelle aussi les fortes chaleurs qui vont continuer la semaine prochaine. Plus de 40 départements seront placés en vigilance rouge pour la canicule demain. Donc faites attention si vous prévoyez de faire un long trajet demain ou même cette semaine. Pensez à bien garder de l'eau dans votre véhicule et à faire la pause encore plus souvent que d'habitude, car l'hypovigilance est encore plus importante lorsque il fait chaud, comme c'est le cas en ce moment. Et puis, autre conséquence de la chaleur, des pics de pollution en région lyonnaise et parisienne. Vous devez abaisser votre vitesse de 20 km/h sur les grands axes situés autour de Lyon et de Paris. On s'intéresse maintenant aux titres de l'actualité. Ils sont présentés depuis la rédaction de France Info.
2: Qui étouffe. Le thermomètre tutoie les 40 degrés dans l'Hexagone et même 42 degrés 2, un record enregistré à Pissos, entre Biscarrosse et Mont-de-Marsan dans les Landes. Une chaleur extrême qui perturbe la fête de la musique ce soir qui se déroule en ce moment et va entraîner la fermeture demain de 845 écoles et collèges pour protéger élèves et enseignants. 1800 autres établissements vont eux aménager leurs horaires. La décision qui s'imposait, c'était de fermer tous les établissements dans les zones rouges, affirme ce soir sur France Info le syndicat des directeurs et directrices d'école. À l'étranger, en plein pourparlers en Suisse, l'Iran conseille aux États-Unis de peser leurs mots après un message de Donald Trump appelant Téhéran à empêcher ses alliés au Liban de causer des problèmes. Ce sont les termes du président américain, sans quoi les États-Unis reprendraient leur frappe sur l'Iran. Jean-Noël Barrot, lui aussi, se rendra à Lucerne, en Suisse, demain, où se sont ouvertes ces négociations entre les États-Unis et l'Iran. Le chef de la diplomatie française s'y entretiendra notamment avec le Premier ministre et le ministre des Affaires étrangères du Qatar. L'Espagne remporte son premier succès au Mondial 2026 de football, corrigeant l'Arabie Saoudite 4-0. C'était ce soir à Atlanta en Géorgie. La Roja qui dissipe ainsi les doutes nés de son match nul inaugural contre le Cap-Vert. 0-0.
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1: Et vous le savez, toute la journée sur Autoroute Info, on fête aussi l'été, la fête de la musique, et on vous joue les plus grands lives. Voici tout de suite celui de Sting. C'était le 31 octobre 2019 à Berlin. Sting en live sur Autoroute Info. Voici Every Breath You Take.

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1: Retour de l'information trafic. Si vous roulez sur la 6, je vous rappelle qu'au sud de Paris, un piéton a été aperçu. L'alerte est toujours en cours au kilomètre 46, direction Lyon. C'est après la sortie numéro 12, Saint-Fargeau-Contiry, au niveau de la sortie 13, Milly-la-Forêt, au kilomètre 46, qu'on nous l'a signalé. À Lyon, toujours un bouchon aussi sur la 42, direction Lyon-Centre. C'est après la sortie numéro 4. On aura l'occasion d'en reparler dans les prochaines minutes, 20h45, le retour de l'actualité. Trafic sur Autoroute Info. Avant ça, c'est la playlist de l'été, la playlist du week-end. Mario, qu'on écoutera dans un instant, juste après Soft Cell. Bonne route à tous, bonne fin de week-end.

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1: Merci d'écouter Autoroute Info ce dimanche soir, de retour pour parler évidemment de vos conditions de circulation. 20h45 dans l'actualité. Trafic, une alerte concernant un piéton toujours en course et sur l'autoroute A6 au sud de Paris. Piéton qui est signalé après la sortie 12 Saint-Fargeau-Pontiry. Il a été vu pour la dernière fois au kilomètre 46. C'est au niveau de la sortie 13 Milly-la-Forêt. Faites attention, les services de sécurité se rendent sur place. Sur l'autoroute A42, on est à l'est de Lyon, un bouchon s'est formé en début de soirée, bouchon qui s'étend sur un peu moins de 3 km et vous mettez 10 minutes pour le passer en entier. Il est situé après la sortie et commence plutôt à partir de la sortie numéro 4, parc de Miribel-Jonage. Attention aussi aux fortes chaleurs qui vont persister toute la semaine. Demain, plus de 40 départements seront placés en vigilance rouge pour canicule. Attention, si vous prévoyez de prendre la route cette semaine par ces fortes chaleurs, pensez à bien rester hydraté, à garder de l'eau dans votre véhicule et à faire la pause encore plus souvent lorsqu'il fait chaud. L'hypervigilance peut vite arriver, donc attention à ça, attention aussi aux personnes les plus fragiles qui voyagent avec vous, les enfants et les personnes âgées. Et puis, je vous rappelle aussi qu'à Lyon, au-delà du réseau APRR, la semaine prochaine, la M6 et la M7 seront fermées les nuits, donc de lundi à vendredi, de 21h à 6h du matin. M6, M7 fermées entre la porte de Valvert et le secteur de Pierre-Bénite, dans les deux sens de circulation. Ça concerne aussi le tunnel de Fourvière, hein, qui sera en conséquence fermé.
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1: On va se retrouver dans les prochaines minutes pour reparler de vos conditions de circulation. 21h, le retour de l'actu trafic avec Hugo Amiot qui vous accompagnera cette nuit, ce soir et cette nuit sur la route. Avant ça, la playlist d'Autoroute Info, les frérots de La Vega, Orson dans un instant, ce sera juste après. Un trio qui vient de Los Angeles, c'est Temper City sur Autoroute Info.

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1: Ravi de vous retrouver, il est tout juste à 21h.
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1: Eh oui, c'est l'été dimanche 21 juin. Je vous accompagne en ce jour particulier avec de fortes chaleurs pour vous accompagner. On aura l'occasion d'en reparler. Avant ça, quelques incidents à signaler. Et on sera en Savoie tout d'abord sur la 43 km 74 en direction de Lyon. Un véhicule en panne sur bande d'arrêt d'urgence. C'est après la sortie 12 pour Lac d'Aigbelette. En Seine-et-Marne, c'est un piéton signalé aux abords des voies de l'A6 km 46. C'est en région parisienne. Donc vous êtes a priori concerné dans les deux sens. Il a été vu à hauteur de la sortie 13 pour Milly-la-Forêt. Partout ailleurs, pas d'autres incidents à signaler. Et les fortes chaleurs qui vous accompagnent encore en cette soirée qui persiste. 35 départements placés en vigilance rouge pour canicule. 49 demain de la façade atlantique au sud-ouest jusqu'en Bourgogne, Franche-Comté. Et d'ailleurs, il y a des mesures en raison d'alerte pollution, la vitesse est abaissée de moins 20 km/h, la vitesse maximum en Île-de-France, notamment dans le Rhône, en Isère ou encore dans le sud-ouest, sur l'autoroute A65. Allez, l'actualité trafic revient tout de suite, les titres de France Info.
2: La France sera placée demain en vigilance rouge canicule.
3: Une vague d'extrême chaleur inédite qui perturbe la fête de la musique qui a lieu ce soir et va entraîner la fermeture de centaines d'écoles. La chaleur a provoqué jusqu'à plus de 2 heures de retard pour plusieurs trains ce dimanche après une panne d'aiguillage sur la ligne à grande vitesse atlantique. Selon la SNCF, un rail s'est dilaté sous l'effet de la chaleur dans l'Eure-et-Loire. Des perturbations du même genre ont aussi été signalées sur la ligne Metz-Thionville-Luxembourg. 2 septuagénaires ont été retrouvés noyés dans la piscine d'un gîte. Ça s'est passé ce dimanche après-midi près de Romans-sur-Isère dans la Drôme. Ils ont été découverts par le propriétaire du gîte. Une enquête est ouverte. Les négociations entre les États-Unis et l'Iran pour trouver une paix durable au Moyen-Orient tournent court apparemment après 80 minutes de discussion et une interruption. D'après un média d'État iranien, la délégation iranienne a quitté ce soir le lieu des discussions après un message sur les réseaux sociaux jugé insultant de Donald Trump, le président américain qui avait en effet un peu plus tôt menacé de reprendre les frappes sur l'Iran si le pays n'empêchait pas ses alliés du Hezbollah de causer des problèmes au Liban. Fin de citation. Israël ce soir annonce la levée dans le nord du pays de toutes les restrictions de rassemblement liées à la guerre.
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1: Allez, le retour dans l'information trafic dans les prochaines minutes. Je vous retrouve après Charlotte Cardin sur Autoroute Info.

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1: Priorité à la sécurité dans le département de l'Ain, on signale un véhicule arrêté sur l'A40, kilomètre 131, direction de Chamonix. Pas plus d'informations concernant la gêne occasionnée, on en reparle dans quelques instants, c'est après la bifurcation avec l'A42. L'A42, justement, un véhicule arrêté, kilomètre 41, direction de Lyon, il est sur bande d'arrêt d'urgence, c'est après la sortie 8 pour Ambérieu-en-Bugey. Allez, on en reparle dans les prochaines minutes de vos conditions de circulation qui sont quand même optimales. Attention aux fortes chaleurs, pensez à bien faire la pause, on en reparle après Gorillaz sur Autoroute Info.

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1: À 21h15, on fait le point complet sur vos conditions de circulation et on parle dans le Jura de ce chevreuil aperçu aux abords des voies de la 39, km 87. Vous êtes concerné dans les deux sens entre les sorties 7.1 Blétrand et 8 pour Lons-le-Saunier. En Haute-Marne, même cas de figure aux abords des voies de la 5, km 212, c'est-à-dire entre les sorties 24 Chaumont et la bifurcation avec la 31. Et puis dans le sud-ouest, là aussi un chevreuil aperçu aux abords des voies de la 65, km 147, pas loin de la bifurcation avec la 64, secteur de Pau. À part ça, tout se passe bien sur votre trajet. Attention, forte chaleur, pensez à bien faire la pause.
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1: Et dans quelques instants sur Autoroute Info, on évoquera l'OMS. Selon l'OMS, plus d'un million de personnes meurent sur les routes dans le monde chaque année. Un bilan sécurité très variable selon les pays. On en reparlera dans quelques instants après Angèle et Justice sur Autoroute Info.

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1: Et priorité à la sécurité, on signale un véhicule en panne dans l'Ain sur la 46, km 16 en direction de Marseille, au niveau du diffuseur 2.1 pour Montané, il est sur bande d'arrêt d'urgence. Et puis dans le Cher, un chevreuil aperçu aux abords des voies de l'A 71, km 274. Vous êtes concerné dans les deux sens, entre la sortie 9, Vallon-en-Sully, et la sortie 8, Saint-Amand-Montrond. Selon l'OMS, plus d'un million de personnes meurent sur les routes du monde tous les ans. Quels sont les pays les plus dangereux ou, à contrario, les plus sûrs? On voit tout ça avec Paulin Caillard.
2: Le continent sur lequel on retrouve le plus d'accidents, c'est l'Afrique. Il abrite 4% du parc automobile mondial, mais 19% des morts sur la route. Et parmi eux, un tiers sont des piétons. C'est 10% de plus que la moyenne mondiale, selon les chiffres de 2023 de l'OMS. Le problème, c'est que les infrastructures et les services d'urgence ne sont pas aussi sécurisants que ce qu'on connaît en France. De plus, l'Afrique est le premier récepteur de voitures d'occasion, dont une grande partie a plus de 15 ans. Le Zimbabwe et le Malawi, en Afrique de l'Est, sont respectivement à la deuxième et à la troisième place du triste classement des pays avec la plus grande mortalité sur route, avec 63 et 57 morts pour 100 000 habitants. Le Malawi a d'ailleurs fait l'objet d'un épisode des Routes de l'Impossible de Philippe Laffey.
3: Dans les villages qui bordent les pistes du Malawi, même les meilleurs 4x4 se laissent prendre au piège. Contre quelques centimes d'euros, ces hommes prennent de gros risques. Et ils ne sont pas au bout de leur peine.
2: Les Amériques du Nord et du Sud sont plutôt en milieu de tableau, à deux exceptions près. D'abord, la République dominicaine, qui est le pays le plus dangereux au monde, avec 67 morts par tranche de 100 000 habitants sur la route. C'est une cinquantaine de plus que la moyenne du continent. Mais on trouve également la Bolivie, qui abrite la tristement célèbre route des Yungas. Eberhard Rühle y a consacré un reportage.
4: Le bord de la route n'est pas stabilisé. Il n'y a pas de glissière de sécurité. Que faire si un autre véhicule veut croiser Omar? Faire marche arrière est trop dangereux. Il n'y a que peu de points de croisement.
5: C'est là l'endroit très dangereux. Beaucoup de gens sont morts ici. En cas de chute, on tombe 150 mètres plus bas.
2: Encore une fois, la principale cause, c'est l'infrastructure. Certaines routes très empruntées traversent des endroits boueux, humides ou montagneux qui sont très dangereux, difficiles à entretenir et inaccessibles pour les secours. Enfin, les pays où il y a la plus faible mortalité routière se trouvent en Europe et en Océanie, avec le Canada. La Suisse, la Norvège et Singapour se partagent même la médaille, avec entre 1 et 2 morts sur la route pour 100 000 habitants.

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1: En Seine-et-Marne, sur la 77 km 5, en direction de Paris, on signale les obstacles sur les voies à hauteur de la sortie 17.

0: Le retour de l'information trafic dans quelques instants. Tout de suite, les titres de France Info.
1: Lundi pourrait devenir la journée la plus chaude jamais enregistrée en France. Le thermomètre a tutoyé aujourd'hui les 40 degrés dans l'Hexagone et même 42,2 degrés, un record à Pissos dans les Landes. Une chaleur extrême qui perturbe la fête de la musique qui se déroule en ce moment et va entraîner la fermeture demain de 845 écoles et collèges pour protéger élèves et enseignants. 1800 autres établissements vont aménager leurs horaires. La décision qui s'imposait, c'était de fermer tous les établissements dans les zones rouges. Lundi affirme ce soir sur France Info, le syndicat des directeurs et directrices d'école. En plein pourparlers en Suisse qui ont débuté aujourd'hui, l'Iran assure ce soir qu'il reste engagé dans les discussions visant à trouver une issue à la guerre au Moyen-Orient. Un peu plus tôt, pourtant, la délégation iranienne avait quitté les lieux après un message de Donald Trump appelant Téhéran à empêcher ses alliés au Liban de causer des problèmes, sans quoi les États-Unis menaçaient de reprendre leur frappe sur l'Iran. Jean-Noël Barrot se rendra, lui, demain sur place à Lucerne, où se sont ouvertes ces négociations. Le chef de la diplomatie, le chef français de la diplomatie, s'y entretiendra notamment avec le Premier ministre et son homologue du Qatar. Et puis le football et l'Espagne qui remporte son premier succès au Mondial 2026, corrigeant l'Arabie Saoudite 4-0. C'était tout à l'heure Atlanta. La Roja qui dissipe ainsi les doutes nés de son match nul inaugural contre le Cap-Vert, 0-0.

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1: Le rappel dans l'un de cette intervention sur l'autoroute A40, kilomètre 132 en direction de Chamonix. Un véhicule arrêté sur la voie spéciale pour véhicules lents, patrouilleurs et dépanneurs sur place. C'est après la bifurcation avec l'autoroute A42. Vous rappelez également dans le département de la Seine-et-Marne ces obstacles sur les voies de la 77, kilomètre 5 en direction de Paris. Obstacles donc en région parisienne à hauteur de la sortie 17 d'Ordive. On en reparle et on se retrouve dans les prochaines minutes. Tout de suite, à la playlist d'autoroute info avec ce qui sort 6 heures sur Autoroute Info.

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1: À 21h43, on fait le point sur vos conditions de circulation avec pas mal d'incidents à signaler, notamment dans l'Ain, un véhicule qui a percuté un animal sur l'A39, kilomètre 126 en direction de Bourg-en-Bresse. L'animal serait sur les voies et le véhicule sur bande d'arrêt d'urgence. C'est après la sortie 10 pour Saint-Amour. Dans le Jura, sur l'A36, un chevreuil était aperçu aux abords des voies, kilomètre 166. Vous êtes concerné dans les deux sens à hauteur de la sortie 2 pour Dole. Et puis en Seine-et-Marne, toujours cette obstacles à signaler sur la 77, kilomètre 5 en direction de Paris. Obstacle à hauteur de la sortie 17 pour Dordive. Partout ailleurs, tout se passe bien, pas d'autres incidents à signaler. Et en ce dimanche 21 juin, et c'est à période de forte chaleur, il y a des alertes pollution, notamment dans le Rhône ou dans l'Isère. En Île-de-France ou encore dans le Sud-Ouest, la vitesse maximale est abaissée de 20 km/h en raison d'une alerte pollution liée à ces fortes chaleurs.
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1: Vous rêvez de partir à l'aventure à moindre coût en vous laissant guider par le hasard. Dans quelques instants, on évoquera une idée plutôt originale pour voyager avec l'esprit libre, ce sera sûr. Après, Christophe Maé sur Autoroute Info.

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2: En Isère, on me signale un piéton aux abords des voies de la 41 Sud, kilomètre 6, en direction de Grenoble. Son véhicule est arrêté dans cette zone sur bande d'arrêt d'urgence. C'est à hauteur de la sortie 25 Montbonneau. Soyez très prudents. Et puis en Saône-et-Loire, on me signale un chevreuil aux abords des voies de l'autoroute A39, kilomètre 116. Vous êtes concerné dans les deux sens de circulation entre les sorties 10 Saint-Amour et 9 pour Louhans-Cuiseau. Une manière assez inédite de voyager à présent, le vagabondage. Véronique Voiron est allée glaner quelques conseils auprès d'un spécialiste.
3: C'est dans la Drôme, dans un bois au bord d'une rivière paisible, mais habillée, je vous rassure, que je retrouve Nance Thomasset, l'un des membres du duo Nance et Moots de l'émission Nu et culotté. Il nous livre tout d'abord sa définition du vagabondage.
4: Le vagabondage, c'est une forme de voyage dans lequel on se lance avec une contrainte particulière, par exemple le fait d'avoir peu d'argent ou pas du tout, pas de vêtements dans notre cas, peu de ressources en général, ce qui fait qu'on va se retrouver dans un état de vulnérabilité choisi et qui va provoquer de la rencontre nécessairement parce qu'on va avoir besoin des autres pour manger, dormir, se déplacer.
3: Et pour vagabonder, pas besoin de partir forcément très loin.
4: Allez, je sors du boulot ce soir et je sais pas où je vais, je me prends une heure pour aller errer dans des nouvelles rues que j'ai jamais explorées. Ou tiens, je vais poser des questions au hasard à des passants. Et de faire des petites expériences comme ça, pour moi, le voyage passe beaucoup par le côté ludique et l'expérience. Et j'aime me dire que c'est du coup beaucoup plus accessible que s'il faut à chaque fois payer un billet de train, d'avion et puis un hôtel, quoi.
3: Comment s'y prendre pour tenter l'expérience ?
4: Moi, j'invite les gens déjà à oser leurs rêves à eux. Peu importe si ça plaît aux autres ou pas, ça, c'est mon rêve et j'y vais. Ça peut être un truc très irrationnel, très simple. Ça peut être d'aller voir ma grand-mère, je sais pas où, ou je sais pas, aller dans telle région parce que ça me ramène à des souvenirs d'enfance. Donc voilà, contacter déjà son rêve et puis ensuite de garder le cap. Il y a toute la vie pour faire notre Himalaya, donc pas la peine de vouloir le réaliser en un an.
3: L'idée, donc, quand on se lance dans le vagabondage, c'est d'y aller progressivement.
4: Pour nous, une culotté, ça s'est pas fait en un jour. Il y a eu plein d'étapes avant. Une étape de voyager juste avec un sac à dos, après avec un sac à dos de plus en plus léger, un jour sans argent, et un jour on a fait le pas de voyager en partant depuis la nature, et un jour en partant à poil. Du coup, pour quelqu'un qui n'a jamais fait d'autostop, peut-être c'est pas le premier pas à faire, peut-être ça va être le covoiturage. Et une fois qu'on a renouvelé l'expérience plusieurs fois, qu'on commence à avoir confiance, peut-être qu'on peut se mettre à l'autostop et aller effectivement dans des stations-service pour pouvoir choisir ses conducteurs.
3: Et quand on interroge sur le bilan de ces 14 années de vagabondage à travers la France,
4: rien que de penser à toutes ces personnes qui nous ont fait confiance, pour moi, les véritables personnes culottées, c'est ceux qui osent encore aujourd'hui ouvrir leurs portes à des inconnus.
3: À présent, à vos baluchons et à vous de jouer.

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1: Tout juste 22h, soyez bienvenus, Francine.
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1: Eh oui, c'est l'été, je vous accompagne dans cette soirée avec plusieurs incidents à signaler. Tout d'abord, dans le Rhône, sur la 43 km 12 en direction de Turin, un véhicule en panne sur bande d'arrêt d'urgence sur cet axe autoroutier. C'est après la bifurcation avec la 46 Sud. En Isère, un piéton signalé aux abords des voies de la 41 Sud, kilomètre 6 en direction de Grenoble. Son véhicule est sur bande d'arrêt d'urgence à hauteur de la sortie 25. Montbonneau. Et puis dans le département de l'Allier, on me signale un des chevreuils aux abords des voies de la 79, kilomètre 16. Vous êtes concerné dans les deux sens, entre les sorties 33, les deux chaises, et sortie 32 pour Cressange. Dans l'Ain, présent obstacle sur la 39, kilomètre 126, en direction de Bourg-en-Bresse, un animal percuté sur les voies de circulation, après la sortie 10 pour Saint-Amour. Enfin, en Seine-et-Marne, obstacle sur l'autoroute à 77, kilomètre 5, en direction de Paris. C'est à hauteur de la sortie 17 pour d'Ordive. Et tout de suite, on s'intéresse au titre de France Info.
2: La chaleur a provoqué jusqu'à 2 heures de retard et même un peu plus pour plusieurs trains aujourd'hui.
3: Après une panne d'aiguillage sur la ligne à grande vitesse atlantique, un rail s'est dilaté sous l'effet de la chaleur dans l'Eure-et-Loire. Des perturbations sont aussi signalées sur la ligne Metz-Thionville-Luxembourg. Par ailleurs, des suppressions de trains sont à prévoir demain lundi sur plusieurs lignes de RER et de trains en région parisienne. En raison de cette vigilance rouge, canicule étendue, la SNCF annonce pour sa part que le plan de transport est en train d'être adapté à cette vague de chaleur persistante. Fortes chaleurs qui ont démarré il y a maintenant près d'une semaine en France et qui montent donc d'un cran dans les heures qui viennent, avec 49 départements et 35 millions d'habitants placés en vigilance rouge canicule par Météo France à partir de demain. À peine débutées, les négociations entre les États-Unis et l'Iran pour trouver une paix durable au Moyen-Orient tournent court. Après 80 minutes de discussion et une interruption, la délégation iranienne a quitté ce soir le lieu des discussions après un message jugé insultant de Donald Trump qui menaçait de reprendre les frappes sur l'Iran. L'Iran qui se dit toutefois toujours engagé dans ses pourparlers. Un coup d'œil sur le mondial et ce match en cours, la Belgique contre l'Iran, c'est quasiment la mi-temps. 0 partout entre les deux équipes.
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1: Allez, le retour de l'information trafic dans les prochaines minutes. Je vous retrouve après Naïka sur Autoroute Info.
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1: Dans le Puy-de-Dôme, un piéton signale aux abords des voies de la 71, km 381 en direction de Clermont-Ferrand. Soyez très prudents, donc à hauteur de la barrière de péage de Clermont-Ferrand. Même cas de figure en Isère, aux abords des voies de la 41 sud, km 6 en direction de Grenoble. Donc sur la 41 sud, c'est à hauteur de la sortie 25 Montbonneau. On en reparle de tout ça dans les prochaines minutes. Je vous retrouve après Lady sur Autoroute Info.

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1: Un tour d'horizon de vos conditions de circulation avec plusieurs incidents. On sera en Haute-Marne. Tout d'abord, ça vient de me parvenir sur la 5 km 191 en direction de Nancy et de Dijon. Un véhicule en panne sur bande d'arrêt d'urgence. C'est après la sortie 23 pour Châteauville. En Haute-Marne, toujours sur la 31, cette fois-ci, kilomètre 91 en direction de Beaune et de Lyon. Là aussi, un véhicule sur bande d'arrêt d'urgence, il est en panne après la sortie 6 pour Grès. Et puis dans le Puy-de-Dôme, ce piéton aux abords des voies de Latte, 71 km 380 en direction de Clermont-Ferrand, c'est à hauteur de la barrière de péage. Soyez prudents si vous l'empruntez. Et en Isère également, un piéton aux abords des voies de la 41 sud, kilomètre 6 en direction de Grenoble, c'est à hauteur de la sortie 25 Montbonneau.
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1: Dans les prochaines minutes, on vous fera découvrir un organisme français à la pointe des mobilités vertes. On se rendra en région lyonnaise dans les locaux de l'IFP Énergie Nouvelle. Ce sera sûr après Marine sur Autoroute Info.

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1: Rappel en Isère de ce piéton, aux abords des voies de la 41 Sud, kilomètre 6 en direction de Grenoble, c'est à hauteur de la sortie 25 Montbonneau. Gros plan sur un organisme peu connu du grand public et pourtant la pointe de l'innovation, notamment en matière d'électromobilité, l'IFP Énergie Nouvelle. Son siège se situe en région lyonnaise, reportage Franck Pellissier.
2: Successeur de l'Institut français du pétrole, créé à la sortie de la Première Guerre mondiale, l'IFPEN est devenu en 2010 un établissement public qui contribue à développer les technologies et matériaux du futur dans les domaines de l'énergie, du transport et de l'environnement. Et parmi ses missions, le développement de l'électromobilité. Richard Tilagone en charge de ces questions au sein de l'IFPEN.
3: On contribue à développer des machines électriques et des électroniques de puissance. Il y a des moteurs qui ont été conçus par les ingénieurs IFP. On est aussi impliqué dans les batteries, comprendre comment fonctionne une batterie, quelles sont ses problématiques de vieillissement, comment son état de santé évolue. Donc on a un panel de technologies, de solutions qui permettent de répondre à ces problématiques. Et d'une façon plus générale, on est aussi dans une offre de services d'aide à l'électromobilité. Un futur acheteur de dire, moi aujourd'hui je suis sur un véhicule thermique classique, je veux passer à un véhicule électrique, j'ai un trajet à faire classique, Brest-Nice, est-ce qu'avec mon véhicule électrique je peux le faire dans de bonnes conditions? On a des plateformes qui permettent à des flottes de faire le choix d'électrification et comment, quel véhicule, quelle autonomie, quelle technologie il faut mettre en place. Donc on est aussi dans l'accompagnement pour que cette transition vers l'électrification se fasse.
2: L'IFPEN est aussi impliqué depuis longtemps dans le développement des biocarburants avancés, comme en témoigne cet extrait d'une vidéo évoquant un projet lancé en 2008.
4: Développer de nouvelles filières de biocarburants est un des enjeux de notre mobilité. Aujourd'hui, nous sommes capables de développer un procédé de production de bioéthanol qui fasse appel à de nouvelles technologies et qui mobilise de nouvelles matières premières.
2: Fort de presque un millier de chercheurs, l'IFPEN est l'un des leaders mondiaux en matière de dépose de brevets. Richard Tilagone.
3: En fonction des domaines, l'IFP reste soit sur le podium, notamment la capture du CO2 ou tout ce qui est biocarburant. Sur d'autres secteurs, globalement, on est souvent dans les top 10 ou les top 20. Là encore, ce sont des classements mondiaux. Donc souvent, il y a de la France bashing. C'est dommage parce que sur le domaine de la recherche, la France est un pays dans lequel on fait beaucoup d'innovations et qui se traduit par beaucoup de brevets.
2: L'IFPEN dépose en moyenne 150 à 160 nouveaux brevets chaque année. 80% d'entre eux sont dédiés aux technologies vertes.

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1: Dimanche 21 juin, c'est l'été, je vous accompagne en cette soirée. Ça se passe bien en ce moment sur votre trajet. Pas d'incident gênant, quelques véhicules arrêtés à proximité. Des voies, c'est le cas en Haute-Marne, principalement sur la 5 et l'autoroute à 31. La 5, tout d'abord, kilomètre 191 en direction de Nancy. Et Dijon, véhicule sur bande d'arrêt d'urgence après la sortie 23 Château-Vilain. Et puis sur la 31, kilomètre 91 également en direction de Beaune et de Lyon. Ici, c'est après la sortie 6 pour Grès. Partout ailleurs, ça se passe bien. Je le disais, attention aux fortes chaleurs qui continuent de vous accompagner en cette soirée. Pensez à bien faire la pause. 35 départements placés en vigilance rouge aujourd'hui. Et demain, lundi, ce sera à 49 de la façade atlantique au sud-ouest, en passant par la Bourgogne-Franche-Comté et le nord du bassin parisien.

0: délégation iranienne a quitté les lieux des discussions après de nouvelles menaces de la part de Donald Trump. Selon un diplomate, les Iraniens restent tout de même engagés dans ces négociations.
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2: La deuxième mi-temps de ce Belgique

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1: Le rappel de vos conditions de circulation et un nouvel incident, ça vient de me parvenir, c'est dans le Doubs, un véhicule en panne sur bande d'arrêt d'urgence de la 36, kilomètre 44 en direction de Mulhouse. Les gendarmes sont sur place cet après la sortie 10 pour Grand Charmont, secteur de Sochaux-Montbéliard. On en reparle dans les prochaines minutes sur Autoroute Info. On se retrouve après ce week-end et avant ça, Florent Pagny.
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1: Dans Lyon, sur la 5, km 61, direction de Paris, un accident vient de se produire en direction donc de Paris, c'est après la bifurcation.

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1: Le point complet sur vos conditions de circulation seront dans Lyon. Sur la 5 km 61 direction de Paris, deux véhicules accidentés sur bande d'arrêt d'urgence, c'est après le secteur de Sens et la bifurcation avec la 19. Partout ailleurs, tout se passe bien, pas d'incident gênant, quel que soit l'axe autoroutier que vous empruntez. Et en ce moment, vous le rencontrez sur votre trajet, une alerte canicule est en place. 35 départements aujourd'hui placés en vigilance rouge, ce sera 49 demain. Alors c'est l'occasion d'écouter quelques conseils à l'occasion de ces fortes chaleurs.
2: Pour éviter de s'endormir lorsqu'il fait très chaud, il est plus que jamais recommandé de s'arrêter tous les 200 km environ ou toutes les 2 heures sur les aires de repos ou de service, de façon à aérer votre véhicule, vous dégourdir les jambes et vous désaltérer. Si votre voiture est équipée de la climatisation, utilisez-la avec raison. Pas trop frais à l'intérieur pour éviter les chocs thermiques. Pensez enfin, même si cela paraît évident, à bien vous hydrater et à garder un œil sur les personnes les plus fragiles pour leur proposer régulièrement de l'eau.
1: Voilà donc pour les conseils des bisvalades.
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1: Dans quelques minutes, on fera découvrir les jardins secrets de Vaud, un lieu insolite de la Haute-Savoie près d'Annecy. Ce sera suivi après Julien Lippe sur Autoroute Info.

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1: Le rappel de vos conditions de circulation et de cet accident dans Lyon, de véhicules sur bande d'arrêt d'urgence de la 5, km 61, en direction de Paris. C'est juste après le secteur de la ville de Sens, après la bifurcation avec la 19. Et si vous quittez la 41 à hauteur de la sortie 15 pour Seynaud, vous pouvez partir à la découverte des jardins secrets, des jardins étonnants, inspirés de pays des quatre coins du monde et cachés au beau milieu de la campagne au Savoyarde. Découverte de ce lieu insolite avec Marianne Niotis.
2: Derrière les murs, à la sortie de Vaux, les jardins secrets possèdent 20 espaces très différents. Myriam Boumen, fille des créateurs du jardin et directrice des lieux, présente l'un d'entre eux appelé l'éloge de la folie.
3: Ce jardin, il est un peu emblématique puisque déjà, il est au centre de ces 7 000 m² de jardin à découvrir. C'est aussi un des premiers jardins que l'on a construit. Le jardin est découpé un peu à la française avec une allée centrale, une fontaine centrale et autour de cette allée en croix, il y a 4 fontaines décoré de coques, de fleurs, et il y a des petits jets d'eau.
2: Le fil conducteur de ces jardins, c'est l'eau. Avec une dizaine de fontaines et beaucoup de variétés de fleurs, il y a également de nombreux décors créés chaque année par Alain et Nicole Boumen, artisans du bois.
3: On met en parallèle les vraies fleurs avec des fleurs, par exemple, découpées dans du cuivre ou des fleurs peintes. Alors, on travaille beaucoup les éléments floraux et des formes d'animaux, des formes géométriques également.
2: Depuis sa création en 1980, le jardin est donc en constante évolution. L'endroit est dépaysant avec des inspirations très variées que nous détaille Myriam Boumen.
3: Mes parents se sont beaucoup inspirés de livres de déco, de revues, d'architecture du monde entier, ce qui a fait un petit peu ce côté très dépaysant de nos jardins. On peut y voir tous les pays du monde ici. L'inspiration, elle vient aussi de leur pays d'enfance. Ils ont gardé des souvenirs très prégnants de leur enfance et ils ont retranscrit pas mal d'idées qui ressemblent beaucoup aux pays orientaux.
2: Chaque année, plusieurs dizaines de milliers de personnes visitent ce lieu. Mais cet endroit est aussi très apprécié des locaux comme Danielle Desplantes, habitante de Vaux.
4: C'est un lieu agréable à visiter, créatif, évolutif. On se sent bien, où il y a des fleurs tout le temps. On voit que de belles choses. Tout est créatif.
2: Les jardins sont ouverts tous les jours entre avril et octobre. Et pour les visiter, il faut prendre la sortie 15 pour Seynaud de la 41 Nord.

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1: Juste 23h, soyez les bienvenus ce dimanche.
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1: Avec quelques incidents à signaler, c'est le cas dans le Rhône. Ça vient de me parvenir, un véhicule en panne sur bande d'arrêt d'urgence de la 6, km 427 en direction de Paris, secteur de Villefranche-sur-Saône, après la sortie 31.2. Et puis dans Lyon, cette zone d'accident sur la 5, km 61 en direction de Paris. Deux véhicules sur bande d'arrêt d'urgence après la bifurcation avec l'autoroute. À 19. Partout ailleurs, tout se passe bien. Pas d'autres incidents à signaler. Les fortes chaleurs, toujours qui vous accompagnent. Pensez à bien faire la pause. Allez, le retour à l'information trafic dans les prochaines minutes. Je vous retrouve après les titres de France Info.
2: Centaines de records mensuels de température battus aujourd'hui selon Météo France.
3: Avec notamment une maximale 42 degrés 2 à Pissos, près de Biscarrosse dans les Landes. Demain, 49 départements seront en vigilance rouge. 35 millions de Français sont concernés par cette vigilance. Face à ces fortes chaleurs, 845 écoles et collèges ne vont pas ouvrir demain. Pour le syndicat des directrices et directeurs d'école, il aurait fallu fermer toutes les classes dans les départements en rouge. Jean-Noël Barrot se rendra à Lucerne en Suisse demain, là où se tiennent les négociations entre les États-Unis et l'Iran. Le chef de la diplomatie française doit rencontrer son homologue qatari, le Qatar, pays intermédiaire dans ces négociations. Des discussions qu'ont quitté les Iraniens en colère après de nouvelles menaces de la part de Donald Trump. Selon un diplomate, la délégation iranienne reste néanmoins pleinement engagée dans ces pourparlers. Puis les Belges n'y arrivent toujours pas face à une vaillante équipe d'Iran, toujours 0-0 au mondial de football, alors qu'il ne reste plus qu'une quinzaine de minutes à jouer. Les Iraniens qui évoluent en supériorité numérique après un rouge reçu par la Belgique.
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1: Allez, je vous retrouve dans les prochaines minutes pour parler de ces bonnes conditions de circulation après Tame Impala.

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1: Dans le Rhône, un véhicule en panne sur bande radio d'urgence de la 6, kilomètre 427 en direction de Paris. C'est après la sortie 31.2 Villefranche sur Saône. On reparle de vos conditions de circulation dans les prochaines minutes après Asaf Avidan sur Autoroute Info.

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1: Le point complet sur vos conditions de circulation, ça se passe bien, même très bien en cette soirée, en ce dimanche soir. Un seul accident, mais sans gêne, hein, c'est dans l'Yonne. Deux véhicules accidentés sur la 5, km 61 en direction de Paris après la bifurcation avec la 19.
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1: On verra que les poids lourds sont scrutés sous tous les angles avant de passer le tunnel du Fréjus en Savoie. On s'y intéresse après Adèle Castillon sur Autoroute Info.

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1: Et pas d'évolution et c'est tant mieux, pas d'incident gênant, quel que soit l'axe autoroutier que vous empruntez. Ça se passe bien sur votre trajet. De nombreux poids lourds empruntent quotidiennement la 43 pour se rendre en Italie. Avant de traverser le tunnel du Fréjus en Savoie, ils doivent se soumettre à des contrôles très précis. Adeline Després.
2: Lors d'un trajet vers l'Italie, vous avez certainement remarqué une file de camions à l'entrée du tunnel du Fréjus, même quand le trafic est fluide. Ils doivent tous passer sous l'un des deux portiques thermographiques avec des missions bien précises. Aurélien Pardin, directeur technique de l'ouvrage.
3: La première, c'est de contrôler la hauteur du poids lourd et la seconde fonction, c'est de détecter les éventuels points chauds sur celui-ci. Nous avons des caméras thermiques en fait, donc qui vont reconstituer l'image du poids lourd et cette image, elle va être comparée à une base de données de plus de 6000 poids lourds. En cas d'écart entre l'image et les modèles de cette base de données, une alarme donc retentit pour signaler une anomalie sur le poids lourd.
4: Donc là, il y a une alarme. Qu'est-ce que vous allez devoir faire ?
5: J'ai pris la perche parce que c'est une alarme de gabarit.
2: Cyril Clémente, pompier sécurité tunnel au Fréjus.
5: Donc j'ai mesuré le camion, il a modifié son chargement et donc il va ressortir du portique, il va refaire demi-tour à 1 km à l'échangeur pour remonter et repasser pour l'analyser et que tout soit bon.
4: Alors ça c'est pour le hors gabarit, il y a aussi les points chauds, comment ça se passe ?
5: Si c'est au niveau roulant, on fait appel à l'assistance. Par contre si c'est pas roulant, dans tous les cas on passe une caméra thermique et on regarde les points chauds et avec ces points chauds on laisse refroidir le camion 15 minutes. Et après, il refait un passage dans le portique pour confirmer que le point chaud est parti.
2: Geoffrey Hubinet a d'ailleurs l'habitude, avec son camion, il se rend souvent en Italie.
6: Ouais, on fait attention à ça, mais après, les camions, ils sont tous les week-ends, ils sont un peu inspectés, donc les pneus, tout ça, nous, on n'a pas de problème. Enfin, après, ça peut arriver, un problème technique, mais enfin, moi, perso, j'ai jamais eu de problème, en tout cas.
2: Et cette fois-là non plus, quand il reprend la route direction Turin, Cyril Clémente surveille de près.
5: Là, il est analysé, il avance, et il va arriver en barrière de sortie. Il n'y a pas de problème, donc il peut transiter.
2: Un troisième portique va bientôt compléter ce système. Environ 2500 poids lourds traversent en moyenne chaque jour le tunnel du Fréjus.

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1: À 23h30, ça se passe bien en ce moment sur votre trajet. Pas de gêne pour votre circulation, pas d'incident ni d'accident gênant. Tout se passe bien. Attention aux fortes chaleurs qui vous accompagnent tout de même, toujours en cette soirée. 35 départements placés en vigilance rouge aujourd'hui pour canicule. Ça passera à 49 demain. Donc pensez à bien faire la pause, à vous hydrater sur les différentes aires de service et de repos. Et tout de suite, les titres de France Info.
2: À la une ce soir, les fortes chaleurs qui montent encore d'un cran en France à partir de demain.
3: Elles ont démarré il y a près d'une semaine maintenant. 49 départements et 35 millions d'habitants seront placés dans les heures qui viennent en vigilance rouge canicule. Ce lundi, selon Météo France, pourrait d'ailleurs devenir la journée la plus chaude jamais mesurée en France, tout mois confondu. Après la mort de plusieurs adolescents par noyade ce week-end, notamment dans le Nord, la Fédération des maîtres nageurs sauveteurs appelle, elle, ce dimanche sur France Info, à un plan d'urgence d'apprentissage de la natation et de perfectionnement de la population. À l'étranger, l'armée israélienne restera dans le sud du Liban aussi longtemps que nécessaire, affirme ce soir Benjamin Netanyahou, le premier ministre israélien, alors que les discussions entre l'Iran et les États-Unis ont commencé en Suisse pour mettre fin au conflit au Moyen-Orient. L'Iran a d'ailleurs quitté ce soir la table des pourparlers après un message qu'il a jugé insultant de la part de Donald Trump, mais Téhéran affirme qu'il reste engagé dans ses négociations. Le football et le mondial, la Belgique concède un nouveau match nul contre l'Iran, 0-0, ce soir à Los Angeles. Les Diables Rouges terminent à 10. Les deux équipes joueront leur qualification pour les 16e de finale samedi.

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1: Le rappel de vos très bonnes conditions de circulation, pas d'incident ni d'accident gênant. On en reparle et on se retrouve dans les prochaines minutes après Rihanna sur Autoroute Info.

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1: À 23h44, ça se passe bien en ce moment sur votre trajet. Pas d'incident, ni d'accident gênant. On fait toujours attention tout de même aux fortes chaleurs qui vous accompagnent en cette soirée. Et en raison de ces fortes chaleurs, des alertes pollution sont en place en Île-de-France, dans le Rhône, en Isère ou encore sur la 65 dans le sud-ouest. Cette conséquence, la vitesse maximale est réduite de 20 km/h.
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1: Dans les prochaines minutes, on ira dans le département de l'Aube et on visitera le jubé de la collégiale Notre-Dame à Villemort-sur-Vanne. De quoi s'agit-il exactement? La réponse, ce sera juste après Jack et Carla sur Autoroute Info.

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1: Et pas d'évolution, et c'est tant mieux, pas d'incident ni d'accident à prévoir sur votre trajet. Et si vous empruntez prochainement l'A5 dans le département de l'Aube, vous apercevrez un panneau touristique indiquant Villemort-sur-Vanne, Jubé, 16e. Reportage de Jérémy Sclavard.
2: Aux confins de la Bourgogne et du Grand Est, entre Sens et Troyes, la petite commune de Villemort-sur-Vanne abrite dans sa collégiale Notre-Dame un jubé. Marie-Christine Broquet, guide bénévole au sein de l'Association pour la sauvegarde du monument, nous explique tout d'abord ce qu'est un jubé.
3: C'est une galerie portée par une clôture monumentale placée à la séparation du chœur et de la nef d'une église. D'un côté le clergé, de l'autre les fidèles. Ils forment une tribune à laquelle on accède par un escalier dissimulé dans un pilier ou une tourelle. Le jubé de la collégiale de Villemort est une dimension impressionnante. 8,20 m de façade, 5,25 m de haut, pour une profondeur de tribune de 2,80 m.
4: En quoi il est exceptionnel ce jubé? Pourquoi il a droit à son panneau sur l'autoroute?
3: Il est un des rares jubés en bois ornés de 26 tableaux historiés sculptés d'un relief considérable présent des deux côtés. Les tableaux de ce jubé sont pensés comme un livre d'images pour les pèlerins de passage, les paroissiens et les villageois depuis près de 5 siècles.
2: On entre à présent dans la collégiale Notre-Dame pour découvrir de nos propres yeux ce fameux jubé en bois.
3: Côté nef, 15 panneaux représentent la passion du Christ dans le plus pur style Renaissance. Et côté chœur, 11 tableaux illustrent la vie de la Sainte Vierge de style gothique flamboyant.
4: Et ce jubé, il est d'origine ou il a été reconstruit au fil de l'histoire?
3: Non, il est tout à fait d'origine, de 1521. D'ailleurs, il y a la signature des menuisiers sous l'escalier qui monte à la tribune.
2: En plus du jubé, la collégiale Notre-Dame attire également l'attention. Que l'on arrive de Troyes ou encore de Sens, on la remarque de loin. Marie-Christine Broquet.
3: Surtout, ce qu'on remarque aussi, c'est la forme atypique de son beffroi, qui est accolé à la collégiale. Il s'élève à plus d'une trentaine de mètres, et son habit en bois imposant et ses différents niveaux en pagode lui donnent une allure de tour viking, surveillant l'horizon de haut de ses trois jupons de châtaignier.
2: Pour découvrir le jubé et la collégiale Notre-Dame de Villemort-sur-Vanne, il faut se rendre dans le département de l'Aube et quitter l'autoroute A5 par les sorties 19 ou 20.

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1: Tout juste minuit, soyez les bienvenus pour cette soirée.
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1: Ça se passe bien en ce moment sur votre trajet en ce dimanche, en ce lundi plutôt, puisqu'on vient de passer au lundi 22 juin. On se rend en Isère, vous parlez d'un véhicule en proie aux flammes sur la 49 km 6 en direction de Grenoble, c'est après la sortie 11 pour Moirans. Il est sur bande d'arrêt d'urgence, soyez prudents. Partout ailleurs, tout se passe bien, pas d'autres incidents à signaler. Côté météo, de forte chaleur, hein, toujours pour vous accompagner. Pensez à bien faire la pause et à vous hydrater. Place à présent notre série consacrée aux expéditions extraordinaires. On vous emmène dans l'Himalaya. Antoine Oppard nous raconte l'incroyable sauvetage de la Française Elisabeth Revol, naufragée sur le Nanga Parba. Un récit mis en onde par Louis Lapeyrou.
2: Le Nanga Parbat, avec ses 8125 mètres d'altitude, n'est, entre guillemets, que la 9e montagne la plus haute du monde. Pourtant, elle est surnommée la montagne tueuse.
3: On est le 25 janvier. On est parti pour la tentative. Sommet sur le Nanga Parbat. En hiver. Il n'y a pas beaucoup de vent. Il va très chaud. Mais ça va, c'est meilleur qu'hier.
2: Le 25 janvier 2018, la Française Elisabeth Revol et le Polonais Thomas Maciewicz, dit Tomek, tentent pour la troisième fois d'atteindre ensemble ce sommet situé au Pakistan. Ils adoptent un style alpin épuré, autrement dit, ils grimpent sans corde fixe, sans porteur et sans oxygène. Ils n'y étaient pas parvenus en 2015 ni en 2016 à cause de la météo et du froid extrême. Mais cette année est la bonne, malgré l'hiver glacial. Elisabeth et Tomek ont accumulé un peu de retard et l'arrivée au sommet se fait de nuit. Mais aux alentours de 18h, la Française, qui est en tête, devient la première femme à atteindre le sommet du Nanga Parbat en hiver. Un véritable exploit qu'elle n'a pas le temps de savourer. Quelques minutes plus tard, Tomek la rejoint. Mais quelque chose ne va pas. Le Polonais ne voit quasiment plus rien. Elisabeth Revol prend immédiatement conscience que cette expédition vient de prendre une toute autre tournure qui a peu de chances de bien se terminer. Dans la nuit et le froid extrême, elle est maintenant les yeux de Tomek. Il faut descendre, et vite. Elisabeth a du mal à se repérer dans le froid inhumain et entouré de vide. L'état général de Tomek se dégrade rapidement. Du sang sort de sa bouche et ses mains, complètement gelées, sont perdues. À 7522 mètres d'altitude, grâce à son traceur GPS, la Française lance un appel à l'aide pour que des secours leur soient envoyés. Mais ils doivent descendre. À cette altitude, aucun hélicoptère ne peut venir les chercher. Alors Elisabeth aide Tomek à descendre un peu. Plus bas, il s'abrite dans une crevasse pour y passer la nuit. Dans le même temps, les secours s'organisent. Ils demandent à Elisabeth de descendre le plus bas possible pour qu'un hélicoptère puisse leur venir en aide. Mais Tomek ne peut plus avancer et son état de santé continue de s'aggraver. Le lendemain, le 26 janvier 2018, il fait beau. Mais les hélicos ne viennent pas. Elisabeth Revol ignore que ce sauvetage est très compliqué et coûteux. Les seuls appareils capables de voler dans l'Himalaya sont ceux de l'armée pakistanaise qui ne peuvent de toute manière pas atteindre des altitudes très élevées. Dans le même temps, à 450 km de là, sur le K2, la deuxième montagne la plus haute du monde, des alpinistes très chevronnés apprennent qu'un drame est en train de se jouer sur le Nanga Parbat. Ils décident de mettre entre parenthèses leur expédition pour voler au secours d'Elisabeth et de Tomek. Sur le Nanga, l'attente des secours est interminable. Elisabeth, exténuée, qui n'a pas conscience de la complexité des opérations, décide, la mort dans l'âme, de laisser Tomek derrière elle pour descendre. Alors que la lumière du jour baisse, elle apprend que les hélicos ne viendront pas aujourd'hui et qu'elle doit passer une nouvelle nuit en très haute altitude, sans matériel et sans tente, dans un froid polaire et un vent qui glace les eaux. C'est dans une nouvelle crevasse qu'elle s'abrite en attendant l'aube. Le lendemain, lorsqu'elle se réveille, une de ses chaussures est tombée. Ses orteils ont gelé, mais elle parvient tout de même à la retrouver un peu plus bas dans la crevasse. Elle passe une nouvelle longue journée à attendre les secours qui ne viennent pas. Aux alentours de 17h, elle apprend que les hélicos ne la récupéreront pas aujourd'hui et qu'elle va devoir passer une nouvelle nuit sur le Nanga Parbat. Revol, affamée et assoiffée, décide de ne plus suivre les instructions qu'on lui donne et de poursuivre sa descente via une voie extrêmement dangereuse. Son but est de s'en sortir seule et de rejoindre le camp de base par ses propres moyens, avec un pied complètement gelé et sans matériel adapté, pour ensuite organiser les secours afin de sauver Tomek. Pendant ce temps-là, deux des alpinistes du K2 ont été héliportés sur le Nanga Parbat. Adam Bielecki et Denis Urupko, des légendes de l'himalayisme, réalisent des miracles. Les hélicos ne pouvant pas monter à la hauteur d'Elisabeth, ils doivent gravir la distance qui les sépare d'elle à la force de leur piolet, alors qu'une tempête arrive. Ils grimpent 1000 mètres en 8 heures, dans la nuit, le vent et le brouillard, alors qu'il faut habituellement plusieurs jours. Et soudain, au beau milieu de la nuit, les deux hommes tombent sur Elisabeth.
4: Elisabeth! Nice to see you! Adam, I help you!
2: Il s'occupe d'elle et la soigne. C'est la fin de son calvaire. Tous trois redescendent le lendemain. La Française est évacuée par hélicoptère. Les secours ne peuvent en revanche rien faire pour Tomek, nouvelle victime de la montagne tueuse.

0: Et le point d'ailleurs sur vos conditions de circulation, on se rend en Isère sur la 49, kilomètre 6, en direction de Grenoble, avec un véhicule en proie aux flammes. C'est après la sortie 11 pour Moirand. En Savoie, véhicule arrêté sur la 43, kilomètre 141, en direction de Turin, c'est-à-dire il est sur bande d'arrêt d'urgence, c'est-à-dire au niveau de la sortie 25 pour Épierre.
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0: Allez, l'actualité trafic revient en moins d'un quart d'heure après, notamment la playlist d'Autoroute Info. Je vous propose Alex Warren, Madness ou encore Louisa et Bleu Soleil dans quelques instants. Mais pour l'heure, on s'intéresse à un reportage. Pour accompagner l'essor de la mobilité électrique, les autoroutes APR ont augmenté le nombre de bornes de recharge sur leurs aires. Explication de Jérémy Sclavard.
2: Toutes les aires de service du réseau APRR disposent déjà de bornes de recharge pour véhicules électriques. Et à partir du mois de mai 2027, ce sont 20 aires de repos qui seront également équipées de bornes de recharge ultra rapides. Elles se trouveront sur les autoroutes A5, A6, A31, A36 ou encore A39 entre Dijon et Bourg-en-Bresse. Puis, 11 aires de repos supplémentaires seront équipées d'ici juin 2028 sur les autoroutes A77 et A71 notamment. Ces bornes permettront de recharger votre voiture en 20 à 30 minutes environ. La plupart des sites disposeront aussi d'un chargeur dédié aux véhicules longs, tels que les voitures avec remorque, les caravanes, les camping-cars ou encore les fourgons de grande taille. Conçu sur un modèle évolutif, le dispositif est prévu pour adapter le nombre de points de charge en fonction des besoins. C'est-à-dire que d'ici 2035, les plus grandes aires de repos pourront proposer jusqu'à 44 points de charge.

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1: Et le point complet sur vos conditions de circulation avec quelques incidents à signaler. C'est le cas notamment en Isère. Véhicule arrêté sur l'autoroute A49, kilomètre 1 en direction de Grenoble. Véhicule arrêté sur voie de droite et bande d'arrêt d'urgence. Beaucoup de monde sur place, notamment patrouilleurs, les pompiers également et un dépanneur. Donc soyez prudents. Levez le pied serré sur la voie de gauche à hauteur de la bifurcation avec l'autoroute A48. En Savoie également, un véhicule arrêté sur la 43, kilomètre 141 en direction de Turin. Il est sur bande d'arrêt d'urgence à hauteur de la sortie 25 pour Épierre. Et puis en Seine-et-Marne, même cas de figure sur l'autoroute A5, kilomètre 1 en direction de Paris, mais c'est à hauteur de la barrière de péage des Yprunes. Et on prend maintenant la route avec la chanteuse Charlotte Cardin qui sera ce soir sur la scène du printemps sur la scène du printemps de Bourges, interrogée par Xavier Ferrand. Elle se présente avant de nous emmener chez elle au Québec.
2: Alors, je suis une artiste de Montréal. Je suis autrice et compositrice. Et je fais de la musique pop, mais qui est inspirée de plein de styles. J'ai grandi en écoutant évidemment beaucoup de pop, mais aussi du rock, du jazz, de la soul, plein de trucs. Et donc, on retrouve un peu toutes ces influences-là dans ma musique à moi, au final.
3: Alors, on est sur Autoroute Info. On voyage beaucoup, souvent en voiture. Quelle est votre relation à la voiture pour vous? C'est un outil de déplacement comme un autre, ou est-ce que c'est plus que ça ou pas?
2: J'adore être en voiture parce que c'est vraiment les moments où j'écoute le plus de musique. C'est en voiture aussi que j'ai appris à pratiquer vraiment mes harmonies. Des fois, je remets un titre 20 fois de suite juste pour être capable de bien chanter une harmonie spécifique sur laquelle je travaille.
3: Partons en voyage maintenant. D'abord, est-ce que vous avez un lieu magique qui vous fait du bien quand vous n'avez pas le moral?
2: Moi, j'aime beaucoup, beaucoup aller en Italie. C'est vraiment pour moi et mon amoureux parle italien. Alors, c'est vraiment pratique. En plus, lui, il peut faire toutes les communications, passent par lui. Moi, je peux mettre mon cerveau à off et juste profiter. Mais il y a aussi un lieu au Québec qui s'appelle le parc de la Mastigouche, qui est un parc protégé par le gouvernement et où je vais à la pêche à chaque année avec ma famille. Et pour moi, c'est vraiment un petit havre de paix. On va au même endroit depuis plus de 20 ans. C'est

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1: Dans le Rhône, on me signale un véhicule arrêté sur la 6 km 427 en direction de Lyon. C'est à hauteur de la barrière de Villefranche-Climat.

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1: À minuit à 45, on fait le point sur vos conditions de circulation avec toujours cette intervention en cours sur la 49, kilomètre 1 en direction de Grenoble. Véhicule arrêté après la sortie 11 pour Moirans. Du monde sur place et une voie de droite neutralisée. Levez le pied, soyez prudent. Dans le Rhône, véhicule arrêté sur l'autoroute à 6 km 427 au niveau de la barrière de péage de Villefranche-Lima. Patrouilleurs et gendarmes sur place, donc soyez prudents si vous empruntez cette barrière de péage. Partout ailleurs, tout se passe bien, pas d'autres incidents et pas d'accident à signaler. Et vous parlez de quelques fermetures à venir cette semaine. Ce sera le cas notamment pour la nuit de lundi à mardi, la 40 qui va être fermée dans les deux sens de 21h à 5h du matin entre le diffuseur 16 Bonneville et la bifurcation avec l'autoroute à 410.
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1: Vous circulez en voiture électrique et redoutez de trouver des stations de recharge saturées lors de votre trajet autoroutier. Des situations qui peuvent être évitées en suivant quelques recommandations toutes simples. Bruno Bouvard, des autoroutes APRR au micro de Franck Pellissier.
2: Anticipez en ayant recours aux sites internet, applications et autres planificateurs d'itinéraires qui peuvent vous informer avant d'arriver sur l'aire du niveau d'occupation de la station de recharge. Du coup, gardez toujours un petit 20% d'autonomie si d'aventure la station sur laquelle vous aviez jeté votre dévolu était occupée pour aller sur la station suivante.
3: L'un des problèmes aussi qui peut conduire à une saturation de l'accès aux bornes de recharge, c'est la façon dont les conducteurs se rechargent.
2: Oui, il faut savoir que le temps pour charger de 20% à 80% une batterie est à peu près le même que pour passer de 80% à 100%. Donc, pour permettre de se recharger tous en attendant un minimum de temps, eh bien, libérez la station dès lors que vous avez atteint un niveau de charge de 80%.

et t'auras une vie de roi. C'est quoi pour toi une vie de roi, dit le pêcheur. Une vie de roi, c'est pouvoir pendant des heures profiter de ta famille, les arder sur le sable, regarder grandir tes filles, les après-midi au calme. Mais c'est déjà exactement ce que je fais.

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1: Tout juste 1h du matin, ravi de vous retrouver, soyez les bienvenus.
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1: Et on parle de vos conditions de circulation, ça se passe plutôt très bien, pas d'incident ni d'accident gênant, quel que soit l'axe autoroutier que vous empruntez, des bonnes conditions pour vous accompagner, les températures qui commencent à se rafraîchir et pas de chantier à prévoir sur votre trajet. On aura l'occasion de parler des fermetures nocturnes pour cause de travaux prévus pour cette semaine, ce sera dans moins de 15 minutes. Et on part maintenant entre Bordeaux et Pau dans le sud-ouest de la France. Xavier Ferrand s'est arrêté au PC Sécurité qui gère le trafic de l'autoroute A65. Sur place, il a rencontré le responsable des lieux.
2: Sylvain Rodoir, responsable péage et PC A65.
3: Il y a des écrans un peu partout. Est-ce que vous pouvez nous décrire ça? Alors d'abord là sur le côté gauche, juste à côté de nous, dites-moi ce qu'on voit.
2: Là, on a le côté assistance client qui nous permet de prendre les clients en voie qui ont des petits problèmes de paiement ou de compréhension du fonctionnement de la voie.
3: Il y a notamment toutes les caméras, vous voyez tout le temps?
2: On voit tous les péages en direct, que ce soit l'entrée ou la sortie. On peut utiliser toutes les commandes mises à disposition pour régler des problèmes de monnaie, de compréhension ou d'insertion de carte.
4: Il n'a pas de bip dans son véhicule?
5: Non, il n'a pas de bip et il n'a pas de laissez-passer, il n'a rien en fait.
4: Le souci, c'est que sans présentation d'un justificatif, je suis obligé d'appliquer un tarif. Hein.
5: Vous allez payer?
6: Oui.
5: Il va payer, le monsieur. Restez dans la voiture, monsieur. Mettez le frein à main.
4: Là. Et okay,
5: il va payer, du coup.
4: Ok.
5: Ça marche.
4: Okay. Bah, merci quand même.
3: Ensuite, on va se décaler un peu sur la droite. Il y a encore un immense écran face à moi. C'est quoi?
2: Là, on passe plutôt du côté sécurité, c'est-à-dire des bornes d'appel d'urgence et tout ce qui est vidéo-surveillance du tracé.
3: Il y a aussi les panneaux qui sont le long de l'autoroute, là, c'est ça que je vois?
2: Oui, on a des panneaux à message variable sur la chaussée, donc voilà, ils sont accessibles à partir de ce PC-là.
3: Il y a un écran, là, juste en face, avec des traits rouges dans tous les sens, c'est quoi?
2: Ça, c'est la géolocalisation des véhicules qui sont en service aujourd'hui.
3: Et puis, il y a aussi A65 alarme, ça veut dire quoi?
2: Oui, ça c'est une GTC, c'est-à-dire une gestion technique centralisée pour connaître tous les événements qui se passent sur nos sites le long de l'autoroute.
7: Nous sommes aussi passés devant l'intercom. Cet outil permet aux opérateurs de nous transmettre les informations que nous vous donnerons ensuite sur Autoroute Info.

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1: Ravi de vous accompagner en cette nuit. Ça se passe bien en ce moment sur votre trajet. Pas d'incident ni d'accident. Et côté trafic, c'est totalement fluide.
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1: Et des travaux, il y en aura cette semaine. Plusieurs fermetures pour cause de travaux, notamment la 40 qui va être fermée en direction de Mâcon et de Paris entre la sortie 10 Bellegarde et la sortie 8 pour Hauteville de 21h à 6h chaque nuit de la semaine. Fermeture également de la 40 dans la nuit de lundi à mardi en Haute-Savoie entre la sortie 16 Bonneville et la bifurcation avec la 410.
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2: Vrai ou faux, les travaux sur les aires de repos et de service ne perturbent jamais la circulation.
3: C'est faux. Lorsque les travaux impactent l'ensemble d'une aire et l'accès aux services, comme les pompes à essence ou les bornes de recharge électrique, cette aire peut être totalement fermée, généralement pour une durée courte de l'ordre de 24 heures afin de limiter la gêne.
2: Mais est-il possible de mettre en place des aménagements plutôt que des fermetures complètes des aires ?
3: Bien sûr, mais même dans ces cas-là, il peut y avoir gêne au trafic. Il faut parfois réorganiser la circulation sur l'air et les capacités de stationnement peuvent être réduites. En plus, sur les aires en travaux, il faut rester particulièrement attentif en raison des piétons, parfois nombreux, en déplacement.
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1: À 1h30, ravi de vous accompagner sur votre trajet en cette nuit. Ça se passe plutôt bien. Seul incident, c'est dans le département du Cher, sur l'autoroute à 71 km 212 en direction de Bourges et de Paris. Avant le secteur de Bourges, un obstacle, un blaireau percuté sur voie de droite a priori, donc soyez prudents. Après la sortie 8, Saint-Amand-Montrond. Partout ailleurs, ça se passe bien, pas d'autres incidents à signaler. Et puis les travaux, les fermetures nocturnes prévues cette semaine, on aura l'occasion, je vais arriver d'en reparler, dans le prochain quart d'heure. Et on met le cap sur le centre de la France avec une halte dans la très jolie ville de Montluçon, entre ses maisons d'époque et le château des Ducs de Bourbon. La cité médiévale regorge de sites à découvrir. Reportage Victor Simonet.
2: Une balade s'imposait dans l'un des lieux forts de Montluçon, sa cité médiévale. Départ de l'Office du Tourisme, accompagné par Julie Besançon, guide et conférencière dans la ville bourbonnaise, devant la tour de la Porte des Forges.
3: C'est vraiment une des tours principales, c'est une des tours médiévales et on se trouve juste à cet endroit-là.
4: Donc le château plus sur notre gauche là-bas.
3: On aperçoit les remparts du château puisqu'on avait des remparts pour protéger la ville, mais une deuxième fortification qui, elle, venait vraiment encercler le château pour renforcer le système défensif.
2: Au détour d'une ruelle pavée, nous voici devant les trésors de la cité.
3: On a de très beaux exemples ici de maisons à colombage ou maisons à pans de bois. Malheureusement, les premières maisons comme ça, notamment celles du XIIe siècle, n'ont pas forcément résisté autant. Et puis on a ces drôles de petites ruelles.
4: Donc vraiment des tout petits passages, vraiment très très étroits pour que les auditeurs se rendent compte, on est sur une largeur de combien de...
3: Une largeur, alors d'à peine un mètre pour celui-ci. Il y en a certains, je pense que même en passant en biais, on passe pas.
4: Ouais.
2: Ah non, mais là c'est vraiment impressionnant. Poursuivons notre chemin par un détour au jardin Wilson.
3: Il a la particularité d'être au cœur de la cité médiévale. Donc c'est un jardin qui a été créé en plein pendant la révolution industrielle. Donc le jardin, on le voit très bien, il est sur différents niveaux et on le trouve sur d'anciennes carte postale intitulée « Le jardin suspendu de Montluçon ».
2: Dernière étape de notre immersion au cœur du joyau de la cité.
4: On m'a dit qu'on ne peut pas aller dans la cité médiévale de Montluçon sans passer par la chapelle du Sacré-Cœur. Alors qu'est-ce qu'elle a de si particulière, cette chapelle Sœur Viviane ?
5: Eh bien, cette chapelle est un peu cachée dans la cité médiévale avec une façade très sobre et quand vous ouvrez la porte, effectivement, vous êtes ébloui par son style très particulier. Elle est tout en longueur, elle a une très belle perspective.
2: Pour pouvoir déambuler au sein de la cité, la ville de Montluçon est accessible depuis l'autoroute A714.

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1: Dans là, on parle obstacle sur la 46, km 16 en direction de Paris. C'est à hauteur de la sortie 2.1, Villars-les-Dombes.

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1: 1h44, vous êtes bien sur Autoroute Info, on vous en remercie. Ça se passe plutôt bien en ce moment sur votre trajet. On se rend tout de même dans le département de l'Ain. Des obstacles signalés sur la 46, km 16 en direction de Paris. Patrouilleur sur place à hauteur de la sortie 2.1, Villars-les-Dombes. Dans le Cher, obstacle également sur la 71, km 212 en direction de Bourges et de Paris. Un animal percuté sur les ouest après la sortie 8, Saint-Amand-Montrond. Et en cette période de forte chaleur, c'est parti pour durer pour les prochains jours. On révise les conseils de conduite quand il fait très chaud.
2: Pour éviter de s'endormir lorsqu'il fait très chaud, il est plus que jamais recommandé de s'arrêter tous les 200 km environ ou toutes les 2 heures sur les aires de repos ou de service, de façon à aérer votre véhicule, vous dégourdir les jambes et vous désaltérer. Si votre voiture est équipée de la climatisation, utilisez-la avec raison. Pas trop frais à l'intérieur pour éviter les chocs thermiques. Pensez enfin, même si cela paraît évident, à bien vous hydrater et à garder un œil sur les personnes les plus fragiles pour leur proposer régulièrement de l'eau.
1: Voilà donc pour ces conseils d'Élise Valade.
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1: Avec l'avènement du véhicule électrique se pose un nouveau problème, la dépendance à la Chine pour se fournir en batterie. C'est pourquoi l'IFP Énergie Nouvelle travaille sur des solutions pour les recycler. Denis Guillaume, directeur de recherche au micro de Franck Pellissier.
3: On travaille sur ce sujet depuis 2 ou 3 ans. Au niveau du groupe IFPEN, on a une filiale qui s'appelle Eurecat. Et l'enjeu pour cette filiale, c'est effectivement de proposer des solutions technologiques pour recycler les batteries.
4: On en est où aujourd'hui? Est-ce que ça se fait déjà en 2026 ou c'est encore pour l'instant de la prospective?
3: Alors en France, avec notre filiale, on est plutôt à l'échelle du concept de procédé. Et l'enjeu, effectivement, c'est de construire une installation industrielle pour permettre cette production de recyclage à grande série, en fait.
4: À quelle échéance?
3: Alors on travaille aujourd'hui sur un procédé qui pourrait être commercialisé à l'horizon 2030.
4: Et qui permettrait de recycler quoi? L'intégralité des batteries des véhicules électriques en circulation ou une part seulement?
3: L'enjeu c'est effectivement de récupérer tous les métaux en fait de ces batteries de manière à avoir une certaine souveraineté en termes d'approvisionnement au travers de ce recyclage, de s'approvisionner en métaux pour refaire des batteries.

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1: Dans la Hanse, il y a un accident sur la 40 km 177 en direction de Chamonix, à hauteur de la sortie 5 pour Bourg-en-Bresse.

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1: Tout juste 2h, ravi de vous retrouver.
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1: Et ça se passe bien cette nuit, quel que soit l'axe autoroutier que vous empruntez. Tout de même, vous signalez cette zone d'accident dans l'Ain sur la 40, km 177 en direction de Chamonix. A priori, dans la bretelle de sortie 5 pour Bourg-en-Bresse, cela reste à confirmer. Le patrouilleur se rend sur place. Dans le département de l'Ain, vous parlez d'obstacles sur la 46 qui ont été ramassés par un patrouilleur, mais un véhicule reste sur bande d'arrêt d'urgence, kilomètre 16 en direction de Paris. Et puis dans le Cher, obstacle également sur la 71, kilomètre 212 en direction de Bourges. Un blaireau percuté sur les voies, c'est après la sortie 8, Saint-Amand-Montrond. Et on part maintenant dans l'Est de la France sur la 36 pour assister à un contrôle de poids lourd. Notre journaliste Xavier Ferrand est accompagné d'un agent des douanes.
2: Il est 9h du matin, on est sur une aire de repos de l'autoroute A36. Il y a un poids lourd avec un gigantesque bras. Vous êtes chef divisionnaire des douanes dans la région. Il se passe quoi sur cette aire ce matin?
3: Nous sommes sur l'aire du bois de Frachères, en contrôle avec les motards et la brigade de Besançon. Et les agents de la brigade SMS de Paris qui viennent installer le camion SMS.
2: C'est le grand camion avec le bras là.
3: Voilà, exactement. Donc les collègues ciblent des camions sur l'autoroute, les rabattent sur l'air.
2: Alors je suis à bord là d'une voiture des douanes. On est sur l'autoroute A36. Gilles, vous venez d'appuyer sur un écran là. J'ai pas le même dans ma voiture à moi. Vous avez fait quoi?
4: J'ai mis le deux tons, j'ai mis les bleus. Voilà, j'ai regardé le chauffeur pour lui indiquer de nous suivre. Et j'ai également indiqué, donc sur un panneau défilant, douane, suivez-nous pour pouvoir le ramener en toute sécurité sur l'aire de contrôle.
5: Un polonais, Golf Mike, 63, Mike. Il nous fait un Espagne-Kazakhstan. Il transporte des graines de tournesol.
2: Maintenant que le camion a été intercepté, on va monter à bord du camion qui scanne.
6: Bonjour.
2: Bonjour. Il y a deux agents à bord du camion là qui va scanner le poids lourd.
6: On a en direct, on a le scan du véhicule qui est sous le bras et l'ordinateur va commencer à nous renvoyer l'image. Et en fonction de cette image, c'est un peu comme un bagage X à l'aéroport. On va pouvoir travailler dessus en fonction de la densité, l'organique, le matériel, etc., etc. C'est du tabac, par exemple, c'est souvent des cartouches, des choses comme ça. Donc à ce moment-là, on aura vraiment la forme des cartouches de cigarettes. Si on tombe sur de la résine de cannabis, par exemple, elle sera beaucoup plus dense que de l'herbe. Donc on verra des parties sombres.
2: Merci beaucoup, messieurs. Voilà, on est ressorti du camion et on va les laisser travailler tout au long de cette journée, donc pour une quarantaine de poids lourds qui seront contrôlés sur cette route entre l'Espagne et l'Allemagne.